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1: Comment j'ai réussi ? On reçoit ce matin François Delage-Demeux. Bonjour.
2: Bonjour.
1: Merci d'être avec nous. Vous êtes président du directoire de FIDAL. C'est un cabinet d'avocats spécialisé dans le droit des affaires. 1200 avocats, je crois, répartis sur pratiquement 90 sites en France. L'économie est en train de ralentir. Est-ce que ça veut dire que votre activité est en train de ralentir également ?
2: Pas exactement, puisque finalement, notre activité d'avocat d'affaires est étroitement liée à l'économie et à ses besoins. Et quand c'est un peu plus instable, on a davantage besoin de conseils. Le marché du droit des affaires était structurellement en croissance. Évidemment, en cas de ralentissement, ce ne sont pas nécessairement les mêmes activités qui tirent la croissance.
1: Qu'est-ce que les entreprises vous demandent concrètement ? Est-ce qu'elles se renseignent, par exemple, davantage sur le droit social ?
2: Alors, en effet, le droit social, le contentieux, le restructuring sont des activités contracycliques qui prospèrent bien en période d'instabilité économique.
1: Je sais que les entreprises familiales vous consultent également pour les projets de transmission. C'est un gros sujet en ce moment avec la génération du baby-boom qui part à la retraite. Un nombre record d'entreprises va être transmis dans les prochaines années. Sur ce sujet, c'est important d'être encadré, d'être accompagné quand on est un chef d'entreprise familiale.
2: C'est indispensable. On existe depuis 100 ans, on est présent, vous l'avez dit, dans 97 sites en France. C'est un choix délibéré d'être en proximité des entreprises, du tissu économique français, qui est composé principalement de PME, d'ETI familiales. Ce sont des moments cruciaux qui nécessitent de l'anticipation, du conseil, et c'est le quotidien de nos avocats partout en France chaque matin.
1: On a beaucoup parlé du pacte Dutreil, c'est un régime fiscal qui protège la transmission d'entreprises familiales, mais qui forcément est questionné dans un contexte d'économie budgétaire. Vous pensez qu'il faut absolument préserver le pacte Dutreil ?
2: C'est un enjeu de souveraineté économique, c'est pas un enjeu de protection de tel ou tel, c'est vraiment plutôt un enjeu de protection de notre patrimoine entrepreneurial français.
1: C'est pour éviter que les entreprises soient rachetées par des groupes étrangers notamment ?
2: Notamment, ou français, mais en tous les cas, l'entreprise familiale a un gros avantage, c'est qu'elle raisonne sur le temps long. Donc le pacte Dutreil permet un écosystème favorable, nous l'utilisons beaucoup et le recul que nous avons nous permet de dire qu'il faut absolument le préserver. En France, seulement 15% des entreprises familiales sont transmises en famille. C'est beaucoup moins le cas en Allemagne ou en Italie où le quota d'entreprises transmises en famille est nettement plus important.
1: Quelles sont les questions les plus fréquentes que les chefs d'entreprise qui vont passer le relais vous posent justement dans le cadre de cette transmission ?
2: Il nous pose des questions, bien sûr, sur les conséquences fiscales, les engagements, sur bien sûr les conditions techniques, puisque c'est un sujet assez technique. Mais ce qui les intéresse avant tout, c'est d'avoir un cahier des charges précis.
1: L'intelligence artificielle est un outil considérable pour les cabinets d'avocats qui permet d'aller évidemment beaucoup plus vite, mais qui remplace aussi des stagiaires dans les cabinets, ce qui inquiète les étudiants. Est-ce que c'est le cas également chez vous ? Est-ce que vous avez remplacé des stagiaires par l'intelligence artificielle ?
2: Absolument pas pour le moment. Nous prenons environ 400 stagiaires par an.
1: Et ça n'a pas changé.
2: Une centaine. Pour le moment, ça ne change pas. Nous avons 90 implantations, vous l'avez dit. Nous avons besoin d'hommes et de femmes, puisque le métier d'avocat, avant d'être un métier technique, bien sûr, la technique juridique est indispensable, c'est surtout un métier relationnel. Et là-dessus, l'artificiel est plutôt un atout, plutôt qu'une menace pour cette profession.
1: Est-ce que l'intelligence artificielle est aussi un outil qui est utilisé par vos clients pour avoir, par exemple, un premier avis sur un dossier ou pour élaborer une stratégie ? Pour être plus direct, est-ce que vous avez l'impression que l'IA peut parfois vous faire concurrence ?
2: Elle ne nous fait pas concurrence, elle change un petit peu le rapport, puisque en effet, très souvent, les clients, avant de nous consulter, ont eux-mêmes consulté l'IA. Donc nous allons passer à un rôle sans doute de valideur, de solutions, d'où l'importance pour nos avocats et pour les jeunes d'avoir une excellente formation académique, puisque il n'empêche que c'est l'avocat qui devra dire si l'IA se trompe ou pas.
1: Mais ça veut dire que vos clients arrivent beaucoup plus préparés.
2: C'est vrai. Nos clients arrivent plus préparés et on le constate aussi dans le contentieux. Les personnes, en fait, préparent eux-mêmes bien mieux leur dossier. Mais c'est source, finalement, de complexité juridique.
1: Est-ce que l'IA, à votre avis, est une menace à long terme pour la profession d'avocat? Qu'est-ce que vous répondez aujourd'hui à des étudiants qui vous posent la question, qui souhaitent devenir avocat?
2: J'étais là la semaine dernière à Montpellier où on rencontrait une centaine d'étudiants en Master 2 de droit des affaires. C'était une question récurrente, on les rassure sur ce point. Nous avons fait le pari dès 2022 que l'IA serait une révolution majeure sans trop savoir où est-ce que l'on allait. Nous avons investi et conçu notre propre outil. Au départ, les résultats faisaient sourire. Aujourd'hui, nous ne nous en passerions plus. Mais pour autant, la valeur se déplace en fait vers le conseil, l'aide à la décision. Il faut pas du tout être inquiet. C'est un outil d'amélioration de notre productivité, mais aussi de notre développement commercial.
1: Je vous rassure, c'est une inquiétude qui concerne aussi les journalistes et une question récurrente de la part des jeunes journalistes. Question d'actualité, vous êtes avocat. Il y a actuellement une polémique en France sur le manque de moyens de la justice. Le gouvernement, évidemment, n'est pas d'accord. Vous pensez qu'il faudrait davantage de moyens? Quand on voit les délais dans les tribunaux?
2: Je pense qu'en effet, on a un sujet plus global d'efficacité de l'État. Je crois que hier, notre ministre a retiré son projet sur le plaidé coupable. Ce n'est pas ma spécialité, mais je crois que ce qu'on peut dire, c'est qu'en effet, il y avait une volonté d'améliorer l'efficacité de la justice. Il y avait un risque que ça se fasse au détriment des avantages d'un procès. De manière plus générale, je pense que l'État, en matière de justice, comme dans beaucoup d'autres secteurs, doit certainement repenser sa façon de faire pour plus d'efficacité.
1: Oui, on a l'impression parfois que c'est pas très normal d'attendre plusieurs années avant d'avoir une date d'audience. Merci beaucoup François Delage-Demeux d'être venu ce matin. Je rappelle, vous êtes président du directoire de FIDAL, cabinet d'avocats spécialisé dans le droit des affaires, 1200 avocats en France sur pratiquement une centaine de sites. Je crois que vous avez dit 97.
2: 90 sites, exactement, et présent à l'international via nos 150 partenaires, et également en direct au Maroc et en Belgique.
1: Merci beaucoup d'être venu ce matin.
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1: Bonjour Nicolas.
3: Bonjour Stéphane.
1: Nicolas Bouzou, fondateur du cabinet Asterès. On va parler de l'Inde ce matin, qui est le troisième consommateur mondial d'énergie. Et pourtant, on n'en parle presque jamais.
3: Oui Stéphane, vous avez raison, les chiffres donnent le vertige. L'Inde consomme actuellement pas loin de 2000 TWh d'électricité par an. Pour vous donner un ordre d'idée, on en est à peu près à 450 en France. Et ce chiffre devrait doubler d'ici 2030. Alors cette croissance colossale, elle est tirée par plusieurs choses. Une urbanisation rapide, une industrialisation soutenue, la multiplication des data centers aussi, il y en a beaucoup en Inde. La climatisation de plus en plus nécessaire et puis globalement l'électrification de centaines de millions de ménages indiens qui n'avaient pas accès à l'électricité il y a encore 10 ans. Alors le problème, c'est que cette demande d'électricité, elle est encore couverte aux trois quarts par du charbon. D'ailleurs, l'Inde est le troisième émetteur de carbone au monde et ses émissions augmentent. C'est une différence notable avec la Chine. L'Inde s'est donc fixé de nouveaux objectifs, réduire l'intensité carbone de près de 50% d'ici 2035, porter la part des sources non fossiles à 60% de la capacité électrique installée. Pour y parvenir sans sacrifier sa croissance, le solaire ne suffira pas, il faut une source pilotable, disponible 24 heures sur 24, je parle du nucléaire bien sûr.
1: Et justement, quelle est la feuille de route pour développer le programme nucléaire en Inde?
3: C'est une ambition sans précédent, l'Inde prévoit d'augmenter sa capacité nucléaire de façon drastique, avec 10 réacteurs en construction et 10 autres prévus d'ici le début de la décennie 2030. En avril 2026, un réacteur à neutrons rapide a atteint la criticité, cela veut dire que ça peut marcher. C'est un réacteur qui est particulièrement stratégique. Il fonctionne avec du plutonium et il ouvre la voie à l'utilisation du thorium. Alors c'est une ressource dont l'Inde possède les plus grandes réserves mondiales. Par ailleurs, il y a une mission concernant l'énergie nucléaire en Inde, toujours, qui soutient le développement de petits réacteurs modulaires. L'objectif, c'est d'en déployer plusieurs d'ici 2033. En fait, l'Inde veut maîtriser toute la chaîne technologique du nucléaire de façon autonome.
1: Et est-ce que la France profite de cette dynamique? Est-ce que nous avons répondu à des appels d'offres?
3: C'est un peu un sujet qui fâche, hein. La France est engagée dans le projet nucléaire indien depuis 2008. Le dossier phare s'appelle Jaitapur. Sur ce site, il est prévu de construire plusieurs réacteurs EPR français. C'est un investissement de plus de 60 milliards de dollars. EDF a remis son offre commerciale. Il y a plusieurs années, une déclaration de partenariat a été signée. Mais les négociations patinent un peu. Il y a encore plusieurs obstacles, hein. La responsabilité civile en cas d'accident, la certification de l'EPR et puis la compétition de la Russie et des États-Unis, hein, ces pays qui vont très vite sur le terrain indien. Alors la France a des atouts, la technologie EPR qu'elle maîtrise, son savoir-faire, mais tout ceci prend du temps et on sait que le coût de l'EPR français a été longtemps imprévisible. Ce que l'Inde représente pour EDF et pour la filière nucléaire française, c'est tout de même potentiellement la commande du siècle, donc on a vraiment envie d'y croire encore.
1: Merci beaucoup Nicolas.
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4: Et Étienne Lefebvre à 7h09 pour l'éditorial de l'économie avec les échos. Étienne, bonjour.
1: Bonjour David.
4: L'inflation dépasse désormais 4% aux États-Unis selon les données concernant le mois de mai publié hier.
5: Oui, la hausse des prix a quasiment doublé depuis le début de la guerre au Moyen-Orient. Et c'est un signal inquiétant pour Donald Trump, élu sur le thème de la lutte contre la vie chère. Or que constate-t-on ? Un recul du pouvoir d'achat à hauteur de 0,7% sur les 12 derniers mois. Soit le pire résultat depuis plus de 3 ans. Les entreprises dont les coûts galopent sont dans l'incapacité d'augmenter les salaires aussi vite que l'inflation. Et les baisses d'impôts du début de l'année ne peuvent plus compenser les pertes des ménages. Les Américains sont donc obligés de puiser dans leur bas de laine avec un taux d'épargne qui est tombé à 2,6%. Niveau historiquement bas en France, par comparaison, on est à près de 18%. Le risque, c'est que la consommation cale et que la croissance ralentisse. Bref, l'équation se complique pour Trump.
4: Alors certains économistes estime cependant que l'inflation serait proche de son pic et pourrait désormais ralentir.
5: Le prix du pétrole est en effet redescendu depuis 2 semaines sur les marchés, malgré le blocage du détroit d'Hormuz, mais tant qu'un accord n'est pas trouvé avec l'Iran, la situation va rester inflammable, comme on le voit avec les bombardements ce matin, et l'inflation va continuer de se propager. Impossible dans ces conditions pour la Banque Centrale Américaine de diminuer ses taux d'intérêt afin de soutenir l'économie. Les marchés craignent au contraire une hausse de taux afin d'endiguer l'inflation, en dépit des pressions de Trump sur le nouveau président de la Fed, Kevin Warsh, plus bas dans les sondages. Et alors que les élections de mi-mandat se rapprochent, on comprend l'impatience du président américain vis-à-vis de l'Iran, au risque d'embraser à nouveau la région. Le piège économique est bel et bien en train de se refermer.
4: L'éditorial d'Étienne Lefebvre avec les échos qui titre « Les Bleus en route pour la Coupe du Monde la plus lucrative de l'histoire », David Barou. Nous en reparlera à 8h05. Le Figaro parle de la Coupe du Monde du gigantisme. L'Opinion vous explique comment l'Ukraine a fait basculer la guerre. Et puis le Parisien, quant à lui, fait la une sur la chute de Patrick Bruel qui échappe à l'incarcération, mais est placé sous contrôle judiciaire.
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6: Bonjour Vincent Mortier.
7: Bonjour Stéphane.
6: Bienvenue sur Radio Classique. Merci. Amundi, c'est le premier gestionnaire d'actifs européens. Vous organisez votre 17e édition du World Investment Forum avec plus de 1000 participants. On va y revenir dans un instant. D'abord, l'actualité, c'est la Banque Centrale Européenne qui aujourd'hui va annoncer a priori sa première hausse de taux depuis pratiquement 3 ans. Hausse de 25 points de base en réaction à la remontée de l'inflation. Est-ce que ça vous inquiète ? Est-ce qu'un resserrement monétaire dans le contexte actuel, ce n'est pas prendre le risque de faire plonger l'économie européenne en récession?
7: Absolument, c'est le risque principal, et la BCE l'a déjà fait dans le passé, hein, rappelons-nous. On pense que la BCE est un peu prisonnière de sa propre doctrine, donc elle va monter les taux, effectivement, une fois, deux fois peut-être. Mais comme l'inflation en Europe, et à la différence des États-Unis, comme c'était mentionné avant, va être plutôt sur une tendance baissière à moyen terme, et que la croissance européenne est en berne, et les risques de récession augmentent jour après jour que la guerre au Moyen-Orient continue, on pense que la BCE, après, va rebaisser ses taux. Et donc, dans un an, il est très probable que les taux soient en fait inchangés. C'est-à-dire qu'ils montent deux fois, puis ils rebaissent deux fois, et après ça peut rebaisser.
6: Donc ce serait juste un geste temporaire. La plupart des économistes s'attendent à un retour de l'inflation, donc seulement temporaire, vous l'avez dit, mais si la situation ne se débloque pas rapidement au Moyen-Orient, est-ce qu'on ne risque pas de revivre le choc inflationniste de 2022-2023 qui avait suivi le début de la guerre en Ukraine?
7: Alors ça dépend des zones et des pays. Les États-Unis sont un pays qui est hyper stimulé, et donc de ce fait, l'inflation aux États-Unis est sans doute plus installé qu'ailleurs. En Europe, on a beaucoup de force également de déflation. avec les importations à bas coût venant d'Asie, avec l'euro qui s'est renforcé progressivement depuis 2 ans, et la conjoncture qui est quand même bien moins bonne qu'aux États-Unis. Et donc, ce qu'on appelle l'inflation cœur, qui est l'inflation hors énergie et hors nourriture, va de notre point de vue rapidement revenir sous les 2%, qui est la cible de la BCE. Donc on n'attend pas de cycle inflationniste particulier en Europe. Les États-Unis sont un peu différents, il faut reconnaître.
6: Est-ce que vous êtes inquiet de la remontée des taux obligataires? On a frôlé récemment les 4% sur la dette française à 10 ans, 5,2% sur la dette américaine à 30 ans. Ce sont des niveaux, pour rappel, qu'on n'avait pas atteints depuis la faillite de Lehman Brothers il y a pratiquement 20 ans.
7: Mais alors les marchés en effet envoient des messages assez forts, hein, les marchés de taux, les marchés actions sont différents. Sur les taux courts, on voit bien que l'inquiétude c'est l'inflation à court terme et la réaction des banques centrales. On pense que c'est un peu excessif. En revanche, sur les taux longs et notamment sur les taux très longs, c'est-à-dire les taux à 30 ans, ils ont beaucoup augmenté, plus rapidement que les taux à 10 ans par exemple, et ça envoie un signal effectivement d'inquiétude sur la trajectoire des dettes publiques, mais partout dans le monde, hein, aux États-Unis, au Royaume-Uni, au Japon, en France, en Italie, dans tous les pays du monde quasiment. Et effectivement, si vous prêtez à 30 ans, les 30 ans, c'est quand même très long terme. La question de est-ce que la dette sera sans aucun doute payée peut se poser, je ne dis pas qu'elle se pose. Et est-ce que les taux ne vont pas continuer à monter compte tenu des déficits et de ce fait la valeur de la dette baisser. Donc, en effet, il y a une inquiétude, je dirais, après 10 ans. Alors, après 10 ans, c'est une éternité pour les marchés. Mais c'est ce qu'on voit.
6: Ça passe très vite, cela dit.
7: Oui, on est d'accord. Mmh. Donc, c'est ce qu'on voit comme signal, le marché des taux. Donc c'est un rappel à l'ordre, je dirais, de plus en plus fort aux différents gouvernements pour avoir une forme d'orthodoxie.
6: Amundi, dont vous êtes le directeur général adjoint, organise aujourd'hui et demain à Paris son World Investment Forum, Forum mondial de l'investissement, 17e édition. Cette année, le titre, c'est l'âge des empires. Pour quelle raison ?
7: Ben en fait, on est dans une phase très importante qui, dont on est assez historique, où on est passé d'une globalisation, certains diraient heureuse, à un vieux schéma qui est la rivalité entre nations, le rapport de force, une forme d'égoïsme finalement, une remise en cause des institutions internationales, et donc de ce fait, ça rebat les cartes complètement des rapports entre les nations, des forces économiques également. Et donc les grands empires, États-Unis, Chine, peut-être Inde, l'Europe pour l'interrogation, qui n'est pas encore vraiment unie sur un certain nombre de sujets. Donc aujourd'hui, pour peser dans ce schéma, il faut être grand.
6: On a le sentiment que les marchés d'actions sont décorrélés de la réalité. Les indices boursiers restent élevés malgré la dégradation de la conjoncture. Vous pensez qu'il y a une forme de complaisance, peut-être une forme d'aveuglement ?
7: On va dire une forme d'optimisme. Les marchés d'actions sont souvent un peu plus optimistes, je dirais, que les marchés que le marché de taux. En fait, c'est la combinaison de deux choses. La première, c'est que il y a un effet d'expérience historique et beaucoup d'investisseurs pensent que l'épisode au Moyen-Orient est temporaire.
6: Donc les marchés sont déjà dans le coup d'après.
7: Exactement. Et finalement, ils sont aperçus que les entreprises ont passé et sont adaptées au Covid, à la guerre en Ukraine, aux barrières douanières de Trump, à tous les événements qui se sont déroulés. Donc il n'y a pas une inquiétude forte. Évidemment, chaque jour qui passe renforce le scénario négatif. Mais pour l'instant, on n'en est pas encore là, même si ça commence à prendre forme. Et en parallèle, on a eu cette thématique très forte de l'IA et de la technologie au sens large, qui a pris le relais aussi. Et donc les marchés, les indices notamment, ont été portés par 20 valeurs, schématiquement, dans le monde, qui ont énormément progressé, hein, 30, 40, 50, 100%.
6: Est-ce qu'il y a une bulle sur ces valeurs, sur les valeurs technologiques américaines ?
7: Alors, il y a certaines valeurs qui sont très probablement en bulle. Est-ce qu'il y a une bulle globale ? Vous savez, on sait qu'on est en bulle lorsqu'elle éclate. Donc, ça peut encore durer quelques temps.
6: Mais on a vu quelques alertes ces derniers jours. La séance de vendredi dernier a été très volatile. Celle de mardi a été compliquée également.
7: Hier, elle n'était pas terrible non plus.
6: Oui.
7: Effectivement, il y a... Alors, il faut voir si c'est un facteur technique, parce qu'il y a des grosses introductions en bourse qui arrivent, et notamment SpaceX, vendredi, première cotation. 75 milliards de dollars levés, il faut les trouver. Donc il y a souvent des investisseurs qui ont commencé à vendre certains titres de la tech pour acheter du SpaceX. Mais globalement, c'est sûr que vu les niveaux de valorisation, il est probable que certaines valeurs sur fond de certaines nouvelles sur les résultats notamment ou des percées technologiques viennent rendre un peu de performance.
1: Amundi est le premier gestionnaire d'actifs européens. Vous êtes le seul européen parmi les 10 premiers acteurs mondiaux. Ça veut dire que votre parole porte, qu'elle compte. Qu'est-ce que vous conseillez à vos clients? Est-ce que vous leur expliquez, par exemple, qu'il est imprudent de concentrer ses investissements sur un secteur? Et je pense évidemment à la tech américaine.
7: Absolument. Alors plus que jamais, il faut revenir à des principes un peu fondamentaux. Même s'ils n'ont pas été très payants ces derniers mois, c'est se diversifier. Donc, n'acheter que une valeur, 10 valeurs, ça n'est pas raisonnable, un secteur non plus. Faire attention au risque de change, puisqu'en fait, quand vous achetez un indice monde, en fait, vous achetez 2/3 à 3/4 d'Amérique, donc vous achetez du dollar, donc faut en avoir conscience. Donc, diversifier ces risques. Avoir aussi, être clair sur les raisons de placement. C'est-à-dire que pour investir en action, il faut avoir du temps. Et sur la durée, les actions performent toujours quand même bien.
1: Ça reste le placement
7: le
1: plus intéressant.
7: Sur le long terme. Ouais. Sur le long terme. En revanche, si vous voulez acheter un appartement dans 6 mois, ne mettez pas en action. Mettez en cycle monétaire, en taux court, etc. Donc ça dépend, voilà, de la raison de placement.
1: Voilà. On investit uniquement l'argent dont on n'a pas besoin dans l'immédiat.
7: Exactement.
1: Voilà. C'est ce qu'on dit toujours. Merci beaucoup, Vincent Mortier, directeur général adjoint d'Amundi. Je rappelle cet événement, le World Investment Forum de votre entreprise, 17e édition. Ce sera aujourd'hui et demain à Paris.
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9: Et Christian Macarian pour l'Écho du Monde. Bonjour Christian.
10: Bonjour David.
9: Je disais tout à l'heure, enfin à l'instant, la paix vacille dans le détroit d'Ormuz, mais ça n'est pas encore l'escalade.
10: Non, ça n'est pas l'escalade. Les coups sont comptés, vous l'observerez, et les ripostes sont graduées, ou en tout cas maîtrisées.
9: Après la frappe qui a eu après la frappe, peau de l'hélicoptère
10: après
9: dans la nuit
10: de
9: lundi à mardi.
10: On assiste à une dégradation maîtrisée, entre guillemets. Il ne s'agit pas de remettre en cause totalement le processus de négociation, mais la riposte est incontestablement à l'avantage des États-Unis pour le moment. Le risque principal, et j'en terminerai avec ça, c'est le dérapage, le coup de trop ou l'opération ratée qui aboutit, alors là pour le coup, à une escalade.
9: Avec donc, un engagement supérieur des États-Unis contre l'Iran. Alors ça c'est pour le détroit d'Ormuz, il y a un autre détroit où il y a des risques, c'est ce détroit où les Houthis du Yémen sont intervenus.
10: De l'autre côté de la péninsule arabique, à l'ouest, il y a le fameux détroit de Bab el-Mandeb qui se termine vers le nord par le canal de Suez et puis la Méditerranée, c'est une voie importante. Alors, sur le plan commercial, ça n'égale pas du tout le détroit d'Ormuz, puisque Bab el-Mandeb représente 13% du commerce mondial. C'est beaucoup, mais c'est pas non plus colossal.
9: Pourquoi c'est pas une voie alternative? Parce qu'il n'y a pas les infrastructures pour qu'il y ait un trafic aussi important qu'à Ormuz.
10: Il n'y a pas les infrastructures, même si l'Arabie Saoudite a construit depuis de nombreuses années un oléoduc très important et un gazoduc aussi, qui permet d'aller du golfe Persique jusque à la mer Rouge pour éviter justement l'engorgement possible d'Ormuz, mais le débit de ce pipe est assez réduit. Non, ce qui se passe surtout, c'est que l'essentiel d'extraction pétrolière est de l'autre côté, du côté du golfe Persique. Ce côté-là, si j'ose dire, est beaucoup plus sec. En revanche, il commande l'accès au golfe, par exemple, au port israélien d'Eilat.
9: D'où l'intervention des Houthis du Yémen.
10: D'où l'intervention des Houthis du Yémen qui veulent essayer d'asphyxier Israël. Mais il n'y a aucune chance qu'ils y parviennent parce qu'Israël a deux voies d'accès. Il a évidemment la mer Rouge, mais Israël a aussi une fenêtre sur la Méditerranée. Donc Israël n'a pas à redouter cela.
9: Alors quel est le message envoyé par les nouveaux tirs de missiles des Houthis vers Israël?
10: Alors c'est le point, David. Le message, c'est qu'il est clair et net. Les Iraniens veulent envoyer le message suivant. Si les États-Unis ne freinent pas significativement les Israéliens au Liban, Téhéran lancera les Houthis en mer Rouge contre Israël. Alors ça veut dire que tout cela doit permettre aux Iraniens, en menaçant tout le Moyen-Orient par le truchement de leurs proxys yéménites, les Houthis, eh bien ça permettrait aux Iraniens de peser plus lourd dans les négociations face aux Américains.
9: Alors, les Houthis sont les proxys de l'Iran.
10: Oui,
9: mobilisés comme
10: le Hezbollah au Liban.
9: Exactement, oui. Mobilisés par l'Iran. Donc, ces proxys qu'on pensait neutralisés il y a encore quelques mois reprennent du poil de la bête. Est-ce qu'ils vont, pour les Houthis du Yémen, viser d'autres États qu'Israël, comme les pays arabes du Golfe?
10: Non, l'Iran se réserve la carte qui consiste à frapper les pays arabes parce que l'Iran espère aboutir à des négociations bilatérales avec chacun des pays de la rive arabe du Golfe Persique. Un accord avec les Saoudiens, un accord avec les Bahreïnites, un accord avec les Qataris, etc. Et puis bien sûr les Émiratis. Ça permettrait à l'Iran de diviser ses adversaires pour conserver une voix prépondérante dans le Golfe Persique.
9: Christian Macarian, pour l'Écho du Monde, vous retrouvez toutes ces chroniques sur l'application Radio Classique. Merci Christian, à demain.
10: À demain.
9: Quoi que vous allez rester pour écouter Marc Bourreau.
10: Je pense, oui.
9: Vous êtes le premier fan de Marc Bourreau maintenant.
10: Je suis un fan irréductible.
9: Tout à l'heure, on fera un test. On essaiera de parler du climat sans plomber l'atmosphère. Je le dis comme ça parce que c'est le titre du nouveau livre du chercheur François Jemaine. Il est l'invité de la matinale à 8h15. Vous savez que la France a connu une vague de chaleur en mai. On verra avec lui si c'est exceptionnel ou si l'exception devient régulière.
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9: De Marc Bourreau. Bonjour Marc.
11: Bonjour David, bonjour à tous.
9: Vous avez chaussé vos crampons.
11: Oui.
9: Début de la Coupe du Monde de football ce soir. Le Mexique, pays co-organisateur, ouvre le bal contre l'Afrique du Sud à 21h. Le football qui entretient une relation très particulière avec un domaine a priori à l'extrême opposé, c'est celui de la littérature et du monde des idées. Foot et littérature, c'est le thème ce matin de votre journal imprévisible.
11: Et pour s'en convaincre, David, il suffit de tourner la tête non pas vers sa bibliothèque ce matin, mais vers les tribunes.
12: Les caméramens des actualités françaises découvraient, spectateurs parmi les 35 000 spectateurs, Albert Camus, prix Nobel 1957.
11: Albert Camus, qui partage avec Henri de Monterlan et Blaise Sandrard d'avoir joué aussi bien avec la plume qu'avec un ballon.
13: J'étais goal au Racing Universitaire Algérois, qui portait d'ailleurs les couleurs du Racing Club de Paris.
11: Albert Camus, écrivain et gardien de but, pour qui le football était un rite initiatique.
14: Je n'ai connu que dans les sports d'équipe au temps de ma jeunesse cette puissante sensation d'espoir et d'exaltation. Et vraiment, le peu de morale que je sais, je l'ai appris sur les scènes de théâtre et dans les stades de football qui resteront mes vraies universités.
11: Alors tout le monde n'en est pas convaincu, David. Entre le football et les écrivains, il y avait même franchement une certaine hostilité. Le foot, c'est la guerre sans les armes, pour George Orwell. « Oh, je ne hais pas le foot », disait Umberto Eco. « Je hais les passionnés de foot ». Un esprit général résumé par la plume aiguisée de Pierre Desproges.
15: Vous n'aimez pas le football, quand même ?
16: J'ai horreur du football.
15: Mais est-ce qu'il y a un sport que vous appréciez ?
16: Oui, la planche à voile.
11: Et puis il y a les accros, le foot, on en trouve des traces dans l'Odyssée quand Alcinos demande à ses danseurs de jouer avec un ballon, un beau ballon pourpre pour se divertir. Tenez, Ronsard, des siècles plus tard, encensait l'art de la soule, l'ancêtre du football à qui il dédiait quelques vers bien sentis.
17: Faire d'un pas léger poudroyer les sablons, voir bondir par les prés l'enflure des ballons.
11: Ils sont peu, mais tout de même à se délecter du foot. Pour Bernard Pivot, on peut même prendre autant de plaisir sur son canapé à regarder un match qu'à lire un livre.
18: Hier soir, je regardais le match de Barcelone contre Valence. Et à ce coup, il y a eu un but extraordinaire, mais vraiment un but inouï, comme une très belle phrase extraite d'un grand écrivain. D'un seul coup, vous vous arrêtez à cette phrase et vous la relisez. Vous dites, c'est tellement beau. Donc, il y a, la phase de jeu ressemble à une phrase tirée de la littérature.
11: Le foot, lui aussi, raconte des histoires. Le drame du Hezel inspire Dans la foule de Laurent Mauvignier. La victoire de la France en 98 est un détonateur pour François Bégaudeau et son livre Jouer juste. Olivier Guèze célèbre l'art du dribble brésilien dans L'éloge de l'esquive, quand le philosophe Olivier Pouriol signait L'éloge du mauvais geste.
19: Oh, Zinedine, pas ça Zinedine. Pas aujourd'hui, pas maintenant, pas après tout ce que tu as fait.
11: Comme ce coup de boule de Zidane, souvenez-vous, David, vous en avez forcément les images.
9: Souviens, et le commentaire du journaliste est excellent d'ailleurs, parce qu'il voit arriver la catastrophe.
11: Ah oui, c'était en finale de la Coupe du Monde 2006 contre l'Italie. Olivier Pouriol convoquait la tragédie grecque et le drame shakespearien.
20: Je pense que Zidane, c'est presque une épreuve morale. La manière que vous avez de considérer Zidane, en bien ou en mal, ça vous met d'un côté de l'humanité ou de l'autre. Selon ce que vous retiendrez de lui, ça dit quelque chose de vous.
19: Mais il avait fait une connerie, c'est tout.
11: Voilà, on peut résumer aussi comme ça, hein, à votre manière. La littérature s'intéresse aux joueurs de football, mais les joueurs de football s'intéressent-ils à la littérature? Question posée à l'équipe de France en 1986. Qu'est-ce qu'il y a dans la bibliothèque de Jean Tigana, de Jean-Pierre Papin ou de Luis Fernandez? Leur réponse pourrait vous surprendre.
21: Je me consacre plutôt à des revues spécialisées sur les placements, sur des investissements ou alors sur la gestion.
22: Les revues cinématographiques, pour être plus précis.
23: Les bandes dessinées sont celles de Lucky Luke. J'aime beaucoup lire sa légende et son histoire.
11: Et puis, il y a les amateurs de grands classiques. À l'inverse, Athènes, Ben Arfa a remonté la pente grâce à Nietzsche, Kant et Socrate. Dominique Rocheteau, lui, se passionnait pour l'insoutenable légèreté de l'être.
24: Kundera, c'est... Oh là là, je sais pas vous expliquer ce que c'est. Il raconte la vie, il raconte... Les rapports entre les gens, c'est très compliqué.
11: C'est très compliqué. Mais les écrivains et les footballeurs sont-ils de monde étanche? La réponse est non. En 1987, était organisée une rencontre entre Marguerite Duras et Michel Platini pour le journal Libération. Et figurez-vous, David, que l'écrivain et le footballeur n'ont peut-être pas beaucoup de différences, si ce n'est la machine à écrire et le ballon.
25: Vous avez l'air tous les deux presque complices, je dirais. Oui ou non?
26: C'est vrai. Est-ce que ça me passionne complètement?
27: C'est très enrichissant. C'est intéressant pour moi de voir des personnes comme Marguerite Duras qui sont connues mondialement. Elle raconte, elle fait des romans, elle explique, elle fait vivre des gens. Et nous, on fait aussi vivre des gens, on fait du spectacle, on donne du rêve aux enfants, on donne tout ça. Donc on a à peu près le même côté artiste, mais nous, on le sait pas. Elle le sait.
28: Pourquoi me laisser comme un oiseau sur une branche?
9: Dalida, pour terminer le journal imprévisible de Marc Bourreau. Alors vous savez que moi aussi j'ai fait un poème,
3: oui,
9: sur le football.
3: Je vous écoute.
9: À la gloire du Paris FC qui fait partie du même groupe que Radio Classique, il faut le dire. Alors voilà, je me suis autorisé quelques vers comme ça. Dans l'ombre du grand voisin, tu traces ton chemin. Paris FC, discret mais fier, le regard au loin. Tu bâtis sans fracas, pierre après pierre, avec le goût de l'effort et des rêves sincères. Sous le ciel de Paris, tes couleurs avancent encore, portées par ceux qui crois plus au travail qu'à l'or, et quand s'élève ton chant au bord du terrain, c'est tout un autre Paris qui tend la main.
3: C'est du David Ronsard dans le texte.
9: Non, c'est de l'intelligence artificielle, mais c'est pas mal. Allez, j'arrête parce que sinon ça va faire fuir David Barrou.
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9: Bonjour David.
3: Bonjour David.
9: Avec vous, le décryptage comme chaque jour à 8h05. La Coupe du Monde de football débute aujourd'hui aux États-Unis, mais les États-Unis sont-ils un vrai pays de football?
2: C'est vrai qu'aux États-Unis, quand on parle de football, on fait référence à un sport qui ressemble davantage au rugby qu'à notre football à nous. Cependant, on aurait tort de croire que les Américains sont allergiques au soccer. C'est comme ça qu'ils l'appellent là-bas. Hein. Non seulement, ils ont déjà organisé une première Coupe du Monde en 1994. Alors, ça va, nous, on l'a un peu oublié. C'est celle où les Bulgares nous avaient fait que, on était restés chez nous. Mais le football féminin, là-bas, aux États-Unis, c'est une véritable institution. Leur équipe nationale féminine est souvent la meilleure du monde. Et puis, leur championnat domestique masculin est devenu une vraie réussite. Hein. Ils ont attiré Messi à Miami, et d'autres grands joueurs, souvent un peu en fin de carrière, mais leurs stades sont pleins. L'affluence moyenne dans les stades de la MLS, Major League Soccer, est souvent supérieure, il faut le savoir, à celle des stades de notre Liga. On compte 23 millions de pratiquants au foot là-bas, ça commence à faire du monde. Le football commence même à faire partie de la culture populaire américaine avec des séries télévisées très drôles comme Ted Lasso. C'est le sport dont les fans sont les plus jeunes avec le basket. C'est donc un sport qui a de l'avenir là-bas. Et puis, dernier détail financier, sur les 30 équipes de football de la planète les mieux valorisées, 7 sont américaines. Ils ont réussi mieux que nous à faire du football une vraie cash machine.
9: Mais alors quel est le secret?
2: D'abord, le sport professionnel aux États-Unis est conçu pour les actionnaires. Les ligues sont fermées, ce qui veut dire qu'on ne peut pas être relégué. Cela réduit l'aléa sportif. Au pire, on termine dernier. Bon. La masse salariale aussi est encadrée. Il y a des exceptions pour quelques joueurs stars, mais cela évite les excès. Par conséquent, les équipes sont rentables. Elles prennent de la valeur et donc elles peuvent être revendues. C'est d'ailleurs parce que le sport est très rentable aux États-Unis que les investisseurs américains misent de plus en plus sur le football européen. Aujourd'hui, il faut le savoir, la moitié des équipes de la Première Ligue anglaise et 113 clubs dans toute l'Europe
1: appartiennent à des financiers américains. C'était que 13 équipes en 2015. Ils investissent parce qu'ils estiment que nous n'aurons pas le choix. Nous aussi, nous allons évoluer vers des systèmes de ligues fermées ou semi-fermées, ce qui donnera de la valeur aux équipes, car leur nombre sera limité. Et ça, ça crée une forme de rareté. Une équipe de la NBA, le basket, est valorisée 14 fois ses revenus. Ça vaut souvent des milliards. Une équipe de football en Europe, seulement 4 fois. Ça paraît pas cher. Les Américains sont pragmatiques. Ils vont peser de plus en plus dans le football et ils vont tenter d'imposer leur vue. Cette année, la Coupe du Monde sera marquée par des pauses fraîcheurs au milieu des mi-temps. Cela permettra aux joueurs de se désaltérer, mais aussi aux chaînes de télévision de passer éventuellement des publicités. Espérons juste que nous ne finirons pas comme les matchs de football américains qui durent des heures et des heures avec au total une heure d'écran publicitaire pour seulement une heure de temps de jeu effectif. Et on ne compte pas tous les temps morts.
9: Des pauses fraîcheurs au milieu des mi-temps ou avant les mi-temps?
1: Pendant les mi-temps, au milieu à la 21e minute. Petite coupure pub cette année.
9: Ah ben dis donc. David Barou pour le décryptage de l'économie. À demain, David.
1: À demain.
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9: Et Guillaume Tabar, je vous le disais, pour l'éditorial avec Le Figaro. Guillaume, bonjour.
5: Bonjour David.
9: Il est revenu. François Bayrou publie la semaine prochaine un livre, Alerte sur la France qui vient. Ce livre annonce-t-il son retour en politique?
5: Écoutez, vous savez, chez François Bayrou, l'écriture est une thérapie. Et l'année écoulée a été douloureuse pour lui, politiquement et humainement. Il a été renversé 9 mois seulement après sa nomination à Matignon, sans avoir pu mettre en place son plan de redressement des finances publiques. Il a perdu d'un cheveu, mais perdu quand même, la mairie de sa chère ville de Pau. Et puis il a été secoué par sa mise en cause dans l'affaire Betarame, dont, il faut le rappeler au passage, l'écho politique et médiatique contraste avec l'incompréhensible discrétion sur les responsabilités de la mairie de Paris dans le scandale du périscolaire.
9: Décalage extraordinaire.
5: Eh oui, c'était une parenthèse, mais il fallait quand même le dire. Bref, ce fut un triste final pour sa vie politique. Et vous savez, dans ces cas-là, Bayrou prend sa plume, laquelle reste acérée. Cela lui permet de s'expliquer, de régler quelques comptes et de se faire à nouveau entendre. Mais plutôt qu'un retour en politique, je parlerai d'un retour dans le débat politique.
9: Vous êtes en train de nous dire que l'agrégé de lettres a fait une croix sur la présidentielle.
5: Bah écoutez, pendant longtemps, François Bayrou fut l'homme qui ne renonce jamais. Quand il était à Matignon, il se disait encore que l'occasion pourrait peut-être se présenter à lui en 2027. D'autant qu'il s'est toujours considéré d'un autre niveau que tous les prétendants déclarés à l'Élysée. Mais cette fois, il est sorti trop cabossé par cette dernière expérience. L'année prochaine, il fêtera ses 76 ans. Bon, vous me direz que c'est également l'âge de Jean-Luc Mélenchon. Alors, il fut candidat en 2002, en 2007, en 2012. En 2017, il s'était retiré pour Emmanuel Macron, qu'il avait également soutenu en 2022. Mais en 2027, ce sera sans lui. Il le reconnaît, il le dit et il faut bien l'admettre, personne ne l'appelle à se présenter. Mais il se voit encore deux rôles. Celui de lanceur d'alerte, d'une part, sur la dette, bien sûr. L'urgence étant encore plus grande qu'il y a un an, et il faut bien le dire, plus personne aujourd'hui n'en parle. Et puis le deuxième rôle, c'est celui de sage, c'est du moins comme ça qu'il se voit, dans un camp qui court tranquillement à la défaite.
9: Alors comment peut-il peser dans cette campagne présidentielle qui n'a pas vraiment commencé?
5: Eh oui, alors en soi, son diagnostic n'est pas très original. La dispersion du bloc central conduira à un duel Mélenchon-Bardella. Donc lui aussi, il veut favoriser l'émergence d'une candidature commune. Mais s'il ne le formule pas explicitement comme ça, on sent qu'à ses yeux, ni Philippe, ni Attal, ni Retailleau ne peuvent y arriver. Alors lui, qui a assez souvent cru, mais pour lui-même, à la théorie du recours, est aujourd'hui en recherche d'un prétendant qui n'est pas encore sur les rangs, mais qui, c'est le mystère. Et puis, en bon centriste, théoricien du dépassement bien avant Macron, il va plaider pour un rassemblement auquel le centre-gauche, celui de Bernard Cazeneuve, voire celui de Raphaël Glucksmann, pourrait s'agréger. C'est son vieux rêve d'un grand centre qu'il reprend une fois de plus. C'est son côté un peu Don Quichotte. Vous voyez, Bayrou n'a plus beaucoup de plumes, mais il a encore du panache.
9: Puis c'est son côté VGE aussi, un petit peu quand même. Merci Guillaume. Éditorial à retrouver en vidéo sur lefigaro.fr et sur votre application Radio Classique. Maintenant, l'invité de la matinale, aujourd'hui François Jemaine, co-auteur du rapport du GIEC, du sixième rapport du GIEC, professeur à HEC. Il publie chez Odile Jacob « Comment parler du climat sans plomber l'atmosphère ». On va essayer tout de suite. Bonjour. Bonjour François Jemaine.
6: Bonjour David Epicaire.
9: Merci de venir parler aux auditeurs de Radio Classique. Je précise que vous êtes belge et que c'est important pour la suite notre discussion. Nous avons vécu des épisodes de chaleur exceptionnels en mai. Exceptionnel, c'est le mot utilisé par les médias. Est-ce que c'est votre avis ?
6: Non, je dirais que c'est inédit parce que c'est la première fois qu'on avait une vague de chaleur aussi tôt dans l'année et aussi longtemps. Mais le problème, si on parle d'événements exceptionnels, c'est qu'on fait le gros dos, qu'on attend que les températures retombent et puis qu'on ne change rien. Et que donc, en fait, on vit un peu un jour sans fin. On annonce une nouvelle vague de chaleur à partir de dimanche. Je n'ai aucun doute qu'on va avoir à nouveau les mêmes débats, qu'on va dire on n'est pas prêt. Mais tant qu'on parle d'événements exceptionnels, on dit aux gens que ça n'a pas vocation à se reproduire et que donc il n'y a pas besoin de changer quoi que ce soit, qu'il n'y a pas besoin de s'adapter. On se condamne à revivre sans cesse la même situation.
9: C'est une façon de se convaincre qu'on n'est pas dans le réchauffement climatique, mais qu'il arrive à petits pas.
6: Peut-être, et je suis frappé en fait du nombre de gens qui disent « Oh, mais on a déjà connu des températures pareilles en 76 ou en 40 ou à Mathusalem. » Sauf qu'à l'époque, c'était des températures qui, là, étaient exceptionnelles. Sauf que maintenant, elles vont se reproduire de plus en plus souvent et sans doute plusieurs fois dans l'année.
9: Alors, ce qui fait leur originalité ou leur gravité, c'est que ça se passe en Europe, en France, dans un climat tempéré. Certains disent « Mais regardez les Africains, regardez les gens du bassin méditerranéen, comment font-ils ? Ils ont des saisons qui commencent tôt, il y fait très chaud. »
6: Bien sûr.
9: Voilà, donc c'est pas un drame.
6: Et ils vivent très différemment de nous. Ils ont des architectures différentes, ils ne cultivent pas les mêmes choses, ils ont des rythmes scolaires différents. Et donc, bien entendu, le climat qui se réchauffe, c'est un problème. C'est pas un drame absolu. Simplement, ça nécessite qu'on s'adapte. Et effectivement, il y a une raison pour laquelle les gens qui habitent dans l'hémisphère sud ne vivent pas de la même manière que nous, parce que les températures, que le climat, il est différent.
9: Je vous cite à l'instant, le climat qui se réchauffe, c'est un problème, ça n'est pas un drame absolu. Tous les militants écologistes vont vous tomber dessus. Tous, sans exception. Les radicaux, ceux qui s'immolent devant la Joconde, qui versent des pots de peinture sur les belles toiles à la National Gallery, ceux qui se scotchent à l'autoroute, ceux qui empêchent de mettre des bassines à Sainte-Soline. Vous venez de vous diaboliser tout seul, François Jemaine.
6: Je le suis déjà.
9: Ah bon ?
6: Aux yeux de certains. On est tous face à un gros problème collectif. La bonne nouvelle, c'est que c'est un problème que nous avons créé nous-mêmes. Et donc, de ce fait, ça veut dire qu'il est possible de résoudre ce problème. On a aujourd'hui toutes les solutions qui sont possibles. Le changement climatique, ça devient un drame si on ne fait rien pour le garder sous contrôle. Mais nous avons encore les moyens de le garder sous contrôle. Et ce qui me désole, c'est que ça n'avance pas assez vite.
9: Vous dites on est face à un problème qu'on a créé nous-mêmes, c'est tout ce qui vous sépare des climato-sceptiques, qui n'ont pas voix au chapitre, mais eux ils disent « mais on n'a aucune responsabilité dans le réchauffement climatique ».
6: Ah si, ça on le sait.
9: Ça, on le sait
6: que le changement climatique actuel est entièrement dû aux activités humaines. Ouais. Et alors on le voit comme une manière de se flageller, de se culpabiliser.
9: Oui.
6: Moi je le vois comme une bonne nouvelle. Si nous l'avons créé nous-mêmes, ça veut dire qu'on peut aussi le résoudre.
9: Comment on fait ?
6: Ah ben ça, on le sait. On a tout une... D'abord, la première priorité, c'est la sortie des énergies fossiles, qui représente aujourd'hui les trois quarts du problème. Nous avons aujourd'hui tous les moyens de sortir des énergies fossiles, d'électrifier le pays, de passer aux énergies bas carbone, nucléaires et renouvelables. Et puis, il y a le problème de l'agriculture et de la déforestation. Là aussi, nous avons plein de solutions. L'enjeu, c'est de les mettre en œuvre collectivement.
9: Quand je vous entends, François Jemaine, je ne flippe pas. Alors que souvent, quand on entend en France des gens parler d'environnement... on a peur, on est anxieux, vous avez l'anxiété climatique, vous avez les jeunes, soi-disant, qui sont terrifiés par ce qui va nous arriver. Est-ce qu'on a, nous, Français, médias français, militants français, commis des erreurs dans la façon... Et je parle même pas des politiques. Est-ce qu'on a commis des erreurs dans la façon de parler du réchauffement climatique ?
6: Oui, je pense qu'on a commis plein d'erreurs. C'est pas les mêmes erreurs pour tout le monde, scientifiques, militants, journalistes. Si vous voulez, je vous fais la liste.
9: Allez-y.
6: Nous, scientifiques, je pense que l'erreur qu'on a commise, c'est de nous poser trop souvent dans le rôle de lanceur d'alerte et d'insister en permanence sur les risques associés à l'inaction. On a dit, si on ne fait rien, voilà les catastrophes qui vont se passer, voilà les milliards que ça va coûter, on n'a pas suffisamment insisté sur l'intérêt à agir. Pourquoi est-ce qu'on a intérêt à la transition ? Les militants, je pense, ont trop souvent voulu faire du prosélytisme, voulu imaginer que tout le monde avait les moyens de vivre comme eux, de prendre des trains de nuit, de devenir végétarien, sans prendre attention aux contraintes des gens, sans faire attention à ce à quoi ils tenaient. Et je pense que les militants ont manqué d'empathie pour cela en faisant du prosélytisme. Vous, journaliste, même si je reconnais volontiers que l'information sur le climat est à un niveau plus élevé que dans beaucoup de pays d'Europe, je pense que l'erreur qui était commise, c'était d'imaginer que sur le climat, sur l'écologie, tout le monde avait le même avis, tout le monde avait le même niveau d'expertise. Quand vous invitez des gens pour discuter des retraites ou du football, on conçoit bien que les gens n'aient pas le même avis sur la réforme des retraites. Sur la question du football, j'en parle même pas. Quand il y a des gens invités sur le climat ou sur l'écologie, on imagine qu'ils devraient tous tenir le même discours un peu catastrophiste et qu'ils sont tous d'accord entre eux, alors que c'est pas du tout le cas.
9: Et dès qu'il y en a un qui dit c'est pas si catastrophique, voire un climato-sceptique, c'est la catastrophe.
6: Ah, il passe pour le mouton noir.
9: Vous êtes sanctionné.
6: Bien sûr, parce que effectivement, il faut le reconnaître, il y a un discours, j'aime pas le terme de pensée unique, mais en tout cas, il y a au moins une sorte de doxa qui consiste à répéter en permanence des éléments de langage. Et aujourd'hui, je pense qu'il faut réaliser qu'on est passé à un stade différent, qu'on n'a plus besoin de sonner l'alerte parce que ça plombe, je pense, l'atmosphère, sans faire de jeu de mots sur le titre du livre. Et surtout que les gens voient bien que la maison brûle. Les gens voient bien qu'il y a un problème. Et donc, si vous avez en permanence des gens qui vous disent que vous avez un problème sans vous donner les solutions, au bout d'un temps, ces gens finissent par vous énerver.
9: Est-ce que c'est les entreprises qui vont prendre le relais ? Est-ce que c'est elles qui ont les marges de manœuvre ? Alors, je ne parle pas des gestes quotidiens qu'on peut avoir, nous, économiser l'eau, ne pas mettre la clim, etc., etc.
6: Tout ça est très sympathique, mais ça ne suffit pas.
9: Bon, est-ce que c'est les entreprises qui vont mener la danse ? Parce que tous ceux qui font des incantations, scientifiques, militants écolos et politiques, globalement, ils n'ont aucune marge de manœuvre à part parler.
6: Très, très peu. Très, très peu. Alors qu'en réalité, les grosses marges de manœuvre, les gros leviers d'action, ils sont dans les mains des entreprises. Et je pense qu'une erreur qu'on a souvent commise, c'était d'imaginer que les entreprises sont des adversaires de la transition qui ne veulent pas changer. Beaucoup d'entreprises aujourd'hui ont intérêt à changer, réalisent que effectivement la dépendance aux énergies fossiles, ça pèse sur leur feuille de résultat, ça pèse sur leur coût énergétique, et qu'il y a une nouvelle économie à inventer. Et c'est l'intérêt des entreprises qui ont ces marges de manœuvre. Tant qu'on va considérer les entreprises comme des adversaires de la transition, ça va pas fonctionner.

0: c'est pas tant qu'on n'a pas l'argent, c'est qu'on le met ailleurs. Chaque année, l'État français dépense à peu près 65 milliards d'euros pour importer des énergies fossiles des États-Unis, du Qatar, d'autres pays. 65 milliards d'euros, c'est à peu près le montant estimé du coût annuel de la transition. Et donc, en réalité, si on réorientait cet argent vers la transition, nous aurions cet argent. C'est une question aussi de choix politique. Alors évidemment, ça ne se fait pas en un jour. Bien sûr, on ne peut pas sortir des énergies fossiles du jour au lendemain. Mais effectivement, tant que nous prolongeons notre dépendance aux énergies fossiles, on se met un boulet au pied, un boulet géopolitique et aussi un boulet pour les finances publiques.
1: Alors le climat est devenu un sujet géopolitique majeur. Le sujet est même inscrit au programme du prochain G7. Ça commence le 14 juin. Et pourtant, on voit avec le conflit entre les États-Unis et l'Iran que le monde est tétanisé à l'idée de manquer de pétrole. Ça veut dire qu'on n'a rien compris. Que vous inspire cette peur ?
0: Pourquoi est-ce que le monde est tétanisé à l'idée de manquer de pétrole ? Parce que on sait que l'énergie, c'est la colonne vertébrale de l'économie. Et comme nous avons encore un mix énergétique au niveau mondial qui dépend à 80% des énergies fossiles, ça veut dire que n'importe quel pays qui bloque l'arrivée de pétrole, de gaz ou d'hydrocarbures a la capacité de mettre l'économie mondiale à l'arrêt. C'est le gros pouvoir qu'a compris l'Iran et c'est quelque part le gros gain de l'Iran, quelle que soit l'issue de cette guerre, c'est d'avoir en quelque sorte nationalisé le détroit d'Hormuz. On a eu tendance à faire de la transition un sujet secondaire parce qu'on a dit il y a tellement de tensions géopolitiques qu'il faut qu'on priorise les questions de défense, de souveraineté. On réalise aujourd'hui que notre dépendance aux énergies fossiles, c'est un talon d'Achille géopolitique extraordinaire. Quand Emmanuel Macron présente son grand plan d'électrification, qui fait un large consensus politique, qui est sans doute la chose la plus importante qu'il aura faite pour le climat durant son mandat, il ne le fait pas pour le climat, il le présente comme un plan de souveraineté nationale, de souveraineté énergétique. On réalise aujourd'hui qu'il y a un alignement entre la nécessité de faire la transition pour le climat et notre souveraineté énergétique et aussi le pouvoir d'achat des ménages qui souffrent en ce moment.
1: Et ça marche puisque on observe, on nous dit tous les mois quasiment que la part du renouvelable est en train d'augmenter dans la consommation énergétique mondiale. Est-ce que ça veut dire que le fossile recule ?
0: Oui. Oui. Pour la première fois, moi je me désole, c'est une nouvelle qui n'a pas été couverte du tout par les médias.
1: Mais non, est-ce qu'on pleurniche tout le temps ?
0: Effectivement, chaque fois qu'on parle du climat, c'est pour parler de catastrophes, de sécheresses, de vagues de chaleur, etc. L'an dernier, il s'est produit un truc extraordinaire. Pour la première fois, la hausse de la demande mondiale d'électricité a été entièrement couverte par les énergies bas carbone, par les renouvelables et par le nucléaire. Pour la première fois, les fossiles ont reculé dans la génération d'électricité, moins 0,2%. C'est la première fois que ça se produisait hors Covid. C'est une nouvelle qui aurait tous dû nous mettre dans la rue à sabrer le champagne et à faire la fête. Personne n'en a parlé.
1: François Gemène, auteur de Parler du climat sans plomber l'atmosphère, je crois qu'il y arrive. C'est à vous de nous dire sur radioclassique.fr s'il vous a plombé ou pas. Demain, le pacte européen sur l'immigration et l'asile entre en vigueur. Pensez-vous qu'il apporte une réponse aux enjeux de ce qu'on appelle aujourd'hui l'immigration climatique ?
0: Pas du tout, parce qu'il reste dans la même logique. Il reste dans la logique de résistance aux migrations, où on se dit on ne veut pas voir les migrations, on ne veut pas que les gens partent. La réalité, c'est que de plus en plus, les gens vont partir, que nous avons aussi, il faut pouvoir le reconnaître froidement, besoin de cette immigration pour des raisons économiques et démographiques. Et donc l'enjeu, à mon sens, c'est pas d'essayer de résister aux migrations, c'est de voir comment on organise ça. Comment est-ce qu'on fait en sorte que les gens s'intègrent, que les flux soient organisés, que les gens arrivent dans de bonnes conditions, arrivent légalement également. C'est ça, à mon avis. L'enjeu, c'est d'organiser l'immigration. Tant qu'on essaiera d'y résister, ça sera voué à l'échec. C'est comme vouloir empêcher la nuit de succéder au jour.
1: François Gemène, je le répète, vous êtes belge. Est-ce que les pays du nord de l'Europe sont plus pragmatiques et n'ont pas fait de l'écologie un sujet d'autoflagellation permanente ?
0: Ils s'en font même un sujet de fierté nationale. Ils en font un sujet de modernisation de leur économie. Et pour eux, effectivement, la transition écologique et énergétique, c'est un projet économique de modernité. Nous le voyons encore en France comme une sorte de contrainte ou de fouet avec lequel on va se flageller, alors qu'en réalité, c'est aujourd'hui en étant pragmatique qu'on déploie le plus les énergies renouvelables. Quand la Chine investit deux fois plus que le reste du monde dans la transition énergétique, c'est pas parce que les Chinois sont devenus écolos, c'est parce qu'ils en font un projet de modernisation économique et un projet de puissance géopolitique. Aujourd'hui, l'État américain qui est le champion dans le déploiement des renouvelables, c'est le Texas. Là encore, les investisseurs texans
1: sont Texas.
0: Mais le Texas. Les
1: Dallas.
0: Investisseurs Dallas. L'État du pétrole.
1: JR.
0: Et donc, ils sont pas devenus woke du jour au lendemain. Simplement, ils ont compris qu'il y avait un intérêt pragmatique de modernisation de l'économie à développer les renouvelables. J'espère qu'on va finir par comprendre ça en France.
1: Un dernier mot, est-ce qu'il faut culpabiliser quand on met la clim, quand on prend l'avion ou qu'on fait le plein d'essence aujourd'hui ?
0: Certainement pas.

0: D'abord parce que pour la clim, il n'y a vraiment aucune raison avec une électricité décarbonée. Et puis parce que on dépend aussi du système qui nous entoure. Et donc, si on culpabilise les comportements individuels, eh bien, je pense qu'on va se mettre une partie des gens à dos, que c'est une stratégie perdante. Parce que tout le monde, idéalement, voudrait être écolo. Je pense que parmi ceux qui nous écoutent, il n'y en a pas beaucoup qui se réjouissent de leur niveau de pollution. Simplement, tout le monde n'a pas la possibilité de changer. Il y a des contraintes, il y a des attachements, etc. L'enjeu, c'est de transformer le système et on y a tous intérêt. Si on culpabilise sur les comportements individuels, si on commence à juger les comportements des gens, on n'y arrivera jamais.
1: François Jemaine, au micro de Radio Classique, il publie Comment parler du climat sans plomber l'atmosphère chez Odile Jacob. Merci François Jemaine, je crois
0: Merci
1: que vous y êtes parvenu, hein, à ne pas plomber l'atmosphère tout en parlant climat. À bientôt.
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1: Hervé, bonjour.
3: Bonjour.
1: Dans les journaux du jour, des opérations délicates.
3: C'est le jour J pour la Coupe du Monde de foot qui s'ouvre dans l'Amérique de Donald Trump sur fond de méfiance mondiale envers tout ce qui touche le président américain. Coupe du Monde de la démesure, annonce le Figaro, qui évoque un gigantisme géographique avec des stades espacés de 4000 kilomètres, un gouffre écologique qui devrait produire au moins 9 millions de tonnes de CO2 et une compétition qui sera surtout une question de gros sous. Le journal Les Échos prédit qu'il s'agira de la Coupe du Monde la plus lucrative de l'histoire. La FIFA en attend 9 milliards de dollars de recettes, mais le quotidien relève que le coût des billets, le climat politique délétère et la xénophobie gouvernementale pourraient gâcher la fête. Le Monde s'attarde sur les liens troubles entre la FIFA, la Fédération internationale de football, et les États-Unis, qui tiennent en grande partie à la proximité intéressée entre le président de la FIFA, Gianni Infantino, et Donald Trump. West France souligne que les spectateurs qui auront pu s'offrir des places vont souffrir des grosses chaleurs annoncées aux États-Unis et au Mexique, d'où les pauses fraîcheurs instaurées pendant les matchs, qui seront autant de pauses publicitaires pour les chaînes de télévision. Les organisateurs ont même voulu interdire aux supporters d'apporter de l'eau dans les tribunes pour les obliger à en acheter à l'intérieur des stades. Ils viennent heureusement d'y renoncer, mais si j'ose dire, on a eu chaud.
1: D'autres opérations délicates et secrètes. Un ancien chef du Mossad, le service secret israélien, s'est confié au magazine Le Point.
3: Il s'appelle Yossi Cohen, il a été agent, sous-directeur, puis directeur du Mossad de 2016 à 2021. La presse de son pays l'a surnommé le James Bond israélien. Il vient de publier ses mémoires. Poutine l'appelait collega car ils ont fait le même métier. Il n'est pas homme à divulguer des secrets d'État, mais il fournit quand même quelques détails. Par exemple, sur la fameuse opération décrite comme son chef-d'œuvre, l'explosion simultanée des beepers des chefs du Hezbollah qui a décapité le groupe terroriste, tout le monde s'en souvient. Le jour dit, les beepers ont sonné pour signaler l'arrivée d'un message crypté qu'on ne pouvait lire qu'en appuyant sur deux boutons à la fois. Ça obligeait à utiliser les deux mains, ce qui a mis les cibles hors d'état de combattre. L'espion raconte aussi comment, sur son ordre, le Mossad a récupéré et exfiltré les dossiers secrets du programme nucléaire iranien. Confidence explosive donc, à lire dans Le Point.
1: Le Rassemblement National traverse un moment difficile. La campagne présidentielle est en train de commencer. Le parti ne sait toujours pas qui sera son candidat.
3: C'est le 7 juillet que la justice dira si Marine Le Pen peut ou non se présenter. D'ici là, pointent Les Échos. La course est lancée, mais le parti qui fait la course en tête dans les sondages n'y participe pas vraiment. Entre Marine Le Pen et Jordan Bardella, les cadres du RN ne savent pas sur quel pied danser. Et certains trouvent le temps long, d'autant que les sorties de Jordan Bardella sur l'économie et surtout sur les retraites ont jeté un doute sur la similitude des visions des deux candidats, lit-on dans Les Échos. Le journal L'Opinion explique de son côté pourquoi le RN choisit pour une fois la retenue sur l'affaire de la petite Liana, au risque de se laisser déborder par ses concurrents. Et le journal relève que dimanche, pendant qu'avait lieu la marche blanche, Jordan Bardella s'affichait, lui, au Grand Prix de Monaco avec son amie princesse, un verre à la main. La photo est d'ailleurs dans Le Parisien, qui recense les critiques émises depuis contre Jordan Bardella par ses adversaires politiques, mais aussi dans son propre parti, sur cette tendance bling-bling. Une source présentée comme en lien avec lui sur le sujet, c'est ce qu'écrit Le Parisien. Cette source donc prévient « Je ne vois pas comment Jordan Bardella va pouvoir faire campagne en passant tous ses week-ends à Monaco ou en Italie. »
1: Quelle vacherie. L'amour,
3: c'est pas gentil.
1: L'amour, c'est un talon d'Achille. Le Monde s'inquiète du stress provoqué chez les candidats au baccalauréat par une annonce du ministre de l'Éducation nationale.
3: Qu'a dit le ministre qui inquiète à ce point les lycéens, leurs profs et le quotidien du soir, toujours plein d'empathie, que toute copie qui n'a pas un niveau suffisant en termes d'orthographe, de syntaxe et de grammaire ne peut pas avoir la moyenne au bac.
1: Et là, évanouissement.
3: Mais oui, ça paraît tomber sous le sens.
1: Évanouissement.
3: Mais d'après Le Monde, cet avertissement a pris de court les 533 000 candidats au bac. L'un d'eux, qui a appris l'annonce du ministre sur TikTok, défense de rire, s'inquiète parce qu'il a été diagnostiqué dyslexique depuis l'école primaire. Dans ce cas, effectivement, on peut le comprendre. Un autre, également très bien choisi par le journal Le Monde, confie qu'avec son double cursus de danse classique, il a déjà peu de temps pour réviser
1: les autres matières.
3: L'orthographe sera pour lui une contrainte supplémentaire, certes. Un professeur voit quant à lui, toujours dans Le Monde, dans l'instruction du ministre, une menace antipédagogique et anxiogène parce que, figurez-vous, elle modifie les règles du jeu quelques semaines avant l'examen. Il faut donc comprendre que jusqu'ici, on se fichait pas mal que les copies du bac ne soient pas écrites correctement en français. Le Monde souligne d'ailleurs avec gravité que les élèves des filières littéraires risquent de pâtir des nouvelles consignes davantage que ceux des matières scientifiques. Pour compenser, il faudrait peut-être imposer aux bacheliers scientifiques de connaître leur table de multiplication, mais ce serait peut-être anti-pédagogique.
1: Vous savez que si on envoie votre texte à Gad Elmaleh ou à Sandrine Saroche, ils en font un sketch, hein, sans changer une virgule. On termine avec d'autres opérations, toujours délicates, celles que pratiquent les chirurgiens esthétiques.
3: Les patients sont de tous âges et de tous milieux. L'hebdomadaire Gala évoque, sur un ton moqueur, les coups de bistouri parfois malheureux des stars masculines d'Hollywood, car la peur de vieillir n'a pas de genre. Désolé pour Tom Cruise, John Travolta et Brad Pitt qui ne s'en tirent pas à leur avantage, mais tout est bon pour rester en tête au Botox Office. Mais Gala rappelle que leurs glorieux prédécesseurs John Wayne, Gary Cooper et Robert Mitchum cherchaient déjà jadis comment ne pas prendre une ride. Un autre magazine aborde le sujet d'une façon plus pointue, si j'ose dire, c'est le trimestriel 20 ans plus tard, nouveau venu dans les kiosques est destiné, paraît-il, aux femmes de plus de 45 ans. Le magazine publie un petit inventaire très précis de toutes les méthodes non-invasives, bien loin du lifting, qui permettent de repulper la peau, lisser les ridules, raffermir, redessiner l'ovale, parce qu'il y a, paraît-il, chez beaucoup de femmes, un décalage entre l'âge indiqué sur le passeport et l'âge ressenti, comme on dit, et que certaines se piquent de prendre de l'âge sans vraiment vieillir. Conseil pour produits et ultrasons, tout cela est à retrouver dans 20 ans plus tard. Magazine à qui l'on souhaite donc longue vie et éternelle jeunesse, avec ou sans piqûre.
1: Le Botox Office. Quelle trouvaille, Hervé Gattegno. À demain pour la revue de presse à 8h40.
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1: Et avec Franz-Olivier Gisbert, je vous l'avais promis. Bonjour Franz.
4: Bonjour David, bonjour à tous.
1: C'est l'heure d'Esprit Libre. Franz, on va parler évidemment de l'affaire Liana, de Gérald Darmanin et de cette crise judiciaire et politique. Avant cela, écoutons nos responsables parler de la justice depuis 1970. Dans l'ordre, Pompidou, Chirac, Elisabeth Guigou, Rachida Dati et Éric Dupond-Moretti, c'est toujours la même chanson.
5: Vous me direz, oui, la justice est lente. Et c'est vrai, la justice est lente.
6: On peut changer la loi, mais il ne faut pas la bafouer. On peut se demander pourquoi la justice est si lente.
7: Il faut une réforme profonde, parce qu'il y a un doute profond, il y a une crise de confiance dans notre justice. On dit qu'elle est trop lente, trop chère.
8: Une décision de justice rendue 3 ans plus tard, et quand elle est illisible, c'est une double injustice pour les Français.
9: J'avais une boussole très très claire, moi. C'était d'améliorer la justice, en ce sens que je la trouvais évidemment trop éloignée des justiciables, trop lente.
1: Franz, une réaction. Ça fait 50, plus de 50 ans que ça dure.
10: La justice, c'est trop lente. Tout le monde fait le même diagnostic, mais c'est pas seulement sur ce sujet. On dit aussi, par exemple, il y a trop de normes. Il faut pas emmerder les Français, disait déjà Georges Pompidou. Alors, on fait des simplifications, des politiques de simplification. Et rien ne change, jamais. Par exemple, c'est la même chose aussi sur les déficits. On peut plus continuer avec ces déficits. Rien ne change, jamais. Je crois que c'est une sorte, oui, c'est ce que vous avez fait là, avec cette petite... mixture, là, c'est un acte d'accusation contre la classe politique française.
11: C'est surtout des archives de l'INA.
10: Non, mais attendez, ils font le même diagnostic depuis plus de 50 ans. Et rien ne change. Non, mais c'est accablant pour les politiciens français.
11: Que peut faire Gérald Darmanin?
10: Alors, qu'est-ce qu'il peut faire Gérald Darmanin? Beaucoup le pousse à démissionner, mais ça n'a aucun sens. Pour une raison très simple, comme ses prédécesseurs, Gérald Darmanin n'a aucune prise sur la justice. Pourquoi? Vous ne me demandez pas pourquoi? Parce que la justice est indépendante, pardi.
11: Mais pourquoi?
10: Elle est indépendante. Vous l'avez dit qu'un petit temps de retard.
11: Je devais se faire exprès.
10: Oui, non, mais je pensais que vous me direz pourquoi. Mais non, mais la justice est indépendante et tient à le rester. Tous ceux qui réclament la démission de Gérard Darmanin sont des tartuffes ou des alliés politiques, des magistrats de l'ultra-gauche qui n'ont pas supporté qu'après l'affaire Liana, Gérald Darmanin s'excuse auprès des Français au nom de la justice. Il avait raison. Il faut en finir avec cette idée folle que la justice est infaillible. Vous savez, on entend maintenant, dès que vous critiquez une décision de justice, on entend dire tout le temps, mais c'est, il ne faut pas critiquer, on ne critique pas une décision de justice. Mais enfin, Zola, il s'est pas gêné pour critiquer la décision de justice sur l'affaire Dreyfus. Uh-huh. Et puis, Dreyfus a été ensuite innocenté. Voltaire, il ne s'est pas gêné non plus pour critiquer la décision de justice sur le protestant Calas, vous savez, qui avait été condamné au bûcher.
11: Et Jean-Marie Roy. Omar Haddad.
10: Absolument. Mais oui. Tous ces gens, voilà, mais il faut... notre rôle à nous, notamment les journalistes ou les écrivains, c'est de contester les décisions de justice quand on pense qu'elles sont erronées, voilà.
11: Mais c'est vrai, il y a une petite musique dans le pays, à chaque fois qu'il y a une décision de justice, faut rien dire.
10: Mais oui, mais ça, c'est le terrorisme intellectuel que font régner un certain nombre de juges.
11: Vous avez dit juge d'ultra-gauche, mais est-ce que c'est pas magistrat tout court? Est-ce qu'il n'y a pas une culture...
10: Non, ils sont pas tous pareils. Oui.
11: Est-ce qu'il n'y a pas une culture des magistrats, de droite ou de gauche, mais cette espèce d'indépendance, d'ailleurs, ils doivent être indépendants absolument, mais le ministre de la Justice doit être totalement dépendant de ce qu'il pense, hein.
10: Ouais, enfin, quand on connaît les magistrats, j'en ai fréquenté quand j'étais directeur de la publication du Point, je suis resté longtemps, donc forcément, j'étais concerné dans ces cas-là.
11: Vous étiez assis. Vous étiez assigné.
10: Parce que pour les bêtises que, ou les choses justes qu'écrivent nos chers confrères, c'est normal, c'est le boulot. Bon, eh ben franchement, ils sont très différents les uns des autres. Vous tombez sur des magistrats de droite, des magistrats de gauche, des magistrats très compétents, des magistrats qui se foutent de tout. Enfin voilà, c'est comme ça, c'est comme toutes les sociétés. Faut pas non plus les voir, ils sont pas tous dans le même moule, c'est pas vrai.
11: Je voudrais citer à nouveau la phrase d'une magistrate qu'on a entendue dans un journal d'information de Radio Classique, c'était mardi, elle a dit « L'incompétence reprochée aux magistrats, ça n'est que la conséquence du manque de moyens. » Vous voulez que je vous la répète
10: c'est
11: ou pas?
10: C'est une bêtise, ça. Évidemment, c'est une bêtise, c'est effrayant.
11: C'est incroyable de dire ça, d'entendre ça.
10: Bien sûr, c'est toujours la faute au manque de moyens. Alors, il ne faut pas oublier quand même, ici je suis le premier à critiquer souvent Macron, mais le budget de la justice a énormément augmenté sous Macron. Alors, on est encore
11: Éric
10: loin. On n'est pas encore dans la moyenne européenne. Hein, on a encore des progrès à faire. Bon, et puis, il faudra peut-être aussi s'occuper des prisons, parce que les constructions de prisons, c'est quand même quelque chose aussi de fondamental dans la politique de justice, parce que on dit on n'envoie pas les gens en prison. Ben oui, les prisons sont suroccupées, vous savez très bien.
11: Vous voulez quand même tirer un coup de chapeau à Michel Barnier?
10: Oui.
11: Sur un tout autre sujet, d'ailleurs.
10: Oui, c'est tout.
11: Parce que vous n'avez pas toujours été gentil avec lui.
10: Bah non, c'est
11: vrai. Je me demande avec qui vous avez été gentil, d'ailleurs.
10: C'est-à-dire, il a ce côté empesé, vous savez, ennuyeux. C'est Chirac, d'ailleurs, qui disait, lui, il est chiant, qu'est-ce qu'il est chiant, mais il est très compétent. Et c'est vrai, il bosse. Et là, d'ailleurs, il le prouve à nouveau, parce qu'il a posé une question écrite où il a osé dire la vérité. Si vous allez voir le site de l'horloge de la dette publique, je vous conseille de faire ça. Vous savez, sur Internet, vous allez voir, vous connaissez.
11: Ah ben, ça
10: Internet,
11: défile, oui, ça défile.
10: Et vous regardez, c'est passionnant, parce que nous sommes aujourd'hui à 3542 milliards de dettes publiques. Ce sont les dernières nouvelles, au moins, d'ailleurs, 1300 milliards qui sont imputables à Emmanuel Macron, qui bat tous les records de tous les présidents. Alors, cette dette, ça a longtemps été un secret bien gardé, mais je crois que les Français commencent à comprendre que c'est la dette sociale. c'est une dette sociale. C'est-à-dire que nous nous endettons pour payer notre modèle social, donc à crédit, notamment nos retraites. Mais nous ne le savons pas. Les Français ne le savent pas encore. Certains commencent à le savoir. Parce que nous n'avons pas le droit de savoir. Il ne faut pas stigmatiser, que voulez-vous. Alors, ce sont des économistes indépendants, d'ailleurs, comme Jean-Pascal Beaufré, qui ont soulevé le lièvre depuis longtemps. Et c'est l'État qui assure l'équilibre des comptes en comblant notamment les trous des régimes de retraite les plus déficitaires. J'ai nommé ceux des fonctionnaires, évidemment. C'est une dépense, sur une dépense de pension de 66 milliards, la contribution de l'État, donc de vous, de moi, de la collectivité, elle peut atteindre 57 milliards. C'est un système opaque. Les projets de loi de finances font d'ailleurs en sorte qu'on ne puisse pas retrouver ces petits, qu'on ne puisse pas voir les transferts entre les régimes de retraite et puis surtout les subventions dites d'équilibre au régime de retraite de l'État. Michel Barnier demande au gouvernement de cesser de cacher la vérité aux Français.
11: Vous avez dit que Michel Barnier travaillait. Il a sans doute lu effectivement tout ce qu'écrit Jean-Pascal Beaufray sur le sujet et qu'on a reçu à deux reprises en deux ans sur Radio Classique. Il a peut-être aussi lu La dette sociale de la France de Nicolas Dufour.
10: Très bon bouquin.
11: Le patron de la BPI.
10: Oui, très bon bouquin. J'ai adoré ce livre. D'ailleurs, je l'ai dit. Mais il y a un petit problème quand même. Il fait démarrer ça sous barre. La dette sociale, c'est un peu forcé, c'est parce que bon, il veut avoir l'air de...
11: Sous Giscard, oui. Il est quand même un haut fonctionnaire, donc il doit faire attention.
10: Oui, fais attention, voilà, etc. Ouais. Mais vous savez très bien que sous Barre, quand Giscard et Barre ont quitté le pouvoir en 1981, la dette de la France, c'était 20% de la richesse nationale.
11: Bien sûr.
10: Donc c'était un très bon chiffre.
11: Ça commence à déraper avec la gauche.
10: Et ça commence à déraper en 1981. Mais bon, il n'a pas voulu le dire vraiment, Dufour. Mais à part ça,
11: vous êtes
10: excellent.
11: Vous avez une minute pour tirer un coup de chapeau.
10: Ah oui, Karim Bouaram. Ah, ça, c'est intéressant. C'est intéressant parce que c'est un très bon maire de Saint-Ouen, hein, Karim Bouaram, issu de la société civile, qui a longtemps eu des postes de responsabilités dans les entreprises, notamment dans le domaine de la sécurité informatique. Et c'est un phénomène intéressant parce que c'est l'ennemi public numéro un des insoumis, et notamment de Bali Bagayoko, l'étoile montante de LFI, maire de la grande ville toute proche, Saint-Denis. Et Bouaram, il incarne les descendants d'immigrés qui ne supportent pas les dérives de l'extrême gauche islamisante, communautariste et passionnément antisémite.
11: La LFI le déteste.
10: Voilà. Donc il est candidat, puis j'ai l'impression qu'il... Il est parti pour rester candidat.
11: C'est une sorte de David Lisnard de gauche.
10: Oui, c'est ça. Il est parti pour rester candidat. Enfin, bon, il va vraiment embêter le monde, hein, lui. Et c'est un cas très intéressant parce que il se passe quelque chose en Europe de ce point de vue. Parce que vous avez vu, il a dit qu'il veut restaurer l'idéal républicain qui est abîmé et dévoyé. Ça m'a rappelé quelque chose. Ça m'a rappelé ce que dit, de l'autre côté de la Manche, Kémy Badenoch, la chef du Parti conservateur, qui est en train de s'imposer, de faire renaître l'espoir chez beaucoup de Britanniques, qui se demandaient si leur pays n'était pas en train de disparaître sous la tutelle du personnage ridicule qui la gouverne actuellement, Keir Starmer. Et elle est née à Wimbledon, mais de parents nigérians et de culture chrétienne. Et elle a passé une grande partie de son enfance à Lagos, au Nigeria ou aux États-Unis. Et après des études de droit, elle a dirigé une banque privée spécialisée dans la gestion de fortune, puis le magazine conservateur, grand magazine d'ailleurs, Spectator. Et c'est intéressant cette femme parce qu'elle est pour le contrôle strict de l'immigration. Et cette personne d'origine nigériane, donc, exalte les valeurs occidentales. Et que, quand nos dirigeants ne sont plus capables de faire ça, eh ben, ce sont les immigrés qui prennent le relais. Vous voyez, on a besoin d'immigrés pour croire en nous.
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12: Bonjour à tous. Nous partons au printemps 1924, quand Hitler se trouve sous les verrous.

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1: L'avantage avec Adolf Hitler est qu'il n'a pas besoin de le décrire, même quand il a 34 ans, presque 35 en 1924, il a déjà la silhouette que vous connaissez, on peut l'imaginer dans son box des accusés à Munich, on est le 1er avril 1924 avec sa petite moustache, sa mèche de cheveux peignée vers la gauche, qu'il n'arrête pas de remettre en place avec sa main droite. Ce jour-là, le tribunal rend son verdict pour Hitler et pour 40 partisans de ce nouveau parti qui s'appelle le NSDAP. Tous, quelques mois plus tôt, ont participé à une tentative de coup d'État dans cette même ville de Munich. Et ça a été un échec, alors là, échec sur toute la ligne. Le souhait de tous ces gens, c'était de mettre en œuvre ce que Mussolini avait déjà produit en Italie. C'était un an et demi plus tôt, avec sa marche sur Rome d'octobre 22. Seulement, Munich n'est pas Rome. Deux jours après son putsch manqué, Hitler a été arrêté en pyjama dans la résidence d'un de ses amis. On est dans la campagne bavaroise. Et maintenant, il est donc devant ses juges. En théorie, il risque très gros. Il risque jusqu'à la peine de mort. En pratique, il va découvrir que la République qu'il a voulu renverser sait se montrer étonnamment indulgente avec ses ennemis, cette célèbre République de Weimar dont j'ai déjà eu l'occasion de vous parler pas mal. Adolf Hitler, en vérité, quand je dis Adolf Hitler, lui et tous ses partisans, ils vont bénéficier de peines légères. Une partie d'ailleurs est acquittée tout de suite. Hitler a la peine la plus basse qui était prévue au code, 5 ans d'emprisonnement. Et chacun comprend que la peine en question, elle pourra être aménagée, bien entendu. Peine qui, au regard des faits reprochés, peut quand même paraître dérisoire. Il y a eu une vingtaine de morts dans cette affaire, dont 4 policiers. Il y a eu le vol de 28 000 marques or. Il y a eu plusieurs prises d'otages, la destruction de locaux qui appartenaient à des partis de gauche comme de droite. À cela, un autre élément vient s'ajouter. Hitler n'est même pas citoyen allemand, je me permets de vous le rappeler. Il est autrichien encore à l'époque. Et il aurait donc pu être expulsé du territoire allemand, voire interdit de séjour. Pas du tout. En réalité, les institutions judiciaires bavaroises sont largement favorables à cette cause nationaliste qui est en train de prendre corps. Le NSDAP profite d'une forme de complaisance, disons-le. Le traitement réservé à Hitler pendant le procès est assez spectaculaire d'ailleurs, hein, puisque il a pris la parole à chaque fois qu'il en avait l'intention. Il a même demandé le remplacement d'un greffier dont il n'appréciait pas la façon de travailler. Il a pu dérouler ses discours politiques comme il en a pris l'habitude parce qu'il s'est rosedé dans les tavernes déjà depuis 3-4 ans. Mais il n'a pas été interrompu quand il parlait. Bref, le procès aurait dû le ramener à ce qu'il est, c'est-à-dire un putschiste. On aurait pu imaginer une cour qui essayait au moins de contenir sa parole. Non, non, au contraire, on lui a, disons les choses, offert une espèce de tribune.
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1: Et donc Hitler, avec ses comparses condamnés, va se trouver conduit à la forteresse de Landsberg, dans le sud-ouest de la Bavière. Il la connaît, cette forteresse, puisque 2 ans plus tôt, il y avait passé déjà 1 mois pour trouble à l'ordre public. C'était lors d'une rixe politique qui avait eu lieu déjà à Munich. Quand je dis forteresse, d'ailleurs, Landsberg n'est pas un vieux château médiéval perdu dans la campagne bavaroise. Hein. C'est une prison, tout ce qu'il y a de moderne, qui a été construite 12 ans plus tôt. Pour Hitler et pour les autres putschistes, le régime qui les attend au sein de cet établissement pénitentiaire n'a rien à voir avec le régime du détenu ordinaire. Voici ce que nous raconte Jan Kershaw dans sa célèbre biographie d'Adolf Hitler. Je le cite. Hitler retrouva donc la prison de Landsberg pour y purger sa peine légère dans des conditions plus proches de celles d'un hôtel que d'un pénitencier. De la fenêtre de sa grande chambre, confortablement meublée au premier étage, il avait vue sur la campagne. Dans sa culotte de peau, il pouvait se détendre en lisant le journal dans un fauteuil en osier, tournant le dos à une couronne de laurier que lui avaient offerte ses admirateurs. Il pouvait aussi s'asseoir à son grand bureau pour trier les monceaux de courriers qu'il recevait. Ses geôliers le traitaient avec le plus grand respect. Certains lui donnaient discrètement du « Heil Hitler » et lui accordaient tous les privilèges possibles. les cadeaux, les fleurs, les lettres de soutien, les panégyriques affluaient. Les visiteurs se bousculaient, trop nombreux pour qu'il pût tous les recevoir, plus de 500 avant qu'il ne se décidât à imposer des restrictions. Il prit connaissance dans la presse de la manifestation organisée le 23 avril en l'honneur de son 35e anniversaire. 3000 personnes s'étaient retrouvées en l'honneur de l'homme qui avait allumé la flamme actuelle de la libération et de la conscience völkisch du peuple allemand. Sous l'impact du statut de vedette qui lui avait valu le procès et du culte du Führer que ses partisans avaient commencé à entretenir autour de lui, il se mit à réfléchir à ses idées politiques, à sa mission, à sa rentrée sur la scène politique dès qu'il aurait purgé sa courte peine, mais aussi à méditer les leçons du putsch. C'est comme si, d'une certaine manière, le putschiste manqué avait bénéficié d'une sorte de retraite plus ou moins privilégiée, d'un moment de recul par rapport à l'action qu'il avait déjà menée depuis pas mal d'années, et qu'il était en quelque sorte désormais en mesure d'établir non seulement toute une liste de conséquences des échecs qu'il avait jusqu'alors accumulés, mais aussi la mise en place de ce qui allait être un programme de prise de pouvoir. Ce qui est en train de se passer, c'est que la prison va offrir à Adolf Hitler exactement l'aura dont il avait besoin. Ça lui donne, si vous voulez, une stature, une envergure nationale. Jusqu'ici, il avait surtout bénéficié du soutien des nationalistes bavarois. Et je ne sais pas si vous connaissez la Bavière, mais c'est un courant de pensée qui, par définition, s'y trouve particulièrement bien représenté. Mais tout ça gardait une dimension un peu folklorique, disons. C'était un agitateur, ce jeune Hitler-là. C'était un exalté. Eh bien, désormais, il va se faire un nom dans l'ensemble de l'Allemagne, parce qu'évidemment la presse relaie tout ça. Il va se faire une place, si vous voulez, dans le cercle politique allemand. Alors il faut l'imaginer, hein, dans sa prison, bénéficiant de cette liberté, s'entretenant avec ses amis politiques. Hitler peut marcher librement dans le petit jardin de la prison. Enfin, quand je dis librement, il peut marcher, en tout cas. C'est là qu'il se fait photographier en costume traditionnel bavarois, hein, avec cette fameuse culotte de peau, avec les bretelles brodées et pontes à boutons. L'image est assez irréelle pour un homme qui, quand même, vient d'être condamné après une tentative meurtrière de coup d'État. Il reçoit aussi toutes sortes de manifestes, d'ouvrages. Il les lit pas forcément tous avec méthode, mais il va puiser là-dedans tout ce qui l'intéresse, dans les souvenirs de Bismarck, notamment dans les travaux de Nietzsche, qu'il ne comprend pas bien, mais qu'il adapte à sa sauce, dans les mémoires d'un certain nombre de généraux allemands. Quand je dis qu'il ne les comprend pas bien, je ne dis pas qu'il n'a pas les éléments intellectuels pour les appréhender, mais qu'il a une forte tendance à tirer la couverture à lui, si je puis dire. Hitler, plus tard, dira que la prison de Landsberg aura été pour lui une université aux frais de l'État. C'est pas moi qui invente cette formule, elle est de la bouche même du Führer. C'est à ce moment-là qu'Adolf Hitler va préciser en quelque sorte son projet, qui va prendre la forme d'un livre. Quasiment tous les grands projets politiques ont toujours pris la forme d'un livre. Il s'est toujours rêvé écrivain d'ailleurs, même s'il n'est pas très doué pour cet exercice. Alors, voici ce qu'aurait été la genèse du livre. D'après un témoignage, l'idée de ce livre serait venue d'un certain nombre de détenus du rez-de-chaussée qui étaient moins favorisés que ceux du premier étage. Ces hommes auraient fini par se lasser d'entendre Hitler pérorer tous les jours. Alors, plutôt que de subir indéfiniment les discours du chef, n'est-ce pas, du leader, du Führer, comme on dit en allemand, ils auraient trouvé cette solution habile de lui dire mais écoute, vous devriez écrire tout ça, tu devrais mettre tout ça par écrit, coucher tes pensées par écrit. Et pendant qu'Hitler est en train de noircir du papier, eux vont pouvoir tranquillement continuer à jouer aux cartes. Ce qui est sûr, c'est qu'Hitler ne va pas lui-même écrire dans une sorte de retraite solitaire pendant des heures. Non, lui, ce qu'il aime, c'est parler. Alors, il va faire venir un autre détenu. Les gens vont se relayer. Il y a Émile Maurice, son chauffeur. Il y a le fidèle Rudolf Hess. Il les fait venir dans son bureau et lui, il part dans ses grandes envolées et les autres prennent sous la dictée. Et c'est comme ça que commence cette écriture. Il faut imaginer Hitler qui marche de long en large, qui parle, qui reprend ses phrases, qui développe ses obsessions. Et puis on écrit sous sa dictée.

0: Quelques mesures de la quatrième symphonie de Kurt Atterberg, composée en 1918 et interprétée ici par l'orchestre symphonique de Göteborg sous la direction de Nemeyer Vie.
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0: Avant son procès, c'était une façon pour lui de rassembler ses idées et de préparer sa défense, Hitler avait rédigé un mémoire au titre parlant « 4 années de combat contre les mensonges, la sottise et la lâcheté » où il dénonçait la trahison des gouvernants allemands, à commencer par celle des socialistes en 1918. Ces gens qui avaient fait tomber le Deuxième Reich après l'armistice du 11 novembre. Et il reprend il reprend le thème du coup de poignard dans le dos. Ce texte va lui servir de départ seulement à mesure que s'enchaînent les séances de dictée. Disons les choses, le projet est en train de changer de forme. Hitler ne peut pas s'empêcher de parler de lui-même et le livre devient autobiographique. Il raconte son parcours, ses humiliations, ses obsessions. J'irai pas jusqu'à dire qu'il s'agit d'une forme d'analyse sauvage, mais enfin, il y a un petit peu de ça quand même. Hitler raconte comment il en est venu à désigner les juifs comme des ennemis prioritaires, et les socialistes bien sûr, et tous les bourgeois qui, selon lui, ont tué en quelque sorte le nerf même de la nation allemande, et peu à peu, ce qui devait être une justification politique est en train de devenir le récit déjà d'une construction personnelle, si tant est qu'on puisse employer ce terme, mais aussi d'une construction idéologique. C'est un ouvrage qui est difficile à lire, qui est mal écrit. Certains diront qu'il y a plusieurs biographes qui ont dit que Hitler avait le niveau d'écriture d'un collégien. Mais ce qui est certain, c'est ce qui fait d'ailleurs que beaucoup n'ont pas pris le livre au sérieux. Mais ce qui est certain, c'est que Hitler est totalement dans son propos, qu'il n'y a aucune distance entre ce qu'il a vécu, ce qu'il pense et ce qu'il écrit. À mesure qu'il parle de lui-même, il se convainc d'être en train de faire naître un véritable courant de pensée. Dans une nouvelle biographie d'Hitler qui vient de paraître chez Perrin, voici ce qu'écrit Claude Kettel, que je salue bien sûr. Une fois séduit par l'idée de ce livre qu'il a fait sienne, Hitler s'enthousiasme et se met au travail. Il ne sort plus de sa cellule et dicte sans trêve. Au fur et à mesure, sa vision du monde s'élargit en même temps que s'affermit sa foi en lui-même et en son destin, sauver l'Allemagne. Un gardien de prison témoigne. Au fur et à mesure qu'il terminait un chapitre du livre, il en donnait lecture aux autres à l'assemblée du soir. Entre parenthèses, ceux qui voulaient le faire taire en sont pour leurs frais, hein, puisque ça n'a fait au contraire qu'activer encore cette espèce d'extraordinaire faconde qui accompagnait le personnage. Le directeur de la prison, vous aurez compris, est un fervent du prisonnier. Il écrit à un supérieur à propos du projet d'écriture. Il contiendra son autobiographie ainsi que ses considérations sur la bourgeoisie, sur les juifs et sur le marxisme, la révolution allemande et le bolchevisme, le mouvement national-socialiste et les prémices du 8 novembre 1923. Le 8 novembre 1923, c'était la date du putsch, hein, le putsch manqué. Ce même directeur pousse à la libération du prisonnier. Il voudrait qu'Hitler puisse sortir le plus vite possible. Alors il a des arguments, il dit que c'est un prisonnier modèle et qu'il s'est engagé à ne plus attenter aux institutions parce que, précise le directeur, je cite, « il ne manque jamais une occasion de rappeler sa conviction qu'un État ne saurait exister sans un ordre interne ferme et un gouvernement à poigne. » Ah oui, ça on verra on va bientôt voir ce qu'il en est. Pendant ce temps, Hitler continue à dicter son idéologie écrite, si je puis dire. Des années peuvent s'écouler. Jamais personne n'osera parler d'héroïsme sans penser à l'armée allemande de la guerre mondiale. Alors émergera du passé la vision immortelle du solide front des gris casques d'acier qui ne fléchit ni ne recule. Dans une autre phrase, « J'avais appris ce que parler veut dire chez le juif, ce n'est jamais que pour dissimuler ou voiler sa pensée. Et il ne faut pas chercher à découvrir son véritable dessein dans le texte, mais entre les lignes où il est soigneusement caché, le cosmopolite sans énergie que j'avais été jusqu'alors devint un antisémite fanatique. » Au moins, ça a le mérite de la lucidité. Et encore cette autre phrase, je vais pas passer mon temps à vous citer Mein Kampf, mais « Ce qui fait la grandeur de l'Aryen, ce n'est pas la richesse de ses facultés intellectuelles, mais sa propension à mettre toutes ses capacités au service de la communauté. » Voilà. Bref, c'est toute une vision qui est en train d'être posée, une vision dont vous savez l'extraordinaire influence qu'elle finira par avoir.
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0: On est maintenant à la veille de Noël 1924, ça fait 9 mois que Hitler a été condamné, et voilà le télégramme qui arrive à la forteresse. Adolf Hitler doit être remis en liberté, liberté conditionnelle, précisons. C'est pas une décision qui a été évidente. Tous les services du ministère public n'étaient pas d'accord, et dans les coulisses, on peut dire qu'il y a eu une véritable bataille entre ceux qui voulaient maintenir Hitler enfermé et ceux qui estimaient qu'il était nécessaire de le faire sortir. Bref, le directeur de la prison n'est pas mécontent de ce qu'il vient d'apprendre, et le voilà qui s'en va lui-même annoncer la nouvelle à son détenu. C'est un témoin qui nous dit qu'il lui a appris sa libération conditionnelle d'une voix chevrotante. Je vous rappelle quand même qu'Hitler avait été condamné à 5 ans de prison quelques mois plus tôt. Eh bien, avant même Noël 1924, il avait été condamné en avril, avant même Noël, il est déjà libre et il va quitter Landsberg. Le personnel de la prison se rassemble pour lui faire des adieux émus. On croit vraiment rêver. Vous voyez comment se sont déroulées les choses. Hitler ressort donc avec une petite serviette dans laquelle se trouve un manuscrit de 391 pages dactylographié dont il a choisi le nom quelques semaines plus tôt. Ce livre s'appellera donc « Mon combat ». Vous connaissez la traduction allemande. De l'autre côté des murs de la prison, 2 personnes sont venues le chercher. Il y a son éditeur à Munich qui s'appelle Adolf Müller, et puis un photographe envoyé par le nouveau parti, le NSDAP, qui est là pour immortaliser cette sortie de prison. Le photographe s'appelle Heinrich Hoffmann. En quittant Landsberg, Hitler peut se sentir définitivement soutenu. Il sait que les propos qu'il peut tenir de manière orale, mais qu'il a maintenant fait écrire, fait immortaliser, si je puis dire, dans cet ouvrage qui va être bientôt publié, il sait que ces propos rencontrent un écho dans une partie de la population, notamment dans celle qu'il a pu fréquenter à Landsberg. C'est un homme qui s'est calmé d'une certaine manière, Hitler, et qui a compris, c'est très important d'avoir ça à l'esprit, c'est que ce stage à Landsberg lui a donné la dimension stratégique qui jusqu'alors lui faisait si gravement défaut et qui pouvait expliquer les échecs successifs et notamment le terrible échec du putsch de novembre 23. Maintenant, il a un plan. Il est une personnalité identifiée comme le chef de cette nouvelle mouvance, là, cette mouvance völkisch, ce qui veut dire populiste en allemand. Et puis, il a établi son plan. Le putsch lui a appris qu'on ne prend pas l'Allemagne avec quelques hommes armés dans les rues de Munich. Désormais, il va falloir conquérir le pouvoir, il va falloir s'organiser pour le conquérir autrement, en utilisant le bouche à oreille, jouer des peurs et des aigreurs et des frustrations, en utilisant les urnes, la propagande, en organisant le parti. La République de Weimar l'a laissé sortir. Et bien maintenant, il va apprendre à composer avec elle et à se servir d'elle. Quelques mois plus tard, le manuscrit de Landsberg devient donc un livre. Le premier volume paraît en 1925 et le deuxième en 1927. Au départ, Mein Kampf n'était pas encore ce texte que plus tard on associera à l'ensemble de toute l'idéologie nazie. Il s'agit du livre d'un chef nationaliste encore minoritaire qui hésite entre autobiographie et règlement de compte, avec quand même une dimension de programme politique. C'est à mesure que le parti nazi va progresser, s'installer, que l'ouvrage changera de statut, ce qui pouvait passer initialement aux yeux d'un certain nombre d'intellectuels européens pour les divagations d'un prisonnier, peu à peu, va devenir le manifeste d'un mouvement de masse. Les gens lisent-ils Mein Kampf? Je ne sais pas, mais en tout cas, ils l'ont chez eux, et ça devient une sorte, si j'ose dire, avec de grands guillemets, de nouvelle Bible.
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2: 5h58 sur Radio Classique, soyez les bienvenus dans la matinale de l'économie. Nous sommes le 12 juin et la plus grosse introduction en bourse de l'histoire des marchés financiers va se dérouler aujourd'hui. SpaceX, la société du milliardaire américain Elon Musk, va faire son entrée au Nasdaq. C'est l'opération de tous les superlatifs, elle valorise le groupe à plus de 1700 milliards de dollars. L'objectif de cette introduction est de lever 75 milliards. Elle aura également valeur de test pour le secteur technologique au moment où les investisseurs commencent à s'interroger sur les niveaux de valorisation de la tech américaine et en particulier des entreprises qui touchent à l'intelligence artificielle. On va bien sûr y revenir largement ce matin. Événement aussi ce matin sur Radio Classique. Elle a dirigé la Réserve fédérale américaine entre 2014 et 2018. Elle a également été secrétaire au Trésor sous le mandat de Joe Biden. Janet Yellen est ce matin l'invité exceptionnel de Radio Classique dans les voies de l'économie à 7h15. Elle nous expliquera notamment pourquoi elle redoute une perte d'indépendance de la Réserve fédérale aux États-Unis. 5h59, la météo. Avec Lénaïk Monnier, bonjour.
3: Bonjour Stéphane, bonjour à tous.
2: Le ciel est encore couvert ce matin.
3: Oui, notamment dans le nord du pays, avec même quelques pluies de la Bretagne aux Ardennes. Dans le sud, en revanche, beau soleil et cet après-midi, les éclaircies vont gagner du terrain, sauf dans le nord où les nuages resteront nombreux. Ce matin, vous avez 14 degrés à Lille, 12 à Bordeaux, 16 à Paris. Et cet après-midi, ça monte, il fera 25 à Nantes et à Nice, 28 à Toulouse, 27 à Lyon, mais 17 à Brest.
2: Bon réveil, bon vendredi, il est 6h.
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2: Et avec Lénaïk Monnier pour le premier journal.
3: Les frappes américaines sur l'Iran annulées. Donald Trump avance qu'un accord a été trouvé. Israël s'apprête à lancer les travaux du projet de colonie E1, un sommet à Paris aujourd'hui pour y mettre fin. Et puis c'est une opération de transparence pour 2027. Sébastien Lecornu évoque des menaces lourdes d'ingérence.
2: Conséquence de la guerre au Moyen-Orient, la Banque mondiale pointe un risque de stagflation, c'est-à-dire la combinaison d'une forte inflation et d'une stagnation de l'activité économique. C'est l'une des pires configurations, nous expliquera Éric Mauban dans un petit quart d'heure. Et à la une ce matin, Donald Trump annule ses frappes sur l'Iran et annonce un accord avec Téhéran.
3: Un très bon accord, souligne même le président américain. Il évoque même une possible signature en Europe dès ce week-end. Bonjour Fabien Albert.
4: Bonjour Lénaïk.
3: Alors Donald Trump semble optimiste sur cet accord attendu, il faut le dire, depuis des semaines. Mais qu'en dit ce matin la diplomatie iranienne?
5: Pour le moment, elle botte en touche. La République islamique n'a pas encore pris de conclusion définitive concernant cet accord. Terme employé sur les médias d'État par le porte-parole de la diplomatie iranienne. Pour la 39e fois depuis début mars, selon un décompte de CNN, il faut donc croire Donald Trump sur parole. Le président américain affirme que l'accord a été validé par Mojtaba Rahmenei, le guide suprême iranien. Il pourrait être signé dès ce week-end, possiblement en Europe, en présence de J.D. Vance. Donald Trump dit s'être entretenu également avec le Qatar, les Émirats, l'Arabie Saoudite, Bahreïn, le Koweït et Israël. Il n'a donné aucun détail sur le contenu, si ce n'est la promesse d'une réouverture immédiate après la signature du détroit d'Ormuz, refermé hier par l'Iran, et l'impossibilité pour Téhéran d'avoir la bombe nucléaire. Le bureau du Premier ministre israélien, lui, va plus loin. L'accord contiendrait l'abandon total par l'Iran de son uranium enrichi et un engagement de ne plus soutenir ses proxys comme les Houthis et le Hezbollah, République islamique qui a toujours indiqué que tout accord devrait englober le Liban.
3: Fabien Albert, et tout ceci est pour le moment sans conséquence sur le détroit d'Ormuz. Vous le disiez, Fabien, l'Iran a annoncé hier le refermer totalement. L'arrêt des bombardements et les États-Unis cette nuit avec cette possibilité d'un accord changeront peut-être la donne, mais pas pour le moment. Et alors que ces dernières semaines, les prix du pétrole étaient redescendus sous les 100 dollars, ils pourraient de nouveau flamber, mais momentanément. Voilà ce que nous explique ce matin Pierre-Louis Brenac, qui est spécialiste énergie chez AECO.
6: On peut avoir un coup de fièvre temporaire comme on l'a subi en mars, au-dessus de 100 et jusqu'à 120 dollars du baril. C'est pas forcément un problème parce qu'on l'a vu rapidement après, le consensus économique des traders et des analystes a fait que le prix du baril était redescendu assez vite, en dessous de 100 dollars. Donc la question c'est, au bout de combien de temps cette crise sera réellement redescendue et on redescendra vers 75-80 dollars du baril. Les pays ont commencé à utiliser les réserves stratégiques. Maintenant qu'on a utilisé ces réserves, quand est-ce qu'on pourra les remplir? Ça peut prendre une année. Ces approvisionnements fossiles sont une vraie dépendance dont il faut continuer de sortir en électrifiant les usages.
3: Et avec ces annonces de Donald Trump, le baril de Brent flirte à nouveau avec les 90 dollars ce matin. Les bourses de Tokyo et de Séoul ont par ailleurs bondi cette nuit. Et puis j'ajoute que la Banque Banque centrale européenne a décidé de relever ses taux de 0,25 points face à l'inflation toujours liée à la guerre au Moyen-Orient. Il s'agit de la première hausse des taux de la BCE enregistrée depuis septembre 2023.
2: Et à la une de l'actualité également, plus d'une centaine d'activistes pour la paix israéliens et palestiniens se retrouvent aujourd'hui à Paris.
3: Ils ont rendez-vous à l'Institut du Monde Arabe à l'invitation du ministère des Affaires étrangères français avec la présence de représentants de 15 pays, le Royaume-Uni, la Turquie, le Canada, l'Espagne ou encore les Émirats Arabes Unis. Autant de pays inquiets d'un projet israélien qui couperait la Cisjordanie en deux et signerait l'arrêt de mort de la solution à deux États. Les explications pour Radio Classique de Lauriane Toulmont.
4: C'est un projet de plus de 30 ans. Aux portes de Jérusalem-Est, le projet E1 s'étend sur 12 km carrés de territoire palestinien. Il compterait 3400 logements pour au moins 15 000 colons. Des routes et une zone qui deviendrait inaccessible pour les Palestiniens. Ce serait la dernière pièce du puzzle de l'annexion de la Cisjordanie, selon Daniel Seidman, avocat israélien engagé dans la lutte contre la colonisation.
5: Le projet E1 va fragmenter toute la Cisjordanie en la divisant en une Cisjordanie du Nord, avec les villes de Ramallah et Naplouse, et une Cisjordanie du Sud, où se trouvent Bethléem et Hébron. Il n'y aurait plus de connexion entre les deux, elles seraient complètement séparées. Depuis le 1er juin, les autorités israéliennes doivent publier les appels d'offres pour la construction du projet E1. Ça a été différé, mais ça va arriver dans les prochaines semaines. Ce sera alors un point de non-retour. C'est la dernière chance pour stopper ce projet. Dans 3 ou 4 mois, ce sera trop tard.
4: Et déjà, le mois dernier, un ordre a été signé par le gouvernement israélien pour l'évacuation d'un village de bédouins palestiniens situé dans la zone du projet E1.
3: Lauriane Toulmont, après 2 nuits de violence, Belfast n'a pas connu de nouvelles émeutes. Elles avaient éclaté après une attaque au couteau pour laquelle un réfugié soudanais a été inculpé. La victime qui a perdu un œil lors de l'agression est dans un état stable désormais. Depuis la diffusion en ligne de la vidéo particulièrement choquante de cette attaque, des appels à manifester avaient été relayés sur les réseaux sociaux. Et puis en France, les obsèques de Liana ont lieu aujourd'hui dans la plus stricte intimité à la demande de la famille. Les associations féministes et de défense des enfants appellent par ailleurs à se rassembler tous les lundis soirs devant les tribunaux en France ainsi que devant le ministère de la Justice à Paris pour réclamer une loi intégrale contre les violences.
2: On en vient à ce projet de loi contre les ingérences étrangères qui sera présenté à l'automne prochain.
3: Oui, les ingérences extérieures sont un sujet pris très au sérieux, d'autant que la présidentielle approche à grands pas. Hier, Sébastien Lecornu recevait les formations politiques pour tirer un bilan d'éventuelles ingérences sur la campagne des municipales. Elles ont été significatives, mais sans effet majeur, a-t-il déclaré. Mais à moins d'un an de la présidentielle, il met néanmoins en garde contre des menaces lourdes d'ingérences étrangères. Explication, Lucie Dupressoir.
7: Dans un rapport publié hier, le service Viginum, rattaché à Matignon, dit avoir recensé 4 ingérences numériques étrangères pendant les élections municipales. Des sites imitant ceux de la presse locale, l'usurpation de la charte graphique du candidat Horizon Pierre-Yves Bournazel pour diffuser un faux narratif, ou encore des publications fallacieuses à l'encontre de 3 candidats insoumis. Ces manœuvres, orchestrées par des acteurs pro-russes, israéliens et vietnamiens, n'ont cependant pas eu de grosse visibilité ni de conséquences sur le débat public des municipales. La présidentielle, bien plus majeure, pourrait être davantage ciblée, l'impact plus important, d'autant qu'avec l'intelligence artificielle, les ingérences deviennent moins détectables. Laurent Cordonnier dirige la Fondation Descartes pour l'information.
8: Pendant relativement longtemps, il était facile de repérer certains types d'ingérences puisqu'il s'agissait de diffuser par des comptes robotisés des messages strictement identiques, du copier-coller en quelque sorte. Aujourd'hui, par l'intelligence artificielle, il est possible de faire des déclinaisons quasi à l'infini de ce même message pour le rendre chaque fois un peu différent et donc passer un peu sous le radar de la détection.
7: Le sociologue se veut rassurant. Grâce à une presse indépendante et puissante, la France est bien outillée pour résister à l'ingérence étrangère.
3: 7 Français soupçonnés d'avoir participé à des fuites de données personnelles contre près de 1500 entités ont été interpellés lors du démantèlement du groupe cybercriminel DumpSec. Et puis après le bac de français, hier passe à l'épreuve de maths anticipée aujourd'hui, toujours pour les lycéens de première. Pas de calculatrice autorisée et des élèves qui devront donc faire preuve de logique statistique et de rapidité en calcul, en proportion et autres pourcentages.
2: C'était l'une des figures de la politique française, les obsèques de Bernadette Chirac. Décédée à 93 ans, auront lieu aujourd'hui à 14h30 en la basilique Sainte-Clotilde à Paris.
3: Oui, parce que Bernadette et Jacques s'étaient mariés dans cette chapelle tout proche où s'étaient également tenues les obsèques de la fille aînée du couple, Laurence. C'était en 2016. En novembre 2009, l'ancienne première dame était l'invitée de Passion Classique, ici même sur Radio Classique, chez Olivier Bellamy. L'ancienne première dame de France se définissait comme une femme d'action, voire laborieuse, selon son expression, revenant sur ses années à l'Élysée. Archive.
9: Je suis très perfectionniste, j'ai beaucoup aimé cette vie, pour tout vous dire. J'ai fait de mon mieux, en tout cas. Il y a certainement des choses qui auraient pu être beaucoup plus réussies. Mais j'ai beaucoup aimé ça. J'ai regardé avant moi Anémone Giscard d'Estaing, Claude Pompidou...
10: Daniel Mitterrand.
9: Daniel Mitterrand, bien sûr. Et puis, bien sûr, beaucoup plus loin, Madame de Gaulle. Mmh. C'est une autre époque, mais j'avais une grande admiration pour elle. J'aime beaucoup l'Élysée, j'ai adoré m'occuper de cette maison, en être la maîtresse de maison. Il y a beaucoup de choses à faire à l'Élysée si on veut s'en occuper.
3: Voilà la voix de Bernadette Chirac chez Olivier Bellamy dans Passion Classique sur Radio Classique, c'était en 2009. 2 buts, 3 cartons rouges, le match d'ouverture de la Coupe du Monde de foot a donné lieu à quelques rebondissements. Le Mexique, pays hôte, a parfaitement lancé son parcours en Coupe du Monde avec une victoire 2-0 face à l'Afrique du Sud. Et puis, une fois n'est pas coutume, ce n'est pas à la Coupe du Monde que le journal L'Équipe consacre sa une, mais au marin Charlie Dalin. Vainqueur du dernier Vendée Globe, il a succombé hier à un cancer à 42 ans. Un océan de larmes, titre d'ailleurs le quotidien sportif ce matin.
2: Merci beaucoup, Lénaïque Monnier. Prochain journal, ce sera tout à l'heure à 6h30 avec Charles Bonner. L'économie, comme tous les matins, à 6h45. Invité exceptionnel, je vous le rappelle, ce matin sur notre antenne, l'ancienne présidente de la Fed entre 2014 et 2018, Janet Yellen, sera mon invitée à 7h15 dans les voies de l'économie. Très bon réveil, il est 6h10.
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2: Et à la une de l'économie ce matin, la plus grosse introduction en bourse de l'histoire des marchés financiers, SpaceX, la société du milliardaire Elon Musk, va faire son entrée aujourd'hui au Nasdaq. C'est l'opération de tous les superlatifs. Elle valorise le groupe entre 1700 et 1800 milliards de dollars. L'objectif de cette introduction est de lever 75 milliards. On y revient en détail à 6h45 dans le journal de l'économie. La Banque Centrale Européenne a relevé ses principaux taux directeurs de 25 points de base. C'est la première hausse depuis 3 ans en raison du retour de l'inflation en Europe. La réserve fédérale américaine se réunira la semaine prochaine. Elle devrait en revanche annoncer un statu quo. Janet Yellen, l'ancienne présidente de la Fed, nous expliquera pourquoi tout à l'heure à 7h15. Comment réformer l'OMC, l'Organisation Mondiale du Commerce? Les représentants du patronat des pays du G7 appellent à de nouvelles mesures. Ils étaient réunis hier au Quai d'Orsay en amont de la réunion des chefs d'État des pays du G7 qui va s'ouvrir lundi à Évian. Conséquence de la guerre au Moyen-Orient, la Banque mondiale revoit ses prévisions de croissance à la baisse. Elle anticipe désormais une hausse du PIB de 2,5% cette année au niveau mondial. Ce serait le niveau le plus bas enregistré depuis la crise sanitaire. Bonjour Eric Mauban.
13: Bonjour Stéphane, bonjour à tous.
2: La Banque mondiale pointe également un risque de stagflation, c'est-à-dire la combinaison

0: mondiale, l'inflation devrait s'établir à 4% contre 3,3% en 2025, de quoi inciter les grandes banques centrales à durcir leur politique monétaire afin de contenir la hausse des prix, mais seulement durcir les conditions de crédit, eh bien, c'est freiner l'activité économique. Cela risque de compliquer la situation financière des pays en développement déjà fortement endettés. Selon la Banque mondiale, toute aggravation du conflit de nature à perturber davantage l'approvisionnement énergétique pourrait avoir de graves conséquences avec une croissance mondiale qui pourrait alors tomber à seulement 1,3% en 2026 et l'inflation grappée à 4,4%.
1: Merci beaucoup Éric Mauban. Nous parlerons ce matin dans le chiffre du jour de la taxe foncière. Le saviez-vous? Elle a augmenté en moyenne de plus de 37% les 10 dernières années en France, avec évidemment de grosses disparités en fonction des raisons, des régions et des types de biens. Comment calculer au plus juste sa taxe foncière pour éviter les mauvaises surprises, mais aussi pour débusquer les erreurs? Nous en parlerons avec Manon Belin. Elle sera l'invitée du chiffre du jour juste avant le journal de 7h. Comment j'ai réussi reçoit ce matin Xavier Vincent. Bonjour.
2: Bonjour.
1: Vous êtes le directeur général de Samsonite, spécialiste des bagages. Vous, vous parlez d'objets de mobilité, on verra pourquoi. Le groupe porte le nom de la marque la plus connue, mais Samsonite en réalité regroupe tout un ensemble de marques qui ne sont pas toutes positionnées sur le créneau haut de gamme.
2: Non, absolument. Samsonite est né en 1910, donc c'est une vieille dame, mais qui se porte bien, qui est très jeune. Et au fur et à mesure des années, le groupe a racheté des marques qui ont toutes leur positionnement, qui adressent des clients à des cibles différentes. Il y en a donc pour tous les goûts, toutes les couleurs et tous les prix.
1: Vous le prononcez à la française, hein, Samsonite.
2: Oui,
1: bon, je vais suivre votre prononciation. Comment se porte le marché de la bagagerie avec les inquiétudes sur la saison estivale liée évidemment à la hausse des prix du kérosène? Est-ce que c'est un effet que vous ressentez sur les ventes de bagages?
2: Alors, le marché globalement se porte bien. Il peut y avoir en effet ce qu'on appelle des accros conjoncturels par rapport à certaines situations, mais ce qu'on constate quand même, c'est que les vacances et donc le monde du voyage sont quand même à la fois par les Français, les locaux et les touristes qui viennent en France un petit peu sanctuarisés. C'est des budgets où on a envie quand même de se faire plaisir pour ceux qui peuvent se le permettre. Et donc, en ce sens, on est quand même relativement épargné.
1: Quelles sont les tendances en matière de bagages? J'imagine qu'avec la pression des compagnies aériennes qui font payer les bagages en soute, les valises sont de plus en plus petites et de plus en plus légères.
2: Alors oui, vaste débat. Il y a quasiment autant de compagnies que de normes. Et donc nous, notre rôle à l'intérieur de ça, c'est d'aider le voyageur à s'y retrouver. Ça peut être parfois anxiogène. Tout le monde voyage pas toutes les semaines. Et donc, il y a des tailles à la fois en soute sur certaines compagnies, mais surtout en cabine, qui sont autorisées ou non. Alors, on a commencé avec les compagnies nationales, avec des tailles plutôt classique, et puis après est venu, surtout en Europe, ce qu'on appelle les compagnies low cost, avec des prix des billets plus abordables que les compagnies nationales, et c'est là que ça commence à se complexifier, puisque quasiment chaque compagnie a une taille différente, et nous, notre rôle, c'est de simplifier le choix du voyageur et de lui proposer une solution adaptée à chaque fois pour ne pas se prendre de pénalités et éviter de payer le double de son billet d'avion en pénalité.
1: Mais on ne peut pas avoir une valise par compagnie aérienne. Pourquoi est-ce que ce n'est pas quelque chose de standard? La taille des bagages cabine peut varier de 5 à 10 cm en largeur, en hauteur, en épaisseur.
2: Alors, il y a une taille standard européenne, mais qui est très petite, et les compagnies acceptent un petit peu plus, mais elles acceptent pas toutes la même chose, et donc c'est là où ça se complexifie, surtout sur les low cost, comme je vous disais.
1: Est-ce qu'on peut encore innover?
2: Bien sûr, c'est ce qu'on fait tous les jours. Vous parliez de valises, c'est ce qu'on fait avec des matériaux hyper innovants qu'on maîtrise nous dans notre usine en Belgique, avec des matériaux hyper légers, hyper résistants, avec un beau design, c'est ce que recherchent les voyageurs. Et puis surtout, et on l'a pas encore évoqué, c'est que la valise, c'est l'objet de mobilité quand on voyage par excellence, mais la mobilité, c'est pas forcément que de prendre l'avion. Et c'est aussi le sac à dos, le sac de voyage. Et ça, il va dans l'avion, il va sur votre vélo, il va dans le métro, il va dans le train, dans le coffre de la voiture, il va partout.
1: Quand je parle d'innovation, il y a eu de grandes étapes dans l'histoire des valises. La coque qui protège évidemment plus efficacement ce qu'il y a à l'intérieur de la valise. Il y a eu les roulettes, d'abord 2 roulettes, puis 4 roulettes sur les bagages. On attend un peu la prochaine innovation au niveau de la forme et de l'ergonomie.
2: Alors, elle vient d'arriver, en tout cas chez nous, cette année avec la gamme Nexis qu'on vient de lancer, qui est le bagage le plus révolutionnaire, hyper résistant, hyper solide, personnalisable, avec un super équipement à l'intérieur. Et c'est ce qu'on peut proposer de mieux sur le bagage cette année à nos consommateurs.
1: Super équipement, c'est-à-dire?

0: C'est-à-dire que on a une organisation à l'intérieur qui est faite pour aménager ses affaires le mieux possible. On a une le bagage est extensible, c'est-à-dire que vous pouvez avec un soufflet d'extensibilité mettre plus d'affaires en rentrant de voyage qu'en
1: partant.
0: Si on
1: a fait un peu trop de shopping.
0: Absolument, ou parfois les affaires sont un petit peu moins bien rangées au retour qu'à l'aller.
1: Ouais, ça ressemble plutôt à un Tetris à l'aller et un vaste Capharnaüm au retour. Les bagages connectés, est-ce que c'est quelque chose qui se développe, vous savez, lorsqu'on attend sa valise à l'aéroport ou est-ce que lorsqu'elle est dans la soute d'un bus, on aime bien savoir précisément où est sa valise?
0: Alors c'est une bonne question, on a fait des tests et pas que nous, et il se trouve que c'est pas forcément une attente du consommateur, du voyageur, et il y a surtout des normes très strictes dans les aéroports qui empêchent d'avoir des systèmes de traçabilité, très performants et qui puissent satisfaire les besoins du consommateur.
1: La sécurité des bagages, c'est aussi une question lorsqu'on voyage. Toutes les valises, et c'est obligatoire, doivent pouvoir être ouvertes avec un jeu de clés américaines.
0: Alors, c'est pas obligatoire. Nous, toutes nos valises le proposent. Ça s'appelle une serrure TSA. Les douaniers américains et canadiens ont la clé. Pour éviter de ne pas fracturer votre valise, qui est toujours désagréable quand on arrive ou quand on repart de ces pays.
1: Donc ça n'est pas obligatoire, mais je risque d'avoir ma valise fracturée à l'arrivée.
0: S'il décide de l'ouvrir et qu'il n'y a pas ce système mis en place, en effet.
1: Ouais. Le consommateur a parfois du mal à faire la différence entre une valise à 50 euros et un bagage qui, de l'extérieur, paraît pratiquement identique, mais qui coûte 10 fois plus cher. Où est la différence? Les matériaux? La durabilité?
0: Absolument. Les matériaux, la durabilité, l'équipement... L'après-vente aussi, puisque nous, on a une promesse, c'est que nos produits sont durables. Et donc, ça veut dire qu'on peut les faire réparer. Et il n'y a pas plus durable qu'un produit, un, qui est solide, qui dure, et qu'on puisse faire réparer, que ça soit une roulette, une poignée de traction.
1: Est-ce que c'est un facteur de choix lorsqu'on achète un bagage, la durabilité? Les jeunes, notamment, sont de plus en plus sensibles aux questions environnementales. Est-ce qu'ils achètent, par exemple, des bagages en regardant la qualité, en se disant peut-être que dans 5 ou 10 ans, j'aurai encore cette valise? Si j'achète une valise à 50 euros, les roulettes risquent de ne pas durer longtemps.
0: Oui, bien sûr, c'est un des paramètres, en effet, vous avez raison. Et ce qui est assez étonnant, c'est que les gens sont assez attachés à leur objet de mobilité, que ça soit la valise ou que ça soit le sac à dos, c'est vraiment leur compagnon de voyage. Et ils y tiennent parce que c'est vrai qu'il y a des belles pages d'histoire personnelle qui s'écrivent avec ces objets.
1: À l'époque, on mettait des autocollants sur les valises. Pourquoi vous parlez d'objet de mobilité? Pourquoi ce terme générique?
0: Parce que tout est parti de la valise, mais aujourd'hui, je vous parlais du sac à dos, du sac de voyage, et c'est des produits qui se développent énormément. Maintenant, énormément de personnes ont un sac à dos, ce qui était moins le cas il y a 10 ou 20 ans. Pourquoi? Parce qu'on a besoin souvent d'avoir les mains libres, parce qu'on a le téléphone, les écouteurs, la trottinette, le vélo, peu importe, mais ça fait partie des nouvelles façons de se déplacer et de déplacer ses affaires avec son compagnon de voyage.
1: Merci beaucoup Xavier Vincent d'être venu ce matin, directeur général de Samsonite en France, spécialiste des bagages et des objets donc de mobilité. 6h21, les classiques de l'économie avec Nathalie Janson qui nous a rejoint.
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1: Bonjour Nathalie.
3: Bonjour Stéphane.
1: Nathalie Janson, professeure d'économie à la Neoma Business School. Aujourd'hui, nous rendons hommage à Edmund Phelps, disparu le 15 mai dernier. Pourquoi est-ce qu'il est une figure aussi importante de la pensée économique?
3: Eh bien, Edmund Phelps est l'un de ces économistes peu connus du grand public. Mais pourtant, il a changé la façon dont les gouvernements et les banques centrales comprennent l'inflation, le chômage, la croissance et l'innovation. Seulement ça. Formé à Amherst puis à Yale, il a rejoint Columbia en 1971, où il passera l'essentiel de sa carrière. En 2006, il reçoit le prix Nobel d'économie pour ses travaux sur les arbitrages intertemporels. Il a montré que les décisions économiques prises aujourd'hui ont des conséquences demain et que les individus ne restent jamais passifs face aux politiques publiques.
1: Son nom est surtout associé à la courbe de Phillips. Est-ce qu'on peut rappeler de quoi il s'agit?
3: Alors, dans les années 50-60, une idée domine la macroéconomie keynésienne. Il existerait un arbitrage entre inflation et chômage, c'est politiquement extrêmement séduisant, un peu d'inflation contre plus d'emplois. Mais Phelps, en même temps que Milton Friedman, va casser cette illusion. Il explique que cet arbitrage ne peut fonctionner que très temporairement, tant que les salariés sous-estiment l'inflation.
1: Donc on ne peut pas tromper durablement les salariés.
3: Oui, c'est ça, on peut les surprendre une fois, peut-être deux, mais on ne peut pas bâtir une politique économique durable sur l'illusion l'illusion monétaire. Si les travailleurs anticipent une inflation de 5%, ils négocieront leur salaire en conséquence. Si les entreprises anticipent une hausse de leurs coûts, elles ajustent leurs prix. La tentative de faire baisser artificiellement le chômage par l'inflation finit surtout par produire davantage d'inflation sans gain durable sur l'emploi. C'est ce qu'on appelle la courbe de Phillips, augmenter des anticipations. C'est une révolution intellectuelle parce qu'elle oblige à intégrer les comportements, les croyances, les attentes dans la macroéconomie.
4: Et c'est là également, Nathalie, qu'intervient la notion de taux de chômage naturel.
3: Oui, Phelps montre que le chômage de long terme ne dépend pas du niveau d'inflation, mais du fonctionnement réel du marché du travail, la formation, la mobilité, les institutions, les incitations à l'embauche et la productivité. Si on veut réduire durablement le chômage, il faut agir sur les structures de l'économie et non pas juste stimuler la demande. On ne soigne pas un problème réel avec une illusion nominale.
4: En quoi est-ce que cela a influencé les banques centrales modernes ?
3: Eh bien, les banques centrales contemporaines, depuis les années 80, accordent une importance centrale aux anticipations d'inflation. Leur crédibilité devient un actif économique majeur. Si la crédibilité disparaît, les anticipations se désancrent et l'inflation devient beaucoup plus difficile à maîtriser. Phelps a donc fourni une partie du socle intellectuel des politiques de ciblage de l'inflation.
4: Est-ce que Phelps a des héritiers intellectuels ?
3: Son héritage irrigue en grande partie la macroéconomie contemporaine. Les nouveaux keynésiens comme Fisher ou Blanchard prolongent son intuition. Une politique monétaire ne fonctionne pas seulement par les anticipations qu'elle façonne. On retrouve aussi son influence dans l'économie du travail à travers les travaux de Diamond Mortensen et Pissarides, tous trois récompensés par le Nobel de 2010. Ils prolongent cette idée que le chômage ne se réduit pas à un simple déficit de la demande. Il dépend de frictions, d'appariements imparfaits, d'institutions et de négociations salariales. Phelps a contribué à ouvrir ce chemin, penser le chômage comme un phénomène dynamique, structurel et institutionnel.
4: Est-ce qu'il a travaillé uniquement sur l'inflation et le chômage ?
3: Alors Phelps a aussi travaillé sur la croissance et l'épargne avec la place centrale de l'arbitrage temporel. Trop consommer aujourd'hui, c'est pénaliser demain. Au contraire, trop épargner, c'est sacrifier le présent. L'économie est une réflexion sur le temps, les choix et les renoncements. Dans la dernière partie de sa carrière, il s'intéresse aussi à l'innovation, à l'inclusion et au dynamisme du capitalisme. Dans son dernier ouvrage, il défend l'idée que la prospérité ne vient pas seulement de l'accumulation de capital ou du progrès technique, mais aussi d'une société qui encourage l'initiative, l'expérimentation et la créativité. Sur ce point, il rejoint donc une tradition plus schumpeterienne.
4: Si on devait en retenir seulement quelques mots, quel héritage a laissé Edmund Phelps ?
3: Les politiques publiques ont des effets parce qu'elles modifient les comportements et les croyances. La grande leçon de Phelps est qu'on peut certes manipuler les prix ou stimuler artificiellement l'activité quelque temps, mais on ne peut pas durablement tricher avec les anticipations.
4: Merci beaucoup Nathalie, on se retrouve lundi. Bonjour Laure.
5: Bonjour Stéphane, bonjour à tous.
4: Ce matin, vous nous proposez un conte fantastique à découvrir au Bouffes du Nord.
5: Une création même sur un livret de Yanofsky et une musique de Corentin Aparaï à découvrir le 29 juin au Théâtre des Bouffes du Nord. Alors elle s'inscrit dans le cadre de l'Académie de la Belle Saison qui réunit de jeunes musiciens et les initie au travail de création dans le cadre de résidence avec le compositeur et le librettiste. Alors cette nouvelle œuvre s'intitule La Louve. Elle a été pensée comme un complément au Masque de la Mort Rouge d'André Caplet et Edgar Allan Poe qui sera également joué ce soir-là. Deux œuvres qui appartiennent au genre du fantastique, un genre exaltant à interpréter, comme me l'ont confié deux des musiciens de l'Académie, le violoniste Oscar Hatzfeld et l'altiste Iris de Souza, avec le compositeur Corentin Aparaï.
6: Ce qui est génial dans la musique fantastique et dans celle de Corentin, par exemple, c'est on est tout de suite dans l'ambiance. C'est très parlant, ça représente vraiment une atmosphère très vite. Et il y a aussi des sortes de leitmotifs dans le thème de la Louve. Ça parle tout de suite, donc ça permet au public, je pense, et nous, aux musiciens aussi, de raccrocher tout de suite et d'être plongé dans une ambiance vraiment.
7: Je pense que c'est aussi une recherche de sonorité particulière qui nous change du classique, de certaines formes plus traditionnelles qu'on connaît mieux. Et du coup, je trouve ça aussi intéressant dans la recherche de l'instrument, des accords, de tout cet univers-là.
8: Et la littérature fantastique, elle, Elle est très symbolique, donc elle vient remuer des choses de l'inconscient et très profonde, mais elle doit avant tout parler aux tripes. C'est pour ça qu'il y a des images souvent très marquées, des monstres, des choses qui sont très très très fortes. Et donc musicalement, ça donne envie d'aller de faire des choix assez radicaux et d'aller explorer des choses très impactantes. C'est pour ça, je pense que c'était assez parlant pour les musiciens aussi, c'est qu'on est tout de suite confronté à des images très vivaces.

0: Un petit extrait du Masque de la Mort Rouge d'André Caplet, joué ici par le quatuor Rosamund avec la harpiste Marie-Claire Jamet. Masque de la Mort Rouge, auquel répondra un nouveau conte fantastique le 29 juin au Théâtre des Bouffes du Nord. Un conte musical signé Yanowski et Corentin Pahailly.
1: Laure, je vous dis à ce soir, 20h, sur l'antenne de Radio Classique.
0: À ce soir et très belle journée.
1: À 7h15 ce matin, Janet Yellen, ancienne présidente de la Réserve fédérale américaine entre 2014 et 2018, sera mon invitée. Dans les voiles d'économie, nous parlerons évidemment de la politique monétaire outre-Atlantique, de la guerre commerciale lancée par le président américain Donald Trump, et bien sûr des conséquences de la guerre au Moyen-Orient et du risque de ralentissement économique au niveau mondial. Il est 6h29. Bonjour Charles Bonner.
2: Bonjour Stéphane, bonjour à tous.
1: Le ciel reste couvert au nord.
2: Des nuages avec quelques pluies de la Bretagne aux Ardennes, c'est nuageux aussi sur les Pays de la Loire, mais cet après-midi, le soleil va gagner du terrain, les éclaircies vont envahir l'île de France, mais les nuages seront encore très nombreux de la Normandie aux frontières belges, les températures jusqu'à 18 à Lille au meilleur de la journée, 23 à 3, 25 à Rennes, 27 à Lyon et Bordeaux et 30 à Marseille.
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1: Et avec Charles Bonner pour le journal.
2: Avec à la une ce matin, après avoir annoncé 38 fois qu'un accord était proche, Donald Trump annonce qu'un accord très bon a été trouvé. Les attaques sont suspendues, mais l'Iran temporise. Une réforme européenne de la politique migratoire entre en vigueur aujourd'hui, mais des doutes subsistent sur son application. Et puis l'épreuve anticipée de mathématiques se tient ce matin, sans calculette, pour redonner aux maths leur lettre de noblesse.
1: Et puis la plus grosse introduction en bourse de l'histoire des marchés financiers va se dérouler aujourd'hui. SpaceX, la société du milliardaire Elon Musk, va faire son entrée au Nasdaq dans les prochaines heures. Donald Trump a donc annoncé un accord avec l'Iran.
2: Et comme souvent, c'est une bataille de récits puisque l'Iran explique ne pas avoir pris de décision pour le moment. Mais cette annonce provoque l'arrêt des combats. Les frappes américaines prévues cette nuit sont annulées. Bonjour Sonia Dedry.
4: Bonjour.
2: Correspondante de Radio Classique aux États-Unis. Pour Donald Trump, si l'accord est validé, c'est donc une victoire ?
4: Oui, alors ce n'est pas encore fait. Le président américain a déjà annoncé une trentaine de fois être proche d'un accord, mais cette fois-ci, il l'assure. Un accord cadre sera signé. Depuis le bureau Oval hier soir, il a déclaré que les documents étaient en train d'être finalisés et que le guide suprême iranien Mojtaba Rahmenei avait validé cet accord. Donald Trump a indiqué que la signature pourrait avoir lieu dès ce week-end, peut-être en Europe, a-t-il ajouté. Il a précisé qu'il ne pourra sûrement pas être présent, mais que son vice-président J.D. Vance et son envoyé spécial Steve Witkoff notamment seront eux sur place. Donald Trump a prévenu. Cette fois-ci, il ne donne pas de date butoir pour une signature, mais il se montre optimiste. Selon la chaîne CBS, qui cite des sources diplomatiques, un accord cadre pourrait être signé en début de semaine prochaine et une période de négociation de 60 jours débutera.
2: Sonia Dridi à Washington pour Radio Classique. On le comprend, accord ou pas, cela reste encore incertain. Mais il devrait prévoir la réouverture du détroit d'Ormuz. Les cours du pétrole étaient donc en baisse dans la foulée. Le Brent, la référence mondiale, est à moins de 89 dollars le baril ce matin. Le WTI américain à moins de 87 dollars. En Iran, les obsèques du guide suprême Ali Khamenei, une nouvelle fois reportées. Ce sera fin juin, début juillet. Elles devraient durer 3 jours, ces obsèques. Ali Khamenei a dirigé l'Iran pendant 37 ans. C'est son fils qui lui a succédé, mais qui n'est toujours pas apparu en public.
1: Il est 6h32. C'est la fin aujourd'hui du déplacement en Espagne du pape Léon XIV.
2: Un voyage de 7 jours marqué par la bénédiction de la tour de la Sagrada Familia à Barcelone. Aujourd'hui, le pape est aux Canaries, sur l'île de Tenerife, où il va échanger avec des centaines de migrants dans un centre. Sur l'immigration, c'est aujourd'hui qu'entre en vigueur le nouveau pacte européen adopté il y a 2 ans, négocié pendant 10 ans pour harmoniser les règles. Mais la mise en œuvre s'annonce difficile, Victor Faure.
5: Les pays membres ont eu 2 ans pour se préparer à cette harmonisation du droit en matière migratoire. Ce pacte, ce sont 9 règlements et 1 directive. Le plus compliqué à mettre en place, c'est l'obligation de filtrage des migrants ayant franchi illégalement les frontières extérieures de l'UE. Cela implique de disposer de lieux d'accueil. Or, de nombreux pays, notamment à l'Est, sont toujours réfractaires à cette idée. Ils préféreront payer des amendes plutôt qu'appliquer le principe de solidarité. Le pacte prévoit de vérifier aussi l'identité et l'état de santé des migrants sous 7 jours, un délai très court. Enfin, un fichier d'identification commun appelé Eurodac pour que les personnes qui ont vu une demande déboutée dans un pays membre ne puissent tenter leur chance ailleurs, suscite les critiques. En France, l'association des avocats qui défend le droit d'asile lance un mouvement de grève contre l'application du pacte. L'enjeu migratoire est toujours politiquement inflammable.
2: Et la France fait partie de ces pays retardataires et tente d'adapter la législation par ordonnance. Merci Victoire Fort. Les obsèques de Liana sont célébrées aujourd'hui dans sa ville de Florence, dans le Gers et dans l'intimité familiale. Après le Sénat, la présidente de l'Assemblée nationale se dit favorable à une commission d'enquête parlementaire, même si des enquêtes administratives et judiciaires ne sont pas encore terminées.
1: Ils sont favorables à une réforme de l'OMC, l'Organisation mondiale du commerce.
2: Les organisations patronales des pays du G7 qui étaient réunies hier avant le G7, le vrai, ce sera lundi à Évian, tous d'accord pour réformer l'OMC créée en 1995 mais dont les règles sont jugées obsolètes. Les États-Unis et la Chine adeptent de transgressions de ce droit du commerce international. Il y a donc un consensus sur le besoin de réforme, mais une fois que l'on pose la question comment, cela devient plus difficile, Zoé Pallier.
5: Droits de douane, quotas d'importation, subventions publiques. En 2026, le libre-échange, principe phare de l'Organisation mondiale du commerce, est malmené. Barbara Cimino représente le patronat italien.
6: Cette phase de turbulence ne va pas s'arrêter. Elle va durer plusieurs années. Donc il faut que l'OMC s'adapte à cette nouvelle réalité.
5: Opinion partagée par les organisations patronales des autres pays du G7. Suzanne Clark préside la Chambre de commerce américaine.
7: 80% du commerce international obéit encore aux règles de l'OMC. C'est une institution importante. Certes, elle doit se réformer, mais nous continuons à la défendre.
5: Mais les membres du G7 sont minoritaires au sein de l'OMC qui compte 166 pays et où la prise de décision se fait par consensus. Antoine Caumont, spécialiste du commerce international à l'Université de Bordeaux.
8: Il est difficile, sinon quasi impossible, de trouver un accord qui conviendrait à 166 pays. Une des options qu'on peut envisager, c'est d'adopter des accords en sous-groupe, c'est-à-dire avec seulement un nombre de pays sur telle ou telle question.
5: En attendant, les accords de libre-échange bilatéraux en dehors du cadre de l'OMC se multiplient, comme celui entre l'Union européenne et les pays du Mercosur.
2: Zoé Pallier, ils vont devoir jongler avec les chiffres, les plus de 500 000 élèves qui, après le français hier, passent leur épreuve anticipée de mathématiques ce matin, y compris ceux qui ont choisi la spécialité et donc qui repasseront une autre épreuve l'an prochain. La grande nouveauté cette année, c'est que la calculatrice est interdite pour remplir le QCM. Cette nouveauté qui doit revaloriser la place des maths au lycée car les résultats sont en baisse ces dernières années. C'est aussi le cas aux États-Unis. Cela a commencé avant la pandémie. Pourtant, les maths, ça n'est pas seulement résoudre une équation ou connaître par cœur des tables de multiplication. Rémi Pfister, les maths, c'est aussi savoir raisonner et prendre des décisions.
9: Aux États-Unis, le niveau de mathématiques des collégiens a baissé en 10 ans, alors que tout se joue à cette période de la scolarité. Entre 9 et 13 ans, les élèves sont censés acquérir des notions fondamentales, fractions, proportions ou raisonnement logique. Fabien Durand est enseignant-chercheur en mathématiques.
10: C'est là où on va commencer à faire les mathématiques du quotidien, et puis il va falloir développer un peu une agilité. Et si on ne l'a pas, on est démunis, puisque les mathématiques, c'est pas une somme de choses qu'on apprend, c'est une pyramide. C'est-à-dire que si la base, elle est pas solide, eh bien, après, lorsqu'on va aller au lycée, puis plus tard, si on fait des études supérieures, ben c'est friable tout ça.
9: Pour les chercheurs, l'enjeu dépasse largement les notes obtenues en classe. Les mathématiques participent aussi à la construction de certaines capacités intellectuelles. Philippe Mérieux, spécialiste des sciences de l'éducation, met en garde contre une dépendance croissante à l'intelligence artificielle.
11: Si on fait faire à l'IA des choses qu'on ne sait pas faire sans elle, on ne les apprend pas. Et si on ne les apprend pas, on devient beaucoup plus lent, on devient beaucoup moins pertinent au niveau de ses capacités de jugement, de ses capacités à prendre des décisions.
9: Les autorités éducatives américaines s'inquiètent d'autant plus que les élèves de 13 ans les plus en difficulté obtiennent aujourd'hui des résultats comparables à ceux des élèves les plus faibles du début des années 1970.
2: Et puis la Coupe du Monde, cette fois-ci c'est bien parti avec deux matchs, la victoire, les victoires même du pays hôte, le Mexique contre l'Afrique du Sud 2-0 hier soir et de la Corée du Sud à l'instant contre la Tchéquie. Cette Coupe du Monde qui commence donc sans Christophe Gless, toujours emprisonné en Algérie. Selon la diplomatie française, il va bien et fait preuve de courage dans cette épreuve.
1: Merci beaucoup Charles Bonner. Prochain journal dans 5 minutes pour l'économie, nous parlerons de l'introduction en bourse de SpaceX. Ce sera aujourd'hui au Nasdaq, c'est l'introduction de tous les superlatifs. L'objectif de l'entreprise est de lever 75 milliards d'euros. On y revient dans un instant, juste après Nicolas Bouzou qui, comme tous les matins, va nous parler d'innovation. Il est 6h38.
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1: Un monde de progrès avec Nicolas Bouzou. Bonjour Nicolas.
15: Bonjour Stéphane.
1: Fondateur du cabinet Asterès. Ce matin, vous nous dites que la croissance économique des États-Unis repose désormais sur deux mots. Intelligence artificielle.
15: C'est très frappant, cette concentration de la croissance sur l'intelligence artificielle, Stéphane. En 2026, les investissements en IA vont contribuer pour environ 40% de la croissance du PIB américain, corrigé de l'inflation. On est au-delà de la contribution du secteur technologique au pic de la bulle Internet au début des années 2000. Alors très concrètement, ce qui tire cette croissance, c'est la construction massive de data centers. Les investissements des grandes entreprises technologiques pour ces infrastructures ont atteint 75 milliards de dollars en septembre et octobre 2025, contre une moyenne de 30 milliards par an entre 2015 et 2024. Donc vous voyez l'ampleur de ces investissements, et ça va encore progresser. C'est une accélération sans précédent dans l'histoire économique américaine et même dans l'histoire du capitalisme.
1: Et cette concentration, on la retrouve également en bourse. Les marchés financiers sont devenus une sorte de pari collectif sur l'intelligence artificielle.
15: Très clairement, plus que jamais, les Magnificent Seven, vous savez, hein, Apple, Microsoft, Alphabet, Amazon, Nvidia, Meta, Tesla, représentent 35% de la capitalisation totale du Standard & Poor's 500. On était à 12% il y a 10 ans. Leur poids a considérablement augmenté. Ces 7 entreprises représentent près de la moitié du rendement total du Standard & Poor's 500. En réalité, cet indice, le Standard & Poor's 500, n'est presque plus un indice diversifié. C'est presque une approximation des Magnificent Seven, ces grandes entreprises de la tech. Et en réalité, cet indice, il est porté par une thèse, la domination de l'IA sur l'économie. Alors, bien évidemment, Stéphane, ça va s'accélérer avec l'introduction en bourse de SpaceX ces prochains jours, et puis un peu plus tard d'Anthropic et d'OpenAI.
1: Est-ce qu'il faut s'inquiéter, Nicolas, de cette concentration?
15: Cette concentration, elle reflète une réalité économique réelle. C'est que les plus grandes entreprises de la tech sont aujourd'hui celles qui gagnent le plus d'argent, ce qui est logique, on est dans une économie à rendement croissant. Alors les sceptiques pointent un risque qui est sérieux. L'économie américaine pourrait se révéler dépendante d'un investissement continue en IA et qui pourrait décevoir sur le plan de la rentabilité. C'est clair, aujourd'hui, quand l'IA va bien, l'Amérique va bien. Si demain l'IA va mal, l'Amérique ira mal. Ce phénomène a un précédent historique. Dans les années 90, l'économie américaine s'était aussi concentrée autour d'une révolution technologique, celle d'Internet, bien évidemment. La bulle avait éclaté en 2000. Il y a quand même une différence aujourd'hui, c'est que les revenus des grandes entreprises de l'IA sont absolument massifs. Ces entreprises sont en croissance, donc on ne parle pas simplement de promesses. La capacité de transformation de l'économie américaine, elle est incroyable. C'est même fulgurant. Alors, ça ne se fera pas sans sortie de route, mais c'est quand même vraiment une révolution industrielle.
1: Merci beaucoup. Nicolas Bouzou, on se retrouve lundi.
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1: Trois titres à la une de l'économie. SpaceX va faire aujourd'hui son entrée en bourse avec pour objectif de lever 75 milliards de dollars. C'est la première opération d'une longue série dans la tech américaine. Les patrons des pays du G7 appellent à une réforme de l'OMC, l'Organisation mondiale du commerce. Ils étaient réunis hier au Quai d'Orsay avant la réunion des chefs d'État du G7 qui s'ouvre lundi prochain à Évian. Et puis la France lance aujourd'hui un gros appel d'offres pour la construction d'un vaste parc éolien au large des côtes françaises. Les candidats seront sélectionnés en février 2027. C'est la plus grosse introduction en bourse de l'histoire des marchés financiers. SpaceX, la société du milliardaire américain Elon Musk, va faire son entrée aujourd'hui au Nasdaq. C'est l'opération de tous les superlatifs. Elle valorise le groupe à plus de 1700 milliards de dollars. Et l'objectif de cette opération est de lever 75 milliards pour financer sa croissance. Bonjour Cédric Garcia.
20: Bonjour.
1: Associé au sein du cabinet EY, spécialiste des introductions en bourse, pourquoi cette opération aujourd'hui de la part d'Elon Musk ?
20: Principalement pour lever des fonds supplémentaires. Ils ont levé beaucoup d'argent en privé et le moyen de continuer à lever des sommes significatives, c'est la bourse. Ils vont continuer leur développement à la fois sur des sujets autour de l'intelligence artificielle et puis autour du spatial, qui sont quand même deux domaines très consommateurs de trésorerie.
1: Et comme pour toute introduction en bourse, SpaceX a dû présenter ses comptes. Au vu des résultats financiers, comment expliquer le niveau de valorisation si élevé ?
20: Bah, c'est la promesse qui est donnée par Elon Musk et puis c'est la personnalité d'Elon Musk. Aujourd'hui, il a délivré avec Tesla suffisamment. Il a, pour les investisseurs individuels américains, une aura. Et donc, tout est basé sur sa personnalité plus que sur les résultats financiers et sur la promesse qui va être faite au marché.
1: Une promesse, mais aussi des risques. Quels sont les principaux risques pour les investisseurs ? Est-ce qu'il y a, par exemple, selon vous, un risque de bulle ?
20: Le principal risque, c'est que la valorisation diminue après l'introduction en bourse à court ou moyen terme parce que les promesses ne sont pas tenues. On est sur des multiples de chiffres d'affaires qui ont rarement été vus sur des sociétés de ce type. Un risque de bulle, c'est difficile à dire, mais oui, on est quand même aujourd'hui dans un environnement qui ressemble un petit peu à l'environnement de la bulle Internet, avec des valorisations très élevées sur des multiples de chiffres d'affaires dans des sociétés non rentables. Donc, il y a une similitude, même si on est sur des beaucoup plus gros chiffres que par le passé. SpaceX, en fait, c'est une opération où il y a 30% de l'opération qui est réservée aux particuliers, ce qui n'arrive jamais dans une cotation en bourse. Parce que Elon Musk, il a des followers, en fait. Il a des particuliers qui le suivent. Et donc, il y a un côté irrationnel. C'est la seule opération qui sera autant souscrite par des investisseurs individuels de l'histoire des introductions en bourse. Et comme c'est une des plus grosses, si ce n'est la plus grosse. Donc, c'est très particulier comme opération. C'est pas la même chose que Anthropic ou OpenAI qui devrait arriver après. Là, on a quand même quelque chose qui est attaché à la personnalité d'Elon Musk.
1: Alors justement, Anthropic et OpenAI, vous en parlez, les leaders de l'intelligence artificielle préparent aussi leur cotation aux États-Unis. Qu'est-ce qu'il faut penser de cette dynamique ?
20: Alors Wall Street est déjà techno-dépendant, parce que quand vous regardez Nvidia, Microsoft, Apple, donc oui, ça va renforcer cette dépendance. Et aujourd'hui, la plupart des sociétés technologiques drive l'évolution des indices. Donc ça va juste renforcer ça. Et donc si c'est une bulle, quand la bulle va exploser, les dommages collatéraux vont être extrêmement significatifs.
1: Merci beaucoup Cédric Garcia, associé au sein du cabinet EY, spécialiste des introductions en bourse. Cette opération intervient dans un contexte de resserrement monétaire. La Banque Centrale Européenne a relevé hier ses principaux taux directeurs de 25 points de base. C'est la première hausse depuis pratiquement 3 ans en raison raison du retour de l'inflation. La réserve fédérale américaine se réunira pour sa part la semaine prochaine. Elle devrait en revanche opter pour un statu quo. Janet Yellen, ancienne présidente de la Fed, nous expliquera pourquoi. Elle sera l'invitée des Voix de l'économie tout à l'heure à 7h15. Conséquence de la guerre au Moyen-Orient, la Banque mondiale revoit ses prévisions de croissance à la baisse. Elle anticipe désormais une croissance du PIB de 2,5% cette année au niveau mondial. Ce serait le niveau le plus faible enregistré depuis la crise sanitaire. La Banque mondiale pointe également un risque de stagflation, c'est-à-dire la combinaison d'une forte inflation et d'une stagnation de l'activité économique. Les cours du pétrole en forte baisse ce matin après l'annonce par Donald Trump d'un accord entre les États-Unis et l'Iran, accord qui n'a pas été confirmé par Téhéran, mais qui a tout de même entraîné la suspension des frappes américaines prévues cette nuit, selon le récit de la Maison-Blanche. Ce matin, le baril de Brent est à 88$, le WTI, la référence du marché américain, est à 86$ le baril. 4 mois, un peu plus même, après le début de la guerre au Moyen-Orient, l'Iran tient toujours tête aux États-Unis et selon nos confrères du Wall Street Journal, c'est parce que Téhéran réussit toujours à exporter son pétrole. Depuis le début de la guerre, la flotte fantôme composée de 100 à 200 navires lui permet de contourner le blocus américain et de vendre son pétrole essentiellement en Chine. Eric Kuoche.
0: Sur des images satellites prises fin mai, deux pétroliers sont côte à côte dans le détroit de Malacca, en Asie du Sud. L'un est un bateau chinois, l'autre appartient à la flotte fantôme iranienne. Ils sont reliés par d'énormes tuyaux dans lesquels coule le pétrole. Paul Touré, directeur de l'Institut supérieur d'économie maritime.
21: Les bateaux iraniens arriveraient sur zone, transféreraient leur pétrole sur un bateau qui peut être chinois ou quoi que ce soit pour atteindre la raffinerie. Le but, c'est de se dissimuler de toute agressivité légale américaine.
0: Ces tankers ont de multiples noms, ils battent pavillon de plusieurs pays et naviguent sans signal GPS. Impossible de connaître leur localisation, mais plusieurs ont été aperçus au large de l'Indonésie et de la Malaisie.
21: Pourquoi ces eaux-là? Parce que c'est souvent celles qui sont proches des terres, donc celles qui sont abritées. Et puis, il y a ces pratiques parce que vous êtes sur un carrefour maritime, vous avez beaucoup de navires, donc vous êtes un peu dissimulé.
0: Si quelques-uns de ces bateaux sortent encore des ports iraniens, la majorité sont en réalité en mer depuis de longs mois, explique l'économiste Patrice Geoffron.
22: Les Iraniens avaient prépositionné en mer avant le début du conflit. Du brut, ils serait question de 90 millions de barils, ce qui a permis de continuer à livrer la Chine, en tout cas assez largement.
0: Après 4 mois de guerre, ces réserves sont amenées à s'épuiser, selon les experts. Reste à savoir dans combien de temps.
1: Les représentants du patronat des pays du G7 appellent à une réforme de l'OMC, l'Organisation mondiale du commerce. Ils étaient réunis hier au Quai d'Orsay, en amont de la réunion des chefs d'État du G7, qui s'ouvrira lundi prochain à Évian. L'OMC existe depuis 1995, elle est jugée obsolète par certains. Il y a des projets de réforme en cours, mais pour aboutir, il faut un consensus des 166 pays membres. Et c'est justement la difficulté, comme l'explique Jean-Marie Pogam, il est directeur général adjoint de l'OMC.
23: Le problème, c'est que les accords de l'OMC ont une trentaine d'années et n'ont été que peu mis à jour pendant ces 30 ans parce qu'il y a beaucoup de diversité entre les pays qui en sont membres. Il y a des grands et des petits pays, des pays développés, moins développés. Et donc, ils ont beaucoup de mal à s'entendre pour mettre à jour les règles du commerce mondial. Évidemment, une organisation économique, si elle ne met pas à jour ses règles, au bout d'un moment, va se laisser distancer par l'évolution de l'économie réelle. Un exemple concret, nous n'avons pas de règles aujourd'hui de l'OMC sur les transactions électroniques. Or, le commerce électronique a pris une grande part évidemment des transactions mondiales. À terme, si cette réforme n'aboutit pas, oui, il y aura un risque d'obsolescence de l'organisation.
1: La France lance aujourd'hui un gros appel d'offres pour la construction d'un vaste parc éolien au large des côtes tricolores. Les candidats à cet appel d'offres seront sélectionnés au mois de février 2027, Éric Mauban.
24: Le but est d'accroître les capacités de production de la France à horizon 2035 et ainsi d'assurer la souveraineté énergétique du pays. L'appel d'offres qui se profile est l'un des plus importants programmes de développement de l'éolien en mer jamais engagé en Europe. Des parcs éoliens sont prévus au large de la Normandie, au nord et au sud de la Bretagne, au large d'Oléron et en Méditerranée. Il s'agit de réduire la part du pétrole et du gaz dans la consommation finale d'énergie en France, et ce au profit bien sûr des énergies décarbonées, au premier rang desquelles l'électricité. Notez que pour la première fois, le cahier des charges intègre des critères d'éligibilité et de notation favorisant les constructeurs européens, en particulier français. Le nombre de composants chinois devra être limité. Les candidats ont 4 mois pour déposer leur dossier.
1: Merci beaucoup, Éric Mauban. La Bourse de Paris hier soir a terminé en progression de 0,48%. Le CAC est à 8200 points, tout juste. Le chiffre du jour, 37,3%, c'est l'augmentation moyenne de la taxe foncière en France au cours des 10 dernières années, selon des chiffres de l'UNPI. On en parle avec Manon Belin. Bonjour.
4: Bonjour.
1: Vous êtes fondatrice de Orca.tax. C'est une plateforme qui permet de simuler le montant de sa taxe foncière. Vous allez nous expliquer pourquoi. 37,3% de hausse. Tout le monde n'est pas logé à la même enseigne. Il y a des régions où ça a augmenté beaucoup plus.
4: Bien sûr. Il y a des communes qui ont pris la décision d'augmenter parfois drastiquement. Mais ce que tout le monde ne sait pas, c'est qu'il n'y a pas que le taux qui fait augmenter la taxe foncière. Il y a aussi un mécanisme de revalorisation des bases de la taxe foncière. Donc la base qui sert au calcul de votre taxe foncière a été, à ce titre, augmentée entre 2022 et 2024 de près de 15%.
1: Est-ce que ça veut dire concrètement que une maison ou un appartement qui a été construit il y a une quarantaine d'années a pu voir sa valeur considérablement modifiée en fonction des travaux qui ont été effectués?
4: Tout à fait. Et aussi par l'effet d'une non-mise à jour des bases, puisque les biens immobiliers évoluent tous chaque année. Pas forcément chaque année, mais régulièrement. Il y a des éléments qui sont modifiés, des surfaces parfois agrandies, des dépendances de jardin qui sont démolies. Et tout ça n'est pas pris en compte pour le calcul, puisque personne ne leur demande de le déclarer.
1: Alors en théorie, si on construit une piscine, on est censé le déclarer, je crois, si elle dépasse 10 mètres carrés. On doit faire des déclarations au moins à la mairie de son domicile. Mais il y a des modifications à l'intérieur des logements qui entrent en ligne de compte et qui ne sont pas forcément déclarées. Par exemple, si on rajoute des toilettes supplémentaires, ça change la donne.
4: Tout à fait. Les éléments de confort qui sont dans votre habitation ont une correspondance en mètres carrés. C'est-à-dire qu'une baignoire ajoute 5 mètres carrés fictivement à votre surface, une douche 4 mètres carrés, des WC 3 mètres carrés.
1: Donc ça veut dire que si je rajoute des WC dans mon appartement, concrètement, je crois que ça correspond à 63 euros d'augmentation.
4: C'est ça. Bon, ça, c'est une moyenne, ça dépend du taux de la commune. Du coup. Mais effectivement, mais ça ne va pas que dans ce sens. Il y a aussi des suppressions. Par exemple, dans les années 80, vous pouviez avoir un bidet et une baignoire dans votre salle de bain. Aujourd'hui, vous avez supprimé le bidet, vous avez changé la baignoire en douche, vous devriez perdre 4 mètres carrés. Sauf que vous êtes toujours taxé là-dessus, puisque c'est les éléments qui ont servi, qui ont été déclarés au moment de la construction du logement, qui sont toujours pris en compte aujourd'hui.
1: Les joies et les subtilités de l'administration fiscale. Est-ce que c'est pour cette raison qu'il y a parfois, même souvent, des erreurs?
4: C'est pour cette raison notamment. Mais on a aussi des problèmes beaucoup plus grotesques, parfois des jardins qui sont retenus comme surface bâtie. Donc des taxes foncières des personnes qui payent deux fois trop de taxes foncières, des dépendances par exemple, des abris de jardin que j'ai déjà pu voir compter en double. Donc on a tout un tas d'erreurs. En fait, tous les éléments qui servent de base au calcul de la taxe foncière peuvent par définition être erronés.
1: D'où la nécessité d'effectuer une simulation en amont. C'est ce que vous proposez avec votre plateforme Orca. Ça s'écrit avec un K, Orca.tax. Quelles données sont nécessaires justement pour effectuer cette simulation?
4: C'est des données que vous avez de tête, c'est la surface, c'est les éléments de confort, l'état d'entretien aussi qui entre en compte. Donc si votre grosse œuvre a pu être affectée par une intempérie ou par l'effet du temps, ça peut être modifié aussi. Donc c'est des éléments en fait assez quand même simples et basiques qui sont demandés.
1: Vous fournissez une estimation en retour et la possibilité, s'il y a un décalage avec ce que demande l'administration fiscale, d'effectuer une réclamation. Vous vous occupez de tout. Est-ce que les données qu'on vous transmet restent confidentielles ou est-ce que l'administration fiscale vous regarde avec, je vais dire, des yeux de chimère?
4: Non, alors déjà, on est avocat, on est soumis à la déontologie, donc nos données sont entièrement sécurisées et non fournies à l'administration fiscale.
1: Donc on peut vous parler en toute franchise, secret de la confession.
4: Tout à fait. Mais pas sur cette radio.
1: Merci beaucoup d'être venue ce matin, Manon Belin, fondatrice de Orca.tax, plateforme donc qui permet de calculer au plus juste sa taxe foncière. N'oubliez pas, si vous avez transformé une baignoire en douche ou si vous avez rajouté des toilettes, ça peut changer la donne. Il est 6h57, dans un instant, David Abiker pour la matinale et à 7h15, Janet Yellen, l'ancienne présidente de la Réserve fédérale américaine, sera mon invitée.
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1: La météo de ce vendredi avec vous, Lénaïque Monnier. Ça s'annonce plutôt gris au nord.
10: Oui, exactement. Les nuages bas résistent tout au sud, au nord de la Loire, des côtes de la Manche jusqu'aux Hauts-de-France, en passant par la Normandie, l'Île-de-France et les Ardennes. Les éclaircies peinent parfois à s'imposer dans le courant de l'après-midi, mais dans le sud, en revanche, il fait très beau. Les températures, 14 à Rennes ce matin, 18 à Marseille, 15 à La Rochelle et 13 à Strasbourg. Et cet après-midi, vous aurez 25 à Nantes, 24 à Biarritz, 18 au Havre, 23 à Paris et 26 à Bordeaux.
1: Et moi, j'ai une info pour vous. Jusqu'à 9h, David Abiker nous accompagne. Bonjour David.
11: Bonjour Stéphane, bonjour à tous.
1: Et à la une ce matin, Donald Trump qui renonce finalement à frapper.
11: Le président américain renonce à frapper l'Iran et assure non pas qu'un accord va être signé, mais qu'un accord a été trouvé. Ça n'est que la 40e fois que Donald Trump croit en la fin du conflit. Peut-être sera-ce la bonne. Pour en parler aujourd'hui avec nous, un des plus hauts diplomates français, il a été sherpa du président de la République, ambassadeur en Allemagne et aux États-Unis et préside aujourd'hui le Forum de Paris pour la paix. Philippe Étienne est l'invité de la matinale à 8h15 alors que le G7 d'Évian démarre lundi. Il nous dira si Donald Trump a raison d'être optimiste et quels seront les enjeux du G7. Avant d'entendre Philippe Étienne, c'est Étienne Lefebvre qui nous parlera dans 10 minutes d'El Niño et qui nous expliquera pourquoi ce phénomène climatique risque de souffler très fort sur l'économie mondiale. Christian Macarian à 7h40 évoquera, lui, les perspectives de trêve au Liban entre Israël et le Hezbollah. 8h-5, SpaceX, l'introduction en bourse la plus importante de l'année, que dis-je, de l'histoire, expliquée par David Barou. Les dégâts politiques de l'affaire Liana, ce sera l'éditorial de Guillaume Tabar. Enfin, cancel culture dans la culture. On boycotte à Marseille, on déprogramme à Castres, on annule à Auray et on intimide à Paris. On en parlera avec nos esprits libres à 8h40. Aujourd'hui, Jean-Marie Colombani et Géraldine Wessner. Bon réveil sur Radio Classique, il est 7h.
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11: Et voici Lénaïque Monnier pour les informations. Bonjour Lénaïque.
10: Bonjour David, bonjour à tous. Donald Trump affirme qu'un accord avec l'Iran pourrait être signé dès ce week-end. La diplomatie iranienne bien plus mesurée. Retour au calme à Belfast où des émeutes ont éclaté après une attaque au couteau qui a choqué le pays tout entier. Et puis connaissez-vous le MMA ? Un combat est organisé dimanche à la Maison Blanche. Cyril Gane est français et il va y participer, vous l'entendrez.
11: Après le journal, Étienne Lefebvre pour l'éditorial avec les Échos, suivi de Janet Yellen, ex-secrétaire du Trésor des États-Unis. Sous Joe Biden, elle est l'invitée exceptionnelle de Stéphane Pedrazzi. L'actualité de la nuit, c'est ce très bon accord entre les États-Unis et l'Iran.
10: C'est Donald Trump qui en tout cas le dit et c'est une nouvelle volte-face parce qu'hier encore, le président américain avait menacé de frapper très fort l'Iran. À présent, il évoque même une possible signature en Europe dès ce week-end. On l'écoute.
26: Nous venons de trouver un très bon accord pour mettre fin à la guerre avec l'Iran. Et une fois les documents finalisés, ce qui devrait être fait dans les prochains jours, nous aurons probablement une signature. Nous avons un accord qui garantit que l'Iran n'aura jamais l'arme nucléaire. Ce qui était notre objectif, c'est donc quelque chose de très grand. Le détroit d'Ormuz rouvrira dès que nous aurons signé, ce qui pourrait être bientôt, peut-être ce week-end, en Europe. Je ne pourrai pas y être, mais le vice-président J.D. Vance y sera avec d'autres personnes.
27: J.D. will be there, vice president and some of the people.
10: Alors, accord ou pas accord, Téhéran annonce ne pas avoir encore tranché. La diplomatie iranienne qui donc tempère cette nouvelle annonce de Donald Trump. Et après ces annonces, je précise que le baril de Brent flirte à nouveau avec les 90 dollars ce matin. Les bourses de Tokyo et de Séoul ont bondi cette nuit. Et à propos de bourses, SpaceX, prêt à un décollage historique, la société d'Elon Musk va réaliser la plus importante entrée en bourse dans l'histoire. Une cérémonie est organisée ce matin à Times Square, au siège du Nasdaq. C'est la bourse électronique qui accueille SpaceX.
11: On en vient à ce projet de loi contre les ingérences étrangères présenté à l'automne.
10: Oui, c'est un sujet pris très au sérieux, d'autant que la présidentielle approche à grands pas. Hier, Sébastien Lecornu recevait les formations politiques pour tirer un bilan. Des municipales, les ingérences ont été significatives mais sans effet majeur. Mais à moins d'un an de la présidentielle, il met en garde contre des menaces lourdes d'ingérences étrangères. Lucie Dupressoir.
2: Dans un rapport publié hier, le service Viginum, rattaché à Matignon, dit avoir recensé 4 ingérences numériques étrangères pendant les élections municipales. Des sites imitant ceux de la presse locale, l'usurpation de la charte graphique du candidat Horizon Pierre-Yves Bournazel pour diffuser un faux narratif, ou encore des publications fallacieuses à l'encontre de 3 candidats insoumis. Ces manœuvres, orchestrées par des acteurs pro-russes, israéliens et vietnamiens, n'ont cependant pas eu de grosse visibilité ni de conséquences sur le débat public des municipales. La présidentielle, bien plus majeure, pourrait être davantage ciblée, l'impact plus important, d'autant qu'avec l'intelligence artificielle, les ingérences deviennent moins détectables. Laurent Cordonnier dirige la Fondation Descartes pour l'information.
9: Pendant relativement longtemps, il était facile de repérer certains types d'ingérences puisqu'il s'agissait de diffuser par des comptes robotisés des messages strictement identiques, du copier-coller en quelque sorte. Aujourd'hui, par l'intelligence artificielle, il est possible de faire des déclinaisons quasi à l'infini de ce même message pour le rendre chaque fois un peu différent et donc passer un peu sous le radar de la détection.
2: Le sociologue se veut rassurant. Grâce à une presse indépendante et puissante, la France est bien outillée pour résister à l'ingérence étrangère.
10: Après des dizaines de milliards d'euros d'investissements annoncés pour un méga centre de données dans les Hauts-de-France, un sommet se tient à Lille aujourd'hui. Il sera consacré aux usages concrets de l'intelligence artificielle et à ses retombées sur l'ensemble de la société.
11: 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Nous partons à Belfast à présent. Après 2 nuits d'émeutes, le calme est revenu.
10: Ces émeutes ont éclaté après une attaque au couteau pour laquelle un réfugié soudanais a été inculpé. La victime, qui a perdu un œil lors de l'agression, est dans un état stable désormais. Mais depuis la diffusion en ligne d'une vidéo très choquante de l'attaque, des appels à manifester, qualifiés de racistes par les autorités, ont été relayés sur les réseaux sociaux. Derrière ces messages, la montée en puissance de mouvements d'extrême droite. Victoire Fort.
12: En Irlande du Nord, s'est installée une peur des migrants orchestrée par les partis d'extrême droite et des influenceurs très actifs sur les réseaux sociaux. Et à Belfast, l'extrême droite a trouvé un écho particulier. Aaron Winter étudie ces mouvements à l'université de Lancaster.
13: L'Irlande du Nord a une histoire conflictuelle de contestation urbaine liée au sectarisme religieux. Catholiques contre protestants, républicains contre loyalistes. Et les loyalistes ont des liens anciens avec l'extrême droite qui arrive aujourd'hui à réactiver le militantisme protestataire en Irlande du Nord.
12: Des appels à la violence contre les migrants et aussi contre les policiers, le correspondant britannique Philippe Turle.
14: Avec des accusations que la police a un système à deux vitesses, plus répressif contre les blancs et moins répressif contre les migrants par peur d'accusations racistes. Donc la réponse du gouvernement, c'est la fermeté, encore la fermeté et la fermeté.
12: La police a renforcé ses effectifs dans une période très compliquée pour le gouvernement. L'extrême droite s'envole dans les sondages alors qu'une élection législative partielle cruciale pour le Premier ministre Keir Starmer se tient la semaine prochaine.
10: Retour en France, la présidente de l'Assemblée nationale, Yaël Braun-Pivet, se dit tout à fait favorable à la création d'une commission d'enquête parlementaire en réaction à l'affaire Liana. Les funérailles de la petite fille ont lieu aujourd'hui dans la plus stricte intimité à la demande de la famille. Et puis après le français, hier, les lycéens de première encore sollicités ce matin de 8 à 10 heures, ils vont plancher sur une nouvelle épreuve de maths anticipée. Ils devront répondre sans calculatrice à un questionnaire à choix multiples de calcul. L'idée, c'est d'évaluer les automatismes et un ensemble de 2 à 3 exercices indépendants. Et puis un stade Azteca en fait 3 cartons rouges et une entrée en lice réussie pour le Mexique, l'un des pays hôtes de la Coupe du Monde. Victoire 2-0 hier soir face à l'Afrique du Sud.
11: Vous évoquiez les naïcs il y a quelques instants. Donald Trump, lui son dada, c'est le MMA.
10: MMA pour arts martiaux mixtes, un sport de combat violent qui se déroule dans une arène, sorte de gladiateur des temps modernes. Donald Trump adore cela et à l'occasion de son 80e anniversaire, il organise dimanche un combat entre un Brésilien et un Français, Cyril Gann, croisé à la Maison-Blanche par la correspondante à Washington de Radio Classique, Sonia Dridi. Elle a donc pu lui demander comment il se sentait avant le combat, bien sûr, mais aussi qu'est-ce que ça fait de rencontrer Donald Trump dans son bureau ovale. Qu'en a-t-il pensé?
3: Très sympa, très posé, très à propos du MMA. Les valeurs du MMA, les valeurs des combattants, en tout cas. Et ça, c'est bien. Et ça, c'est vraiment le gros point positif, c'est que vraiment, il donne un soutien énorme au MMA. Et j'espère que tout le monde va prendre l'exemple sur lui. Ça va être une réelle célébration, ça va être quelque chose de festif. Il va y avoir du show, il va y avoir des... Je veux pas teaser, mais ça va être exceptionnel visuellement parlant. Ça va être vraiment inédit. Et c'est comme ça que nous, les combattants, en tout cas, on le prend. C'est quelque chose qui nous rend fiers, c'est historique. C'est quelque chose qui peut-être va se produire qu'une seule fois dans une vie. Très grande fierté d'avoir été choisi pour cet event, vraiment.
10: Et des propos donc recueillis à Washington par la correspondante de Radio Classique, Sonia Dridi, au Dévoté.
11: Il va y avoir des bleus aussi.
10: Oh oui, hein. Et du sang.
11: Ne ratez pas 7h45, le journal imprévisible de Marc Bourreau. Lui vous parlera de combats japonais, puisque 62 des plus grands sumotori sont à Paris ce week-end. Et c'est une autre façon de célébrer les combats entre hommes. Tout à l'heure, même si d'ailleurs le MMA existe et pour les femmes.
10: Ouais,
11: hein, tout à fait. Allez, à suivre Étienne Lefebvre qui vous explique comment le phénomène climatique El Niño va souffler très fort sur l'économie mondiale. 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
12: Et avec Étienne Lefebvre pour l'éditorial de l'économie avec les échos. Notez que dans, allez, 5-6 minutes, invité exceptionnel chez Stéphane Pedrazzi qui va recevoir Janet Yellen, ancienne secrétaire d'État au Trésor de Joe Biden. Elle a été la présidente du Conseil des gouverneurs de la Réserve fédérale des États-Unis. Ne manquez pas ce rendez-vous, c'est vers 7h15. Bonjour Étienne Lefebvre.
13: Bonjour David.
12: Le phénomène climatique El Niño a officiellement commencé selon l'Agence américaine d'observation des océans, et ce n'est pas une bonne nouvelle pour l'économie mondiale.
13: Oui David, rappelons de quoi il s'agit. Le phénomène El Niño est lié à une hausse anormale de la température de l'océan Pacifique au large de l'Amérique du Sud, en raison de changements des vents et courants marins, et selon les scientifiques, la probabilité est très forte d'assister à un super El Niño en fin d'année, à savoir une hausse de 2 à 4 degrés de la température de l'eau, avec des conséquences en chaîne, sécheresse et incendies en Asie, pluies diluviennes en Amérique du Sud et nouveaux pics de chaleur mondiale. L'agriculture est en première ligne, des moindres récoltes étant redoutées par exemple en Inde. Lors du dernier El Niño en 2023, on avait ainsi connu des pénuries de riz, une flambée des prix des céréales et oléagineux, mais aussi des perturbations dans les transports en raison d'un manque d'eau dans le canal de Panama. L'enfant capricieux du Pacifique, c'est son doux surnom, est vraiment une calamité.
12: Est-on en mesure de chiffrer cette menace économique?
13: Là, c'est très difficile à quantifier, mais des chercheurs ont estimé que le dernier épisode le plus fort en 1998 aurait fait perdre pas moins de 5000 milliards de dollars de croissance mondiale les années suivantes. Ce qui est sûr, c'est que les pays en développement et émergents sont les plus exposés, Asie du Sud-Est, Afrique subsaharienne et Amérique du Sud, et que l'agriculture risque la double peine avec la flambée actuelle des prix des engrais qui menace les récoltes 2027. C'est l'un des effets collatéraux du blocage du détroit d'Ormuz. La Banque mondiale a d'ailleurs alerté hier sur l'inflation alimentaire et la fragilité des pays en développement face à ce nouveau choc. Cela fera partie, espérons-le, des sujets abordés lors du G7 d'Évian qui

0: Conseil des gouverneurs de la Réserve fédérale des États-Unis.
1: Bonjour Jeannette Yellen, bienvenue sur Radio Classique. L'économie mondiale est en train de ralentir à cause de la guerre au Moyen-Orient. Est-ce qu'il y a selon vous un risque de récession si le conflit ne se termine pas rapidement ?
2: Je pense que c'est une possibilité, à moins qu'un règlement relativement rapide ne permette la réouverture du détroit d'Ormuz. Les prix du pétrole ont sensiblement augmenté, mais les niveaux actuels sont ceux à travers lesquels les économies ont réussi à croître ces dernières années.
1: La hausse des prix du pétrole alimente l'inflation en Europe et aux États-Unis. Est-ce que c'est une évolution qui vous inquiète ?
2: L'inflation élevée est certainement une préoccupation, en particulier aux États-Unis, encore plus qu'en Europe.
1: En Europe, la BCE vient de relever ses taux pour la première fois depuis 3 ans. Est-ce que la Réserve fédérale américaine va, selon vous, devoir faire la même chose ?
2: Je ne sais pas si une hausse des taux sera nécessaire. Je pense que la Fed va adopter une attitude attentiste, mais je ne dirais pas qu'une hausse des taux est impossible dans les mois à venir. C'est envisageable.
1: Le nouveau président de la Fed, Kevin Warsh, a été nommé par Donald Trump, qui insiste pour avoir une politique monétaire plus accommodante. Est-ce que vous redoutez que la Fed réagisse trop tardivement face au retour de l'inflation ?
2: La Fed compte 12 membres votants au sein du comité fédéral de l'Open Market et 19 membres au total. Donc, bien que le rôle du président soit important pour fixer l'ordre du jour et influencer les autres membres, il s'agit d'un groupe de personnes réfléchies et qui savent analyser. Des esprits forts dont pratiquement tous ont évoqué le risque à la hausse sur l'inflation. Je ne pense donc pas que nous soyons dans un environnement où des baisses de taux sont possibles en ce moment. Et je doute fortement que le nouveau président pousse en ce sens pour l'instant.
1: Est-ce que vous redoutez une perte d'indépendance de la Banque centrale aux États-Unis ?
2: Je suis préoccupé par une perte d'indépendance, car le président Trump a pris des mesures pour tenter d'influencer la politique monétaire. On n'a jamais vu dans l'histoire de la Réserve fédérale une tentative de destitution d'un gouverneur sans réel motif, ni des menaces de poursuite pénale contre le président de la Fed. Ce sont des mesures sans précédent. Mais il existe aussi un soutien parlementaire à l'indépendance de la Fed. Je pense qu'il y a également un soutien dans la population en général et je ne vois aucune indication que les décisions de la Fed aient été influencées par des pressions de la Maison-Blanche. Mais oui, bien sûr, ces menaces m'inquiètent.
1: Sur le marché obligataire, les taux se sont nettement tendus ces dernières semaines. Est-ce que vous avez le sentiment que le niveau de la dette américaine, notamment, inquiète de plus en plus les marchés financiers ?
2: Je suis préoccupé par la trajectoire de la dette, en particulier aux États-Unis, où des changements significatifs sont nécessaires pour la rendre soutenable. Je comprends que des niveaux d'endettement élevés et des pressions similaires existent dans de nombreux pays européens, au Royaume-Uni et même au Japon. Oui, je pense que c'est une préoccupation réelle. Des ajustements budgétaires importants seront nécessaires, mais je crois que les banques centrales continueront de se concentrer sur leurs mandats fondamentaux dans chaque pays.
1: Les marchés actions résistent plutôt bien, essentiellement grâce aux valeurs technologiques. Selon vous, est-ce qu'il y a un risque de bulle sur ces valeurs ?
2: Oui, je pense qu'il existe un risque de bulle. Il est très difficile de regarder 5 ou 10 ans en avant et de savoir comment l'intelligence artificielle va se déployer dans l'économie. Quelles entreprises en bénéficieront le plus ? Ce qui va se passer à travers l'ensemble de l'économie.

0: Il est possible que les valorisations soient trop élevées, mais c'est très difficile à déterminer en ce moment. Et même si c'est le cas, il est souvent arrivé que les valorisations devancent les fondamentaux lorsqu'un changement technologique vraiment significatif améliore profondément la productivité.
1: L'équilibre du commerce mondial est bouleversé par les nouvelles ambitions, par la croissance de la Chine. Comment est-ce que les États-Unis et l'Europe peuvent y répondre ?
2: Eh bien, c'est quelque chose qui me préoccupe depuis mon passage au sein de l'administration Biden, où j'ai travaillé sur les questions chinoises. Je pense que la Chine est un cas particulier. La consommation des ménages a un poids bien plus faible dans l'économie chinoise que dans tout autre grand pays développé. Et parce que l'épargne y est très élevée et la consommation très faible, cela révèle une volonté de la Chine de dégager des excédents commerciaux massifs pour financer ses industries technologiques. Elle les a massivement subventionnés pour y parvenir. Et je pense vraiment que cela représente une menace pour les États-Unis, pour l'Europe et pour les autres pays développés. Je pense que nous devrions travailler ensemble pour adopter une approche plus unifiée, expliquer à la Chine et vraiment faire pression sur elle pour qu'elle change sa politique macroéconomique. En effet, la Chine cherche à éliminer les autres pays avancés dans les secteurs qu'elle a ciblés. À long terme, ce n'est pas sain ni pour l'Europe, ni pour les États-Unis. Nous devrions coordonner nos politiques et nos discussions à ce sujet.
1: Vous pensez que la hausse des tarifs douaniers annoncée par Donald Trump était la réponse forcément la plus appropriée ?
2: Non, je ne pense pas que la méthode utilisée était la bonne. Il y a un vrai problème, mais ce n'était pas la bonne solution. L'administration Biden, par exemple, a priorisé quelques secteurs, les semi-conducteurs, l'énergie propre, pas toute l'économie, mais des domaines où nous pensions pouvoir être compétitifs, où il y a un intérêt pour les États-Unis à jouer un rôle majeur dans ces secteurs d'activité.
1: Merci Janet Yellen.
3: My pleasure. Merci à tous les deux. Stéphane, à lundi 6h pour l'actualité économique. Vous retrouverez évidemment cette interview sur l'application Radio Classique. À suivre, Karine Dijou. Et si nous parlions français, suivi des coulisses de la politique, Marcelo Vesfred vous explique comment l'Élysée tente de gérer l'avenue ou pas de Donald Trump à Paris et surtout s'il va rester jusqu'à mercredi pour célébrer les 250 ans de l'indépendance américaine. Bref, c'est un casse-tête diplomatique. On en parle avec Marcelo Vesfred. Il est 7h20 et une sur Radio Classique.
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6: Bonjour Karine.
7: Bonjour David.
6: Aujourd'hui, des erreurs de conjugaison.
7: Oui, cette chronique m'a encore été inspirée par mes abonnés qui m'ont envoyé des cris de détresse en citant les fameux et fautifs. Si j'aurais su, après qui l'ait dit, demain je viendrai avec un S à viendrai. Ces trois erreurs différentes ont toutes un point commun, une confusion entre les temps et les modes.
6: Alors, on va refaire concorder les temps, oui. Si j'ose dire. Commençons par « si j'aurais su ».
7: C'est la plus répandue et probablement la plus ancienne. En français, après un « si » hypothétique, on ne met jamais le conditionnel. C'est une règle absolue. On dit « si j'avais su », imparfait de l'indicatif. « Si j'aurais su » correspond en revanche à la forme latine et on peut parfaitement comprendre l'envie de mettre le conditionnel, mais il ne faut pas le faire.
6: Et parlons de « après que » suivi du subjonctif.
7: Cette erreur-là est particulièrement intéressante parce que c'est une erreur par analogie. On dit « avant que je parte » avec le subjonctif parce que « avant que » introduit quelque chose d'incertain, d'hypothétique. Par analogie, on dit « après qu'il soit parti ». Mais c'est faux. après que, introduit un fait accompli, certain et réel. Il nécessite donc l'indicatif, après qu'il est parti. Cette contamination est tellement forte qu'on l'entend partout. Mais pour ne plus se tromper, il suffit de remplacer l'allocution par « une fois que ». Ce qui donne « une fois que vous aurez écouté cette chronique, vous ne commettrez plus d'erreur, donc après que vous aurez écouté, etc. »
3: Et la confusion du futur et du conditionnel.
7: « Demain, je viendrai avec un S, alors qu'il n'en faudrait pas. Cela ne se remarque pas à l'oral, mais bien à l'écrit. » Le futur exprime une certitude. « Je viendrai demain », c'est une promesse. Le conditionnel exprime une hypothèse. « Je viendrai à IS si tu m'invitais ». Confondre les deux, c'est promettre ce qu'on ne fait que supposer ou supposer ce qu'on affirme. Mieux vaut ne pas se tromper.
3: Et comment s'y retrouver ?
7: Voici une astuce simple. Changer de personne. Exemple, « Demain, nous viendrons » montre que c'est une affirmation. Tandis que « Demain, nous viendrions bien » nous indique que c'est soumis à condition. Et n'oubliez pas cette phrase, les si n'aiment pas les ré.
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3: Et Marcelo Vesfred du Parisien aujourd'hui en France à 7h26 sur Radio Classique évidemment. Bonjour Marcelo.
16: Bonjour David.
3: Le G7 à Évian commence lundi avec un casse-tête pour l'organisation française. Comment gérer l'imprévisible Donald Trump ? Et d'abord, première question, sera-t-il bien là ?
16: Écoutez David, c'est confirmé par Washington, mais le problème c'est que ça ne veut rien dire. Le fantasque Donald Trump peut changer d'avis au dernier moment, même si à l'Élysée, on pense qu'il sera bien là. Et pas seulement à l'Élysée, puisqu'hier soir, j'ai regardé les sites spécialisés en aviation, notaient la présence au-dessus du lac Léman d'hélicoptères militaires américains qui laissent penser que Trump est attendu.
3: Ça, c'est les coulisses de l'aviation présidentielle américaine. Alors, s'il vient, qu'est-ce qui est prévu pour lui ?
16: Alors, accueil par Emmanuel Macron, puis dîner avec les dirigeants du Canada, de l'Allemagne, de l'Italie, du Royaume-Uni, du Japon et donc de la France. La question c'est, restera-t-il ensuite pour s'afficher mardi avec le président ukrainien Volodymyr Zelensky, puis échanger sur le Proche et Moyen-Orient au moment du déjeuner ? Pas évident pour Trump au vu de la situation en Iran et de sa prise de distance avec l'Ukraine. Je rappelle David qu'en 2025, Donald Trump est venu au G7 au Canada et en est reparti juste après le premier dîner.
3: Alors admettons qu'il reste mardi pour le déjeuner, pour le dîner, il y a aussi mercredi, quelle serait la suite du programme du président américain ?
16: Eh bien, figurez-vous, selon les informations de Gaëtan Morin en Parisien, l'Élysée voudrait que le président prolonge, sa visite, qu'il reste quelques heures de plus après le G7 mercredi, pour ce qu'on appelle en langage diplomatique un moment partagé. Alors, ça pourrait être à Versailles, ça pourrait être aussi à l'Élysée. L'occasion de célébrer ensemble le 250e anniversaire des États-Unis, où la France est d'une certaine façon partie prenante, puisqu'elle a participé à l'époque, naguère, à la guerre d'indépendance aux côtés du peuple américain. Mais depuis, l'eau a coulé sous les ponts. Selon un sondage publié mardi, seulement un Européen sur 10 considère encore aujourd'hui les États-Unis comme un véritable allié.
3: Marcelo Vesfred du Parisien aujourd'hui en France sur Radio Classique à 7h28. Notez qu'à 8h15, je recevrai l'ancien Sherpa du Président de la République, Philippe Étienne, à 3 jours du début du G7. Il nous en donnera les enjeux et il nous parlera également de la paix au Moyen-Orient et des intentions de Donald Trump en cas de paix et d'accord des Iraniens pour cesser le feu. Tout de suite, le temps, puis le journal de Charles Bonner. Charles, bonjour. Le ciel reste couvert au nord.
15: Des nuages avec quelques pluies de la Bretagne aux Ardennes. C'est nuagé aussi sur les Pays de la Loire. Mais cet après-midi, le soleil gagne du terrain. Les éclaircies envahissent l'Île-de-France. Les températures, 18 à Lille au meilleur de la journée, 25 à Rennes et 30 à Marseille.
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19: Ce dont je suis fière, c'est la création en 2024 d'une mini-forêt au pied de notre siège social à Saint-Herblain. 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Concrètement, 1200 arbres ont remplacé 23 places de stationnement et nos salariés bénévoles qui ont participé à la plantation entretiennent encore aujourd'hui régulièrement la forêt. Ce projet rend vraiment tangible pour les équipes les engagements de notre stratégie climat. En mettant ensemble les mains dans la terre, nous créons des zones de boisement dense et nous faisons revenir la biodiversité dans un espace minéral.
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3: Et Charles Bonner pour le journal de 7h30.
15: Avec à la une ce matin une conférence pour la paix au Moyen-Orient, des militants israéliens et palestiniens sont réunis à Paris aujourd'hui. Cette fois-ci, Donald Trump annonce qu'un accord est trouvé. L'Iran temporise, mais les armes se taisent. Et puis l'alerte du metteur en scène Alexis Michalik, une de ses pièces programmée à Castres l'an prochain, déprogrammée par la mairie RN.
3: Après votre journal, l'écho du monde, Israël continue de riposter aux attaques du Hezbollah. Peut-il en venir à bout? Peut-on envisager une pause dans les combats? Explication dans 10 minutes avec Christian Macarian. Victoire fort à 7h45. Vous parlera de sumo, non pas le chien de Bernadette et Jacques Chirac, mais du sport qui fait l'objet d'une compétition de très haut niveau à Paris ce week-end. Il croit encore à une solution à deux États au Moyen-Orient.
15: D'infatigables militants de la paix israélien et palestinien qui se retrouvent à Paris aujourd'hui à l'Institut du Monde Arabe en présence de représentants d'une quinzaine de pays, Royaume-Uni, Turquie, Qatar, Espagne, Brésil. Autant de pays inquiets d'un projet du gouvernement israélien de couper la Cisjordanie en deux, Lauriane Toulmont.
20: C'est un projet de plus de 30 ans aux portes de Jérusalem-Est, le projet E1 s'étend sur 12 km carrés de territoire palestinien. Il compterait 3400 logements pour au moins 15 000 colons, des routes et une zone qui deviendrait inaccessible pour les Palestiniens. Ce serait la dernière pièce du puzzle de l'annexion de la Cisjordanie, selon Daniel Seidman, avocat israélien engagé dans la lutte contre la colonisation.
21: E1 would fragment the entire...
22: Le projet E1 va fragmenter toute la Cisjordanie en la divisant en une Cisjordanie du Nord avec les villes de Ramallah et Naplouse et une Cisjordanie du Sud où se trouvent Bethléem et Hébron. Il n'y aurait plus de connexion entre les deux, elles seraient complètement séparées. Depuis le 1er juin, les autorités israéliennes doivent publier les appels d'offres pour la construction du projet E1. Ça a été différé, mais ça va arriver dans les prochaines semaines. Ce sera alors un point de non-retour. C'est la dernière chance pour stopper ce projet. Dans 3 ou 4 mois, ce sera trop tard.
20: Déjà le mois dernier, un ordre a été signé par le gouvernement israélien pour l'évacuation d'un village de Bédouins palestiniens situé dans la zone du projet E1.
15: Lauriane Toulmont, cette fois-ci c'est la bonne. Donald Trump annonce un accord très bon même avec l'Iran, même si l'Iran dit ne pas avoir pris de décision pour le moment. Mais cette annonce depuis la Maison-Blanche hier a eu une conséquence. Les frappes américaines prévues cette nuit sont annulées. Alors si l'accord est validé, c'est donc une victoire, Sonia Dridi?
23: Oui, alors ce n'est pas encore fait. Le président
0: américain a déjà annoncé une trentaine de fois être proche d'un accord, mais cette fois-ci, il l'assure. Un accord cadre sera signé. Depuis le bureau ovale hier soir, il a déclaré que les documents étaient en train d'être finalisés et que le guide suprême iranien Mojtaba Rahmenei avait validé cet accord. Donald Trump a indiqué que la signature pourrait avoir lieu dès ce week-end, peut-être en Europe, a-t-il ajouté. Il a précisé qu'il ne pourra sûrement pas être présent, mais que son vice-président J.D. Vance et son envoyé spécial Steve Witkoff notamment seront eux sur place. Donald Trump a prévenu. Cette fois-ci, il ne donne pas de date butoir pour une signature, mais il se montre optimiste. Selon la chaîne CBS, qui cite des sources diplomatiques, un accord cadre pourrait être signé en début de semaine prochaine et une période de négociation de 60 jours débutera.
15: Sonia Dridi, la correspondante à Washington de Radio Classique, on le comprend, accord ou pas, cela reste encore incertain, mais il devrait prévoir la réouverture du détroit d'Ormuz. Les cours du pétrole étaient donc en baisse dans la foulée. Le Brent, la référence mondiale, est à moins de $89 le baril ce matin. Alors le détroit n'est pas encore ouvert, ses prix restent bien au-dessus des niveaux d'avant-crise et pourraient même repartir à la hausse si la signature traîne, voire est annulée. Mais une chose est sûre, le marché sait faire face, selon Pierre-Louis Brenac, spécialiste énergie chez AECO.
1: On peut avoir un coup de fièvre temporaire comme on l'a subi en mars, au-dessus de 100 et jusqu'à $120 du baril. C'est pas forcément un problème parce qu'on l'a vu rapidement après, le consensus économique des traders et des analystes a fait que le prix du baril était redescendu assez vite, en dessous de $100. Donc la question c'est, au bout de combien de temps cette crise sera réellement redescendue et on redescendra vers $75-80 du baril. Les pays ont commencé à utiliser les réserves stratégiques. Maintenant qu'on a utilisé ces réserves, quand est-ce qu'on pourra les remplir? Ça peut prendre une année. Ces approvisionnements fossiles sont une vraie dépendance dont il faut continuer de sortir en électrifiant les usages.
15: Pierre-Louis Brenac, interrogé par Éric Kioch. Voilà deux démissions surprises au Royaume-Uni du ministre de la Défense et de l'un de ses secrétaires d'État sur fond de désaccord budgétaire avec le Premier ministre Keir Starmer. De quoi fragiliser Keir Starmer une semaine avant une élection locale qui pourrait conduire à son remplacement. Il est 7h35 sur Radio Classique. Les obsèques de Liana sont célébrées aujourd'hui dans sa ville de Florence, dans le Gers et dans l'intimité familiale. Le corps de Liana a été découvert début juin, 6 jours après sa disparition. Et après le Sénat, la présidente de l'Assemblée nationale se dit favorable à une commission d'enquête parlementaire, même si les enquêtes administratives et judiciaires ne sont pas encore terminées. La calculatrice est interdite. L'épreuve anticipée du baccalauréat de mathématiques commence dans 30 minutes et va durer 2 heures. Cette épreuve concerne tous les élèves de première générale et technologique, y compris ceux qui ont choisi la spécialité et qui vont donc repasser une épreuve l'an prochain.
3: Et puis nous partons pour Castres, où la mairie déprogramme une pièce.
15: Prévue en février 2027, la pièce Passeport du metteur en scène Alexis Michalik est supprimée du calendrier culturel. Décision de la nouvelle mairie Rassemblement National. La pièce, déjà jouée 700 fois à Paris, en tournée partout en France, raconte la vie d'un jeune exilé de la jungle de Calais. Mais pour le maire, c'est une promotion des clandestins. Alexis Michalik lui répond sur Radio Classique.
2: On est dans une démocratie, dans un pays qui donne des moyens à la culture, qui soutient très fort le théâtre, les arts en général. Là, en l'occurrence, on a un exemple de ce qui arrive quand on sort du clivage traditionnel gauche-droite, quand on confie les rênes à un parti qui est en dehors du système, qui est un parti d'extrême droite, qui tend vers le totalitarisme. Et qu'est-ce qui se passe? Ben, en fait, il impose ses vues et son idéologie à un secteur qui, normalement, devrait en être préservé. Donc, c'est une alerte. Dans les mois à venir, il va falloir avoir une mobilisation citoyenne pour préserver cette indépendance, cette liberté d'expression. Ce n'est pas pour mon avenir personnel que je m'inquiète, mais vraiment pour celui de la culture et en général dans le pays.
15: Le metteur en scène Alexis Michalik joue en par Lucie Dupressoir. Et puis c'est confirmé, SpaceX va entrer en bourse aujourd'hui, la plus importante entrée de l'histoire, avec un objectif de $75 milliards de levée de fonds. Ce serait 3 fois plus que le précédent record, celui d'Aramco en 2019. Une cérémonie va donc se tenir aujourd'hui à Times Square, au siège du Nasdaq.
3: Et vous évoquiez avec l'affaire Michalik à Castres l'annulation, la déprogrammation, voire les boycotts culturels. Ils ne concernent pas que Michalik, le metteur en scène, mais également Johann Sfar, et quelques autres exemples en ce moment, que ça vienne de force de gauche ou de force de droite, la cancel culture dans la culture, on en parlera à 8h40 avec nos esprits libres. Mais pour l'heure, nous allons retrouver Christian Macarian. On va parler de l'annonce de Donald Trump qui explique qu'un accord a été trouvé. C'est pas la première fois que Donald Trump est optimiste, mais peut-être que cette fois, les choses vont évoluer et se concrétiser. 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
3: Un accord aurait été trouvé entre les États-Unis et l'Iran à propos du conflit dans le détroit d'Ormuz. Il a été trouvé, mais sera-t-il accepté par les Iraniens? Je pose la question dans un instant à Christian Macarian.
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3: Et avec Christian Macarian à 7h40 pour l'écho du monde. Christian, bonjour.
34: Bonjour David.
3: Alors cette nuit, Donald Trump a indiqué qu'il changeait de pied, qu'il n'allait pas frapper l'Iran après 3 ou 4 jours de frappe avec réciprocité entre Iraniens et Américains. Il a changé de pied, il renonce aux attaques et il dit qu'un bon accord aurait été trouvé cette nuit. Où a été trouvé cette nuit? Oui. Les Iraniens ont réagi en disant c'est pas tout à fait ça, pour résumer. Oui. Mais ça sonne un peu différemment de d'habitude. Alors que faut-il en penser?
34: Alors les Iraniens répondent subtilement qu'ils n'ont pas encore donné leur réponse. Parce que on sait très bien que les Iraniens savent dire non catégoriquement. Ce n'est pas le cas cette fois. Donc on n'a pas de réponse de la part de l'Iran. Donald Trump en est à sa 39e promesse de cessez-le-feu, ou plutôt de protocole d'accord. Parce que je répète, de quoi parle-t-on? D'une feuille papier A4, format A4, recto et peut-être recto verso, mais c'est pas sûr, contenant des points essentiels qui permettent d'avancer, mais en aucun cas un accord de paix circonstancié.
3: C'est la 39e fois. Ceci dit, les paroles de Trump ont été entendues par les marchés, puisque le baril de pétrole a baissé.
34: Oui, ça c'est vrai, mais il faut pas avoir les yeux rivés uniquement sur le cours de la bourse, il faut regarder ce que Trump cherche à faire. En frappant pendant quelques jours après la chute de l'hélicoptère américain Apache, Trump a voulu en quelque sorte recrédibiliser sa parole fortement dépréciée et dévaluée et faire monter la menace. Donc c'est une sorte de surenchère. Après quoi, d'un coup, hier soir, il nous annonce un revirement spectaculaire, un de plus, et il y en aura d'autres. Restons calmes, mais ce revirement spectaculaire consiste à dire qu'un accord effectivement aurait été trouvé, et il nous donne même des détails, il pourrait être signé dès ce week-end, en Europe, on a même la géographie, en Europe, et même la personne qui le signerait serait J.D. Vance, car Trump a précisé qu'il ne le signerait pas, il ne serait pas présent lui-même. Donc vous voyez, on a beaucoup de détails. En vérité, tout cela s'insère dans un calendrier extrêmement serré pour Trump. Il y a le G7 à Evian qui va s'ouvrir. Il y a la Coupe du Monde de football qui a débuté. Il y a l'anniversaire des 80 ans de Donald Trump auquel il a voulu donner un grand relief et beaucoup de faste. Et ça, c'est dimanche, ce week-end. Il y a encore l'anniversaire des 250 ans de l'indépendance américaine début juillet. Il y a des élections qui se profile, celle de midterms, qui nécessite beaucoup de vigilance de la part de Trump, qui fait très attention. Donc, il est dans une sorte de seringue, et il lui faut absolument un accord de paix.
3: Alors, on a l'habitude, trop souvent peut-être, de se mettre à la place de Trump et des succès ou des échecs qu'il pourrait rencontrer. Mettons-nous à la place des Iraniens. Les Iraniens, quel jeu jouent-ils et comment vont-ils gérer cette étape-là ?
34: Alors, le point crucial, bon, il y en a deux, c'est évidemment Hormuz, mais aussi, surtout, le nucléaire. Or, sur le nucléaire, c'est Benjamin Netanyahou, le premier ministre israélien, qui répond à la place de Trump et qui dit que l'accord que Trump vient d'évoquer contiendrait indiscutablement le retrait du matériel enrichi, de l'uranium enrichi, du sol iranien. Alors ça, c'est une précision qui reste à ce jour énigmatique. Est-ce que les Iraniens ont dit oui à cela ? C'est très possible.
3: D'autant que les Iraniens ont solidarisé les avancées vers le cessez-le-feu et la paix avec les Américains de ce qui se passe au Liban, entre Israël et le Hezbollah.
34: C'est une manière de s'asseoir à la table de négociation en position de force pour les Iraniens. De dire, voilà, si vous voulez qu'on lâche la bride au Hezbollah un petit peu, il faut nous accorder d'autres avantages sur le nucléaire ou sur le détroit d'Hormuz. Apparemment, l'Iran n'est pas en bonne situation pour négocier parce qu'il subit la pression du Pakistan et surtout de la Chine qui n'en peut plus de ce conflit. Il est temps que ça s'arrête, pas seulement pour les Américains, les Israéliens et les Iraniens, mais pour le reste du monde aussi.
3: Christian Macarian pour l'Écho du Monde, chronique à retrouver sur l'application Radio Classique. Évidemment, vous notez qu'à 8h15, je recevrai l'ancien conseiller diplomatique d'Emmanuel Macron, Philippe Étienne, président du Forum pour la Paix, ancien ambassadeur de France en Allemagne et aux États-Unis. Ceci à l'occasion du G7 et évidemment, je lui reposerai les questions que je vous ai posées, mon cher Christian. Il y aura peut-être une analyse différente ou convergente. Radio Classique, 7h45, à suivre le journal imprévisible. 62 des plus grands sumotoristes sont à Paris ce week-end pour une série de combats exceptionnels. De quoi éblouir Victoire Fort qui consacre au sumo ses photos sonores.
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3: Avec Victoire Fort à 7h47. Bonjour Victoire.
10: Bonjour David.
3: Paris prend des airs de Japon ce week-end. Ils sont considérés comme des demi-dieux qui pèsent en moyenne 150 kilos. 150 kilos de force. Les meilleurs sumo vont s'affronter lors d'une grande compétition samedi et dimanche à l'Accor Arena.
10: Ce n'était pas arrivé depuis 1995 à Paris. Un tournoi de sumo dans les règles de l'art. Des combats initialement pensés comme des prières, vieux de plus de 1500 ans. La règle est simple, deux hommes s'affrontent à main nue sur du sable. Le but est de renverser l'adversaire ou de le faire sortir du cercle, le Dokkyo.
11: Enfin l'Orient, l'extrême qui fait combattre sous un toit de pagode des lutteurs préparés depuis la plus tendre enfance. Pour être un jour champion de sumo, c'est dès 3 ou 4 ans qu'il faut commencer à manger.
10: Détail, pas des moindres, la masse corporelle des combattants.
14: Le sumo, c'est, vous le savez sans doute, cet affrontement de deux masses, de graisse et de muscles qui, à première vue, n'ont rien de très humain. Et pourtant, il faut aller plus loin et plonger dans les racines de ce peuple pour essayer de comprendre sa véritable passion pour le sumo.
10: Enfin, tout est toujours une question de point de vue.
16: Dans la vie réelle, je suis assez imposant quand même. Et quand je viens en sumo, je suis tout petit.
10: Le but ultime, c'est le taikobara, le ventre tambour, rond et dense, prendre du poids, mais ne jamais perdre en agilité.
17: Bien sûr, il vaut mieux être le plus lourd possible. Mais si on grossit trop vite, ce n'est pas bon, surtout pour la rapidité des mouvements. Il faut grossir, mais peu à peu.
10: Tout ça pour pas grand-chose, en fait. Les sumos vivent en communauté, ne sont rémunérés que s'ils font partie des 70 premiers. Des sacrifices immenses pour atteindre le niveau ultime, le titre de Yokotsuna. Yokotsuna ou pas, vous combattrez dans le plus simple appareil, ou presque.
18: Le rituel est toujours le même. Enfiler une bande de tissu de plusieurs mètres, exportée spécialement du Japon.
19: Et on commence par cacher les parties génitales, puis on va l'enrouler pour que ça soit bien serré, parce qu'il faut savoir que si on le perd au plein milieu du combat, premièrement c'est gênant, deuxièmement on peut être disqualifié. La

0: comme le Japon fascine. Charles Trenet reprend la mer en japonais. Cette culture et ce sport ont cueilli un ancien président.
1: Le sumo, c'est la forme de lutte la plus ancienne au Japon. Et le président de la République n'aurait raté pour rien au monde le tournoi de printemps.
0: Il s'agit de Jacques Chirac, vous l'aurez deviné. Il fait venir des VHS directement à l'Élysée pour suivre les tournois. Avant le combat, on lit dans les yeux des adversaires toute l'intensité du monde, écrit-il. En 2005, par exemple, en voyage officiel, Jacques Chirac n'en rate pas une miette.
1: Juste avant le combat, les lutteurs écrasent les mauvais esprits, lancent du sel. Il s'agit d'impressionner l'adversaire. Jacques Chirac, en connaisseur, apprécie.
0: Car les sumo sont aussi pour le Japon un formidable outil diplomatique. Les sumo s'exportent. En URSS en 1965, par exemple, première compétition en dehors de l'archipel. Le sport s'ouvre petit à petit. L'année dernière, c'est un sumotori ukrainien qui a été sacré et il a appris le japonais.
2: Parler est la chose la plus importante. Il faut oser, ne pas avoir honte de faire des fautes. Essayez de parler le plus possible.
0: Avec les combats de sumo, le Japon montre au monde ses traditions et sa puissance.
3: À mi-chemin du combat sportif et du rituel religieux, le sumo constitue l'un des liens les plus solides entre le Japon et son passé. Depuis des siècles, en effet, ni les gestes des sumotori, des lutteurs, ni la passion qui les entoure n'ont changé.
0: En 86, grâce à Jacques Chirac, la première compétition se tient à Paris.
4: Pour POPB, sumo tenu, sumo gagné. Bercy, plein à craquer pour voir ces demi-dieux adulés au Japon que sont les sumotori.
0: Le Japon crée donc des coupes spécifiques pour rendre hommage au pays ami. Il y a la coupe Jacques Chirac, bien sûr. Le président a même demandé à Pierre Soulages de travailler sur le trophée. Ou plus récemment, une coupe américaine avec Donald Trump en invité.
5: In honor of your outstanding achievement as sumo grand champion, I hereby award you the United States President's Cup.
0: À l'Accor Arena, demain, les sumo montreront encore toute leur force. Avant le combat, le même rituel, les lutteurs jettent une grosse poignée de sel pour purifier le dohio. 200 kilos de sel de Guérande ont été réquisitionnés. Rien que ça.
6: Victoire fort pour le journal imprévisible. À suivre le décryptage de David Barou avec SpaceX, la fusée d'Elon Musk qui se pose aujourd'hui en bourse. C'est la plus grande, la plus importante introduction en bourse de l'histoire. Victoire fort, à bientôt. Radio Classique, 7h53.
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6: 8h05, le décryptage avec David Barrou, c'est tout de suite.
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6: Bonjour David.
15: Bonjour David.
6: SpaceX, l'entreprise spatiale d'Elon Musk, entre aujourd'hui en bourse. Pour vous, est-ce une mauvaise nouvelle pour l'Europe?
15: Sur un plan purement concurrentiel, on peut être bourgeois et reconnaître que SpaceX a quand même fait un excellent travail. Ils sont partis de rien il y a une vingtaine d'années. Et bon, c'est vrai, ils ont été très soutenus par la dépense publique américaine qui investit beaucoup plus que nous dans le domaine spatial. Mais ils ont pris des risques et ils ont innové. Les fusées réutilisables, c'est eux. La nouvelle génération de télécommunications par satellite comme Starlink, c'est encore eux. Et la gigafusée pour aller un jour vers Mars, c'est toujours eux. Voir ce groupe déjà fort s'introduire en bourse et être dès le début valorisé à plus de 1700 milliards de dollars, c'est-à-dire que le groupe entrera tout de suite dans le top 10 des plus grosses capitalisations boursières mondiales, c'est inquiétant. Ils vont aussi lever 75 milliards de fonds dès maintenant pour être encore plus forts. Tout ça, en fait, ça en fait un concurrent encore plus redoutable pour Ariane Espace et l'ensemble du secteur spatial européen. Mais la mauvaise nouvelle pour l'Europe va encore plus loin.
6: Et Elon Musk avait annoncé la couleur, souvenez-vous, il y a quelques années, quand il avait lancé dans l'espace cette Tesla rouge, exactement, dont je me demande où elle est aujourd'hui. Alors, en quoi est-ce grave pour l'Europe?
15: C'est le symbole parfait de l'écart qui ne cesse de se creuser entre l'Europe et les Américains sur le terrain boursier. De l'autre côté de l'Atlantique, les entreprises, même jeunes, peuvent s'introduire en bourse et valoir des centaines de milliards. Anthropic et OpenAI vont bientôt suivre les traces de SpaceX. Pour nous, c'est triplement terrible. D'abord parce que la bourse américaine donne aux entreprises américaines des moyens que nos entreprises n'ont pas pour attirer des talents, investir dans la R&D, construire des usines ou pour l'instant des centres de données. Ensuite, ces entreprises attirent tellement de capitaux qui viennent du monde entier qu'elles contribuent de fait à assécher les financements pour toutes les autres entreprises de la planète. L'argent qui part là-bas, c'est de l'argent qui ne sera pas investi chez nous. Enfin, comme les ménages américains investissent plus que nous en bourse, ce sont eux qui en profitent le plus et qui s'enrichissent lorsque la bourse flambe. On peut se dire, essayer de se rassurer que ce qui ressemble à une bulle, si elle éclate, ils perdront beaucoup. Mais si Wall Street tombe malade, il y aura un effet de contagion mondial. Nous souffrirons, nous aussi. On ira mal, alors qu'on n'aura jamais été franchement très bien. Il faut savoir que l'économie américaine ne représente qu'environ un quart de l'économie mondiale, mais les bourses américaines captent presque la moitié de la valeur des marchés financiers. La capitalisation boursière en dollars de Wall Street était de 80 000 milliards de dollars début juin, sur un total mondial de 160 000 milliards. Il pèse beaucoup, et le reste du monde relativement peu quand on les compare.
6: David Barrou, le décryptage, et pour en savoir plus, vous achetez les Échos aujourd'hui. C'est la une des Échos, cette introduction en bourse historique, SpaceX sur le pas de tir. Merci David, à lundi, voici maintenant Franck Ferrand. Bonjour Franck.
17: Bonjour David, bonjour à tous.
6: Aujourd'hui, vous nous parlez d'un Belge illustre.
17: Ah oui, le roi chevalier, le héros des Belges, vous savez, celui qui, pendant la Première Guerre mondiale, est resté sur son territoire pour se battre avec ses soldats. Je vais vous raconter la fin tragique du roi Albert Ier, le roi des Belges.
6: Histoire d'un courage belge avec Franck Ferrand un peu après 9h, à tout à l'heure. Les naïcs, le ciel est encore couvert ce matin, mais ça ne va pas. Peut-être pas du
18: non, le week-end s'annonce plutôt ensoleillé. Mais pour l'instant, dans le nord du pays, il y a également quelques pluies de la Bretagne aux Ardennes. Dans le sud, vous avez déjà un beau soleil. Cet après-midi, les éclaircies gagneront du terrain, sauf dans le nord où les nuages resteront nombreux. Côté température, vous avez 14 degrés à Lille ce matin, 12 à Bordeaux, 16 à Paris. Et cet après-midi, il fera 25 à Nantes et à Nice, 28 à Toulouse, 27 à Lyon et 17 à Brest.
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6: Et Lénaïque Meunier pour le journal.
18: Un virage à 180 degrés dans la guerre en Iran, les frappes américaines annulées. Donald Trump avance qu'un accord a été trouvé. Israël s'apprête à lancer les travaux du projet de colonie E1, un sommet à Paris pour y mettre fin. Et puis la voix posthume de Bernadette Chirac lorsqu'elle venait ici sur Radio Classique dire à Olivier Bellamy son amour pour le piano.
6: Après le journal, l'éditorial de Guillaume Tabar qui tire les leçons politiques d'une semaine de débats et de polémiques sur la justice et sur l'affaire Liana. Juste après l'invité de la matinale, le G7 débute à Évian la semaine prochaine. Comment se prépare cette rencontre? Quels en sont les enjeux? Comment négocier avec Trump? Les annonces de Trump sur l'Iran sont-elles crédibles? Je pose la question à l'ancien conseiller diplomatique d'Emmanuel Macron, Philippe Etienne, ex-ambassadeur de France en Allemagne et aux États-Unis. À la une de votre journal, Lénaïque, Donald Trump annule ses frappes sur l'Iran et annonce un accord avec Téhéran.
18: Un très bon accord, souligne même le président américain, qui évoque même une possibilité de signature en Europe dès ce week-end. Bonjour Fabien Albert.
15: Bonjour Lénaïque.
18: Donald Trump semble optimiste sur cet accord attendu depuis des semaines déjà. Qu'en dit Fabien la diplomatie iranienne?
15: Ni oui ni non pour le moment. L'Iran n'a pas encore pris de conclusion définitive concernant cet accord. C'est ce qu'a indiqué hier soir le porte-parole de la diplomatie iranienne. Pourtant, plus tôt, Donald Trump s'est montré sûr de lui. Pour la 39e fois depuis début mars, selon un des comptes de CNN, le président américain a annoncé l'imminence d'un accord.
2: Nous venons de trouver un très bon accord pour mettre fin à la guerre avec l'Iran. Une fois les documents finalisés, nous aurons probablement une signature. Nous avons un accord qui garantit que l'Iran n'aura jamais l'arme nucléaire, ce qui était notre objectif. C'est donc quelque chose de très grand.
15: Accord qu'aurait validé le guide suprême iranien Mojtada Ramenei, il contiendrait une réouverture du détroit d'Ormuz et l'impossibilité pour Téhéran d'obtenir la bombe nucléaire.
2: Le détroit d'Ormuz rouvrira dès que nous aurons signé, ce qui pourrait être bientôt, peut-être ce week-end en Europe. Je ne pourrai pas y être, mais le vice-président J.D. Vance y sera avec d'autres personnes.
3: J.D. will be their vice president and some of the people.
15: Du côté israélien, on affirme avoir été concerté. Le bureau du Premier ministre Benjamin Netanyahou ajoute que l'accord inclurait l'abandon total par l'Iran de son uranium enrichi et la fin de son soutien au Hezbollah.
18: Fabien Albert, et je précise que l'Égypte appelle Washington et Téhéran à saisir l'opportunité d'un accord pour mettre fin à la guerre.
6: À la une de l'actualité également, plus d'une centaine d'activistes pour la paix israéliens et palestiniens se retrouvent à Paris aujourd'hui.
18: En présence de représentants de 15 pays comme le Royaume-Uni, la Turquie, l'Espagne ou encore les Émirats Arabes Unis, alors que la guerre embrase le Moyen-Orient, que les regards se détournent parfois, comme on vient de le dire, sur l'Iran et le Liban, la situation à Gaza est toujours exsangue. Le combat pour la solution à deux États se poursuit pour ces pacifistes. Nivine Sandouka y croit encore malgré tout. Palestinienne de Jérusalem-Est, elle est la directrice régionale de l'Alliance pour la paix au Moyen-Orient.
4: Quand je viens ici à Paris et que je marche dans la rue, tout le monde est calme en comparaison à chez moi. Et soudain, j'entends un bruit et je sursaute parce que je suis traumatisée d'avoir vécu une guerre après l'autre. Si vous marchez dans les rues de Jérusalem, la majorité des Israéliens se déplacent armés. Nous avons normalisé cela. Si on ne trouve pas de solution, imaginez le futur si les gens comme moi abandonnent. Toute la place sera prise par les extrémistes. L'année dernière, pendant que je participais à la conférence de Paris, mon nom était cité pour dire que nous étions des traîtres. Mais le résultat de cette conférence, ça a été la reconnaissance de l'État palestinien. Les communautés ont compris que notre travail apporte du changement pour les Palestiniens et les Israéliens.
18: Et des propos recueillis par Lauriane Toulmont pour Radio Classique. Vous n'achetez pas une entreprise, vous achetez un rêve. La société d'Elon Musk va réaliser la plus importante entrée en bourse de l'histoire. Une cérémonie est organisée ce matin à Times Square au siège du Nasdaq, la bourse électronique qui accueille SpaceX. Avec 75 milliards de dollars espérés, l'entreprise aérospatiale dépasserait, et de loin, Alibaba, Facebook ou encore Visa.
6: La menace sur l'indépendance de la Fed n'a jamais été aussi forte. L'alerte ce matin de l'ex-banquière centrale Janet Yellen.
18: L'ancienne présidente de la Réserve fédérale, ministre des Finances de Joe Biden, était de passage à Paris. Elle dénonce les pressions de Donald Trump sur les gardiens de la politique monétaire et elle était ce matin l'invitée sur Radio Classique des Voix de l'économie.
5: Je suis préoccupée par une perte d'indépendance, car le président Trump a pris des mesures pour tenter d'influencer la politique monétaire. On n'a jamais vu dans l'histoire de la réserve fédérale une tentative de destitution d'un gouverneur sans réel motif, ni des menaces de poursuite pénale contre le président de la Fed. Ce sont des mesures sans précédent. Mais il existe aussi un soutien parlementaire à l'indépendance de la Fed. Mais oui, bien sûr, ces menaces m'inquiètent.
18: Janet Yellen, c'est un entretien que vous pouvez retrouver sur le site et l'application de Radio Classique. Retour en France, les obsèques de Liana ont lieu aujourd'hui dans la plus stricte intimité à la demande de la famille. Par ailleurs, des associations féministes et de défense des enfants appellent à se rassembler désormais tous les lundis soirs devant les tribunaux en France et devant le ministère de la Justice à Paris pour réclamer une loi intégrale contre les violences.
6: 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Les obsèques de Bernadette Chirac sont également célébré aujourd'hui.
18: En la basilique Sainte-Clotilde à Paris, parce que Bernadette et Jacques s'étaient mariés dans la chapelle juste à côté. C'est là que se sont également tenues les obsèques de la fille aînée du couple, Laurence. Nous étions en 2016. En novembre 2009, l'ancienne première dame était l'invitée de Passion Classique, ici même sur Radio Classique chez Olivier Bellamy. Elle s'était prêtée au jeu de l'interview revenant sur son amour du piano. Archive.
0: Je pense que ce n'était pas sans un but. Ma pauvre maman ne m'a jamais dit exactement pourquoi elle a voulu que j'apprenne à jouer du piano quand j'étais toute petite. J'ai oublié ce qu'elle m'avait dit à l'époque. Je pense qu'elle voulait que j'apprenne ce que c'est que la rigueur, le courage, on ne se laisse pas aller. Quand je laissais tomber un objet par terre, elle me disait « Vous êtes extrêmement maladroite, vous avez des mains de beurre et généralement j'avais une gifle ». Mais ma mère était très bonne, très courageuse, très toute sa vie. Très intelligente et j'ai été bien élevée. Je n'ai pas su faire la même chose avec mes filles.
18: Deux buts, trois cartons rouges. Le match d'ouverture de la Coupe du Monde de football a donné lieu à quelques rebondissements, mais le Mexique s'est imposé 2-0 contre l'Afrique du Sud. Et puis une fois n'est pas coutume, ce n'est pas la Coupe du Monde que le journal L'Équipe fait sa une, mais il la consacre au marin Charlie Dalin, vainqueur du dernier Vendée Globe. Il a succombé hier à un cancer à 42 ans. Un océan de larmes, titre le quotidien sportif.
6: Lénaïque, je vous donne rendez-vous
18: à lundi.
6: Lundi à 6h, évidemment, et je vous souhaite un bon week-end ensoleillé.
18: Bon week-end à tous.
6: Je pense que vous êtes informés sur la question. À suivre l'éditorial avec Le Figaro. Quel politique peut se targuer d'avoir profité du débat judiciaire de la semaine à la suite du meurtre de Liana? L'analyse dans un instant de Guillaume Tabar, Radio Classique 8h08.
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6: Un accord trouvé avec l'Iran, faut-il y croire ? C'est l'annonce de Donald Trump dans la nuit. Je reçois dans un instant Philippe Etienne, ancien Sherpa du président de la République, ancien ambassadeur de France aux États-Unis et en Allemagne. Avec lui, on va préparer le G7.
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6: Et avec Guillaume Tabar pour l'éditorial avec le Figaro avant de retrouver Philippe Etienne. Bonjour Guillaume.
20: Bonjour David.
6: Voilà plus d'une semaine maintenant que le drame de la mort de Liana sidère les Français et les met en colère. Il monopolise aussi le débat public. Est-il possible de tirer un premier bilan politique de cette affaire ?
20: Bah écoutez, il faut d'abord souligner l'impact de cette affaire dans la société française. Dieu sait s'il y en a eu, des faits divers qui ont choqué l'opinion, mais là, l'onde de choc et d'une ampleur que personne n'avait imaginée. Et je crois que ça s'explique parce qu'on est au carrefour de deux thématiques. D'un côté, la violence et la violence sexuelle sur les enfants, ce qui révulse tout le monde au plus profond de ses tripes. Et puis, de l'autre, le dysfonctionnement de l'État, ce qui exaspère les Français. Et bien sûr, première institution dans le viseur, la justice. Les fautes dans cette procédure sont flagrantes, mais leur écho est démultiplié par le fait que la défiance à l'égard des juges était déjà très très forte et qu'avec cette affaire, eh bien, elle atteint un niveau vraiment colossal. Et une société qui n'a plus du tout confiance dans sa justice, c'est quand même préoccupant. Alors les griefs, on les connaît. Une justice trop lente, trop politisée, trop corporatiste. Bon, il y a forcément une part d'injustice, c'est le cas de le dire dans ce regard, mais il s'appuie quand même sur des réalités qui lui appartient à elle, la justice, de corriger.
6: Gérald Darmanin a été sur la sellette toute la semaine avec des demandes de démission. Pour lui, l'orage est-il passé ?
20: Écoutez, un sondage d'Odoxa dans le Figaro ce matin dit que 74% des Français lui attribuent

0: exige des résultats, qui mettent la pression sur les magistrats, jusqu'à brandir la menace de sanctions. Et son pari est d'incarner le retour de l'autorité politique dans le monde de la justice. Il veut convaincre qu'un ministre, ça sert à quelque chose. Mais pour l'instant, c'est quand même plutôt l'impuissance du pouvoir qui saute aux yeux. Alors une fois encore, je pense que Darmanin va rester. Mais lui qui voulait peser et exister dans la campagne présidentielle va quand même avoir intérêt à se consacrer exclusivement à sa tâche de ministre de la Justice.
1: Alors on est tenté au terme de cette semaine de se demander si, dans le cadre de cette polémique, de cette affaire, de ce drame, il y aurait des gagnants et des perdants.
0: Ah, évidemment, ça ne se mesure sans doute pas comme ça, mais tout le monde s'est emparé du sujet et c'est normal. Chacun avec son prisme. La gauche pour dénoncer une insuffisance de moyens, la droite pour poser la question de la responsabilité des magistrats. On a vu dimanche dernier que Bruno Retailleau a fait sa proposition d'une cour supérieure de la magistrature. Dimanche, c'est Édouard Philippe qui, à son tour, va en faire, également dans le Parisien. C'est une réflexion globale sur la justice que les candidats devront apporter dans la campagne présidentielle, en sachant qu'ils ont d'abord, eux aussi, à reconstruire leur crédibilité aux yeux de l'opinion.
1: Guillaume Tabar, éditorial à retrouver sur l'application Radio Classique et en vidéo sur lefigaro.fr. Guillaume, bon week-end, à lundi. Il est 8h15, le G7 d'Évian débute lundi. Comment se prépare un tel sommet? Cette rencontre de 7 chefs d'État n'a-t-elle pour seul objectif que de circonscrire Donald Trump? Je pose la question à celui qui fut ambassadeur de France aux États-Unis et en Allemagne, conseiller diplomatique du président Macron, et qui préside aujourd'hui le Forum de Paris pour la paix. Philippe Etienne, bonjour.
2: Bonjour.
1: Bienvenue au micro de Radio Classique. Alors, on va parler évidemment du G7, mais ce qui interpelle, ce sont les déclarations de la nuit de Donald Trump qui annonce qu'il annule les frappes contre l'Iran parce qu'un très bon accord, selon lui, a été trouvé. Alors, ça ne veut pas dire qu'il a été accepté par les Iraniens. Ça doit être la 39e fois ou la 40e fois que Trump annonce une avancée. Pourquoi le croirait-on cette fois ?
2: Certainement, la chose n'est pas assurée. D'ailleurs, les réactions de la direction iranienne n'étaient pas absolument dans la même veine, puisque ils ont dit que c'était pas encore finalisé. Mais je pense que les deux parties veulent à un moment trouver un accord. Le problème, c'est que ils veulent pas paraître comme gagnants dans cet accord et que les positions sont quand même extrêmement éloignées. Mais à un moment, on peut espérer qu'il y aura quand même un accord grâce aux efforts des médiations pakistanaises, qatari ou autres.
1: Philippe Etienne, on a un peu moqué Donald Trump qui annonçait toutes les semaines ou tous les 15 jours la possibilité d'un accord. Mais est-ce que ça n'est pas ça, l'avis des relations internationales, c'est-à-dire 100 fois sur le métier, remettre son ouvrage, quitte à pratiquer une forme de méthode couée à l'américaine?
2: Je crois que dans ces déclarations, il y a aussi une volonté du côté du président américain de rassurer les marchés. D'ailleurs, il a cité explicitement les marchés boursiers cette fois-ci et la population américaine parce qu'il a préparé ses élections au mois de novembre où il risque de perdre sa majorité au Parlement, au Congrès. Donc, il y a cette dimension publique plus le caractère de Donald Trump. La vraie question, c'est finalement cette guerre... À quoi va-t-elle servir finalement par rapport aux objectifs initiaux? Là, pour l'instant, ce détroit d'Ormuz qui était ouvert avant est, en tout cas, sa réouverture au cœur de cette première phase, puisqu'on envisage, semble-t-il, un accord en deux phases.
1: Alors, pour le moment, cette guerre, elle n'a pas servi à grand-chose. En tout cas, elle n'a pas vraiment servi les intérêts des Américains. Si jamais un accord de paix se concluait, vous pensez que Trump tirerait parti du moment? C'est-à-dire, tout à l'heure, Christian Macarian à 7h40, c'était son anniversaire, les midterms, les élections de mi-mandat qui arrivent, que vous venez d'évoquer, l'anniversaire de l'indépendance américaine, le G7. Est-ce que vous pensez qu'il a en tête ce calendrier et qu'il accélère le tempo?
2: Oui, il a en tête le calendrier interne américain, en tout cas, et de toute façon, c'est un homme de communication. C'est l'un des traits qui le caractérise. Donc, n'attendez pas de lui qu'il baisse le rythme de sa communication publique. La question pour lui, c'est de terminer cette guerre, en tout cas la phase qui est caractérisée par la fermeture partielle ou totale du détroit d'Ormuz, assez bien et assez tôt pour que, sur le plan intérieur américain, les Américains ne lui en veulent pas, notamment sur le

0: sur le plan du pouvoir d'achat, parce que c'est quand même, rappelez-vous, c'est l'un des deux grands sujets avec l'immigration sur lesquels il a été élu.
1: 4% d'inflation aux États-Unis. Philippe Etienne, il y a ce G7 qui commence lundi. Les G7, vous avez pratiqué l'exercice il y a quelques années, notamment à Biarritz, où Donald Trump était présent. Est-ce que l'une des grandes activités de ce G7, un des grands objectifs, ça va être de circonvenir ou de circonscrire Donald Trump pour essayer de le faire travailler sur certains dossiers, de le faire s'entretenir avec Zelensky, de le faire rester un peu plus longtemps, parce que parfois, il prend la poudre d'escampette un peu tôt.
0: Ah oui, c'est même assez fréquent. Ceci étant, bon, il faut pas limiter le G7 à cette dimension. Évidemment, la présence du président américain, parce qu'on parle des États-Unis, parce qu'il y a cette guerre dans le Golfe, il y a l'Ukraine, il y a les problèmes économiques qui résultent, notamment dans le domaine énergétique de tous ces conflits, la présence du président américain est en effet importante. Mais le G7... qui sera un G7+, d'ailleurs, puisque le président Macron a invité des pays très importants, comme le Brésil ou l'Inde, c'est la rencontre entre tous ces dirigeants, pas seulement avec un seul dirigeant, pour évoquer entre dirigeants, et c'est ça le G7 depuis le début, et c'est important de garder cet esprit initial, voire de revenir à cet esprit initial, une discussion politique entre les dirigeants eux-mêmes. Moi, je sais comment ça se passe, puisque j'ai été Sherpa, et donc dans la salle, il n'y a que les dirigeants avec leur Sherpa derrière. C'est vraiment une occasion unique et extrêmement utile dans des conditions comme celles qu'on a aujourd'hui, conversation sur des sujets essentiels entre les dirigeants extrêmement importants.
1: Quand vous dites utile, vous pensez à quel type de résultat, par exemple ?
0: Alors justement, j'ai dit exprès utile parce qu'il y a un scepticisme un peu généralisé sur ce genre de sommet.
1: Et c'est notre faute à nous les journalistes, on est toujours en train de dire à quoi bon, etc. On est critique un peu.
0: Mais c'est votre rôle, et c'est très bien, c'est très bien. Eh bien, le G7, c'est vrai, pèse moins dans le monde qu'il pesait à l'origine, il y a 50 ans, quand, à l'initiative du président Giscard d'Estaing, les premiers dirigeants, c'était d'ailleurs un G6, se sont réunis à Rambouillet en novembre 1975. Mais rappelez-vous, c'était déjà un choc pétrolier à l'époque qui a conduit à cette création. Et donc là, qu'est-ce qu'a fait le président de la République en tant que président du G7? Il y a quelques semaines déjà, il a organisé au téléphone, en visio, conférence, un premier sommet qui a abouti à une décision concrète, c'est-à-dire mettre sur le marché une partie des stocks stratégiques de pétrole, ce qui a contribué à limiter la hausse du prix du pétrole, malgré la fermeture du détroit d'Ormuz. Donc, ce sont des choses concrètes. Et là, je pense qu'à Évian, les dirigeants vont non seulement parler des grands sujets que la présidence française a mis sur la table, comme les déséquilibres économiques et commerciaux avec la Chine et d'autres grands sujets économiques, mais aussi ces deux grandes questions d'actualité qui sont la comment sortir de cette guerre dans le Golfe, et puis aussi, en présence du président Zelensky, comment utiliser l'actuelle phase du conflit en Ukraine, où on voit que l'Ukraine est quand même un peu renforcé, pour aussi travailler à terminer cette guerre. Ce sont des choses concrètes, même si, et très importantes pour nous tous, même si on n'a pas immédiatement la fin de tel ou tel conflit.
1: Quand vous avez tempéré la question de la présence centrale de Donald Trump au début de cet entretien, je me suis dit immédiatement, on est dans des dispositions psychologiques, nous autres journalistes, mais peut-être aussi la diplomatie, de faire tout en fonction de Donald Trump. Est-ce qu'une façon de réinventer le G7, c'est de l'y inviter, mais de faire nos affaires sans se dire que va-t-il penser, que va-t-il faire, etc.
0: Alors, je pense que c'est le jeu de Donald Trump qui est assez bon à ça.
1: Oui, mais et ça marche, hein.
0: Et ça marche.
1: Ça ronge les esprits.
0: Ça marche sur la communication, ça marche en général. Mais en même temps, je le répète, c'est quand même le président des États-Unis. C'est lui qui a pris l'initiative avec le premier ministre israélien de commencer ce conflit fin février dans le Golfe. Donc, je ne veux pas relativiser l'importance de sa présence, bien sûr. Mais je pense qu'il faut aussi considérer le G7 et le G7+, puisque, comme je le disais, il y aura d'autres pays représentés, pour ce qu'il peut faire collectivement. Et donc, de ce point de vue-là, malgré tout, vous avez tout à fait raison, c'est important d'organiser la présence du président Trump, comme le président Macron l'avait fait à Biarritz, d'ailleurs, il y a 7 ans. Vous vous souvenez, c'était un an après qu'il ait fait un éclat au Canada, il y a 8 ans. Et on avait réussi à avoir le président Trump à Biarritz, c'est d'avoir un bon climat à ce moment-là dans les discussions.
1: Vous avez évoqué Israël et les États-Unis, le conflit au Proche-Orient. Plus d'une centaine d'activistes pour la paix israéliens, palestiniens se retrouvent à Paris aujourd'hui en présence de représentants de 15 pays, dont le Royaume-Uni, la Turquie, le Qatar, l'Espagne ou encore les Émirats Arabes Unis et le Brésil, qui sera donc présent au G7. Est-ce que ce genre d'initiative peut être utile, vous qui présidez le Forum de Paris pour la paix?
0: Je crois que c'est toujours utile. Je comprends le contexte de votre question vu la profondeur de la crise au Proche-Orient, vu les orientations données par le gouvernement israélien, vu ce qui est l'horreur terroriste du 7 octobre et ce qui s'est passé ensuite à Gaza. Je vois bien ce scepticisme, mais je crois que il est toujours utile, et je crois que c'est l'honneur de la France et notamment de ce Forum de Paris sur la paix que j'ai rejoint pour le présider, de prendre des initiatives, parce que il n'est jamais inutile de réunir par exemple des Israéliens, des Palestiniens dans ces conditions.
1: Est-ce qu'on peut facilement ensuite négocier avec Netanyahou la diplomatie israélienne ou la diplomatie américaine quand on a promu la solution à deux États, qu'on organise ce genre d'initiative qui doit être vue par les Américains et les Israéliens d'un très mauvais œil?
0: Je ne sais pas comment ils le voient. Je pense que en Israël, comme du côté des Palestiniens, il y a des opinions diverses. Il faut préparer l'avenir, en tout cas. Et même si nous ne sommes pas sur le sujet libanais, parce qu'il ne faut pas oublier non plus le Liban, qui est un des paramètres de la négociation qui se noue actuellement sur le Golfe, et que la France d'ailleurs est très active au Liban, à travers notamment l'envoyé du président, qui est notre ancien ministre Jean-Yves Le Drian. Je crois que sur le moyen long terme, en préparant l'avenir, en préparant les évolutions des deux côtés, notamment israéliens, mais aussi palestiniens, il faut absolument que les gens continuent à se parler. Et c'est l'une des vocations du Forum de Paris sur la paix, qui est aussi une enceinte qui part de la base des sociétés pour bâtir des projets de coopération qui renforcent le monde à un moment où les institutions internationales ont de plus en plus de mal à jouer ce rôle pour la coopération.
1: Il y a quelques années, j'avais demandé à Bernard Kouchner ce qui caractérisait la diplomatie iranienne. Il m'avait répondu le mensonge.
0: En tout cas, la diplomatie iranienne est très forte pour parfois balader ses interlocuteurs. Et ça, c'est pas nouveau. Tous ceux qui ont négocié l'accord nucléaire de 2015, que les États-Unis, sous le premier mandat de Donald Trump, ont quitté en 2018, témoignent d'une certaine capacité professionnelle. Et donc, il s'agit notamment de jouer de tous les trucs qu'une négociation peut offrir, et la diplomatie iranienne, qui est une diplomatie ancienne, sait très bien jouer, très bien aussi comprendre ce qui peut motiver la partie en face d'elle. Là, par exemple, je pense qu'à Téhéran, ils comprennent très bien ce qui motive le président Trump.
1: Bien évidemment. Une dernière question. 40 ans de diplomatie au plus haut niveau, que vous racontez dans Le Sherpa, paru en début d'année chez Talendier, Philippe Etienne. Qu'est-ce qui vous ferait dire mardi soir ou mercredi que ce G7 déviant a été un succès?
0: Alors, premièrement, comme on le disait, organiser cette discussion avec des dirigeants, y compris de la région, sur les deux grands sujets de l'Ukraine et de la guerre dans le Golfe, et de marquer des convergences, y compris sur les conséquences économiques, d'ailleurs, de ces conflits qui sont graves pour l'Europe, pour la France, pour le monde entier. Il faut pas oublier cette perspective économique. Et deuxièmement, sur des sujets concrets qui ont été préparés, ou des sujets parfois très très gras, très très importants, je pense à la protection des jeunes par rapport au développement de l'intelligence artificielle. Je pense à la à la fourniture de nos pays en ce qu'on appelle matériaux critiques, qui sont très importants pour l'industrie de véhicules électriques, par exemple, arriver à renforcer des coalitions d'acteurs pour atteindre nos objectifs.
1: Philippe Etienne, merci infiniment d'être venu parler aux auditeurs de Radio Classique. Je rappelle que votre livre de souvenirs, qui sont récents, c'est pas de l'histoire ancienne, le Sherpa est paru chez Talendier, particulièrement instructif pour voir comment fonctionne de l'intérieur la diplomatie française et comment s'organisent ces grands rapprochements, ces grands sommets internationaux. Merci Philippe Etienne. À suivre le rappel des titres, la revue de presse d'Hervé Gattegno et nos esprits libres du vendredi, Jean-Marie Colombani et Géraldine Vosner. 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
1: Et Charles Bonner pour le rappel des titres.
19: Donald Trump annonce un très bon accord avec l'Iran avec une possible signature dès ce week-end en Europe. Un optimisme qui tranche avec l'Iran qui dit ne pas avoir décidé si l'accord serait signé. Mais pour Donald Trump, le guide suprême l'a validé. Les frappes américaines, en tout cas cette nuit, qui étaient prévues, n'ont pas eu lieu. L'Iran également a arrêté ses attaques sur ses voisins. En réaction, les cours du pétrole baissent drastiquement. L'épreuve anticipée du baccalauréat de mathématiques a commencé depuis 30 minutes. Avec une nouveauté, cette année, la calculatrice est interdite. L'épreuve concerne les premières filières générales et technologiques, y compris ceux qui ont choisi la spécialité l'an prochain. Et puis SpaceX confirme son entrée en bourse aujourd'hui avec l'objectif de lever 75 milliards de dollars. Ce serait un record trois fois plus que le précédent en 2019. SpaceX sera introduit au Nasdaq, la bourse technologique de New York.
1: Merci Charles. À lundi, 8h33, la revue de presse d'Hervé Gattegno. C'est tout de suite sur Radio Classique. Hervé, bonjour.
20: Bonjour.
1: Aujourd'hui dans les journaux, des appels à la résistance.
20: Il en faut pour résister aux facilités, aux effets de mode, aux idées reçues, au pessimisme ambiant, à la démagogie et j'en passe. L'hebdomadaire Le Point qui consacre sa couverture à Marc Bloch, l'historien et résistant, bientôt panthéonisé, rappelle les leçons pour la France que contient encore son livre de référence, L'étrange défaite qui relatait l'effondrement de 40. À ceux qui pensent aujourd'hui que la France est sur la pente fatale, engagée dans une partie déjà perdue, ces pages lumineuses écrites au fond du trou infligent un démenti cinglant, écrit François-Guillaume Laurin dans Le Point. Donc, dans la défaite, Marc Bloch s'est fait voyant. Il nous rappelle qu'un pays, ça s'écroule, et parfois comme un château de cartes. Mais ces pages disent qu'il n'est malgré tout jamais trop tard. Le Figaro Magazine fait également l'éloge de Marc Bloch en soulignant que cet intellectuel fut aussi un homme d'action, engagé volontaire à 53 ans, fusillé à 57. L'étrange défaite fut publiée après sa mort. Marc Bloch y montre, écrit le Figaro Magazine, que le pays a été battu parce qu'il s'était déjà défait de l'intérieur. Voilà un avertissement à retenir.
1: Le Premier ministre a lui aussi lancé un avertissement hier contre les ingérences étrangères qui menacent nos démocraties.
20: Et auxquelles il faut résister, surtout en période électorale. Le Premier ministre s'est dit inquiet pour la présidentielle, rapporte le Parisien, d'autant que les services de l'État ont identifié quatre grandes opérations de manipulation numérique pendant les dernières municipales. Certaines partaient de Russie, d'autres d'Israël. Le Figaro souligne que, pour le Premier ministre, le risque peut concerner l'ensemble de la classe politique et que l'émergence d'un mercenariat numérique rend difficile l'identification des commanditaires. En une des échos, Dominique Seux observe qu'à moins d'un an de la présidentielle, les interférences ne se cachent même plus. Dans le dernier numéro du JD News, supplément du journal du dimanche, un carteron de personnalités politiques appelle à renouer avec la Russie. Et dans Alternative économique, Jean-Luc Mélenchon fait les yeux doux à la Chine et à la Russie. L'éditorialiste des échos espère que la politique étrangère aura une place importante dans le débat de 2027. Quelles alliances pour chacun des candidats, demande-t-il. Question cruciale, en effet.
1: De la politique intérieure dans le Figaro, le quotidien publie un sondage sur l'opinion des Français au sujet de l'affaire de la petite Liana.
20: Les résultats de l'étude sont plus intéressants et plus nuancés que bien des jugements à l'emporte-pièce. À la question, Gérald Darmanin doit-il démissionner ? Les Français répondent non à 59%, même si 74% considèrent, en réponse à une autre question, que le garde des Sceaux a une responsabilité dans les dysfonctionnements mis en lumière depuis la mort de la fillette. Une écrasante majorité de nos concitoyens mettent en cause d'abord les services de justice locaux, 89%, et la gendarmerie locale, 81%. Quelle est la vraie cause de l'affaire Liana, a demandé l'Institut de sondage. Le manque de moyens de la justice pour 42% des Français, mais pour 56% des Français, une nette majorité, donc c'est la responsabilité individuelle d'un ou plusieurs magistrats. La justice est vue comme trop lente à 91%, trop indulgente à 83%, dysfonctionnelle à 83%. Voilà les juges jugés sévèrement.
1: La plupart des journaux ce matin rendent hommage au navigateur Charlie Dalin, mort d'un cancer hier à l'âge de 42 ans.
20: Les marins sont des forces de la nature, on croit que seule la mer peut les emporter. Depuis l'annonce de sa maladie, une forme rare de cancer, précise le Figaro, le monde de la voile redoutait la nouvelle. Charlie Dalin a largué les amarres moins d'un an et demi après son triomphe au dernier Vendée Globe, record pulvérisé, 64 jours, 19 heures et 22 minutes pour faire le tour de la Terre, seul sur un voilier, avec dans l'estomac une tumeur de la taille d'un pamplemousse et du courage plein les tripes. Un skipper prend le large, titre Libération, qui décrit ses jours et ses nuits de souffrance dominée. seul à bord, luttant contre le bruit, le froid, la douleur, résistance qui n'est pas donnée au commun des mortels. Dans le Figaro, son beau-père, Christian Lepape, gourou du centre d'entraînement de la course au large, explique que son problème de santé lui a donné un supplément d'âme qui l'a fait relativiser. Il lui a montré que sa situation était enviable et que sa souffrance sur l'eau était choisie, au contraire de la maladie. Charlie Dalin est en première page de Paris-Normandie, héros des mers, bras tendus, brandissant les torches de la victoire. Le télégramme de Brest lui souhaite « Bon vent, Charlie ». Ouest-France salue un héros de la course au large et l'équipe lui offre toute sa une ce matin avec ce titre émouvant « Un océan de larmes », bel acte de résistance du quotidien au lendemain de l'ouverture de la Coupe du Monde de football.
1: Et si le compagnonnage des grands sportifs avec la souffrance vous intéresse, je vous recommande, et je pense qu'Hervé sera d'accord avec moi, le documentaire sur Raphaël Nadal sur Netflix à voir en ce moment.
16: Magnifique.
1: Magnifique documentaire sur le rapport de Nadal avec cette souffrance qu'il a accompagnée durant toute sa vie sportive ou quasiment. On termine avec une dernière résistance qui s'organise tant bien que mal contre une nouvelle menace qui nous guette, presque tous, l'invasion des groupes WhatsApp.
20: Le fait est que deux journaux traitent le sujet aujourd'hui, c'est le signe d'une rébellion en cours. Ouest France et le Parisien Week-end. Pour ceux qui l'ignorent, WhatsApp, c'est cette messagerie concurrente des SMS au petit logo vert figurant un téléphone dans une bulle de bande dessinée. Ceux qui l'ignorent sont peu nombreux puisque d'après Ouest France, 20 millions de Français ont recours à WhatsApp chaque jour pour communiquer. Le drame, le supplice, l'enfer. Ce sont les groupes constitués un jour par un de vos contacts pour une occasion spéciale, un anniversaire, un cadeau à faire, un devoir à faire à l'école ou juste histoire de causer. On appelle ça des boucles WhatsApp, peut-être parce qu'on y est enfermé comme dans un piège. Tout avait pourtant bien commencé, raconte le Parisien Week-end. Thomas, libraire de 35 ans, rejoint Qui prête, qui donne, un groupe WhatsApp créé par une maman de son quartier pour favoriser les échanges entre voisins, des maillots de rugby, des bouquins. Au fur et à mesure, certains ont pollué les échanges avec des messages sur la politique ou l'intérêt des pistes cyclables. Ça a fini avec des diatribes contre Israël et des clashs entre pro et anti-chat. Ouest France décrit le téléphone d'Adèle vibrant toutes les 10 secondes comme pris de spasme à la terrasse d'un bistrot. Comme 63% des utilisateurs, elle a fini par mettre son téléphone en sourdine. Je me suis dit que je n'avais pas besoin de répondre à tout en temps réel, témoigne-t-elle. C'est des coups à devenir complètement con. On ne le lui fait pas dire. Ouest France précise, pour ceux qui n'en peuvent vraiment plus, qu'on peut quitter un groupe WhatsApp sans être vu ou presque, en deux clics, mais à condition de connaître le truc. On peut aussi demander à tous les membres du groupe de se taire. En quelque sorte, la boucle sera bouclée.
1: Et si vous voulez une astuce, si vous n'arrivez pas à quitter WhatsApp, vous allez sur Réglages sur votre téléphone, vous cliquez sur Réglages, ensuite vous allez dans Notifications et vous supprimez les notifications, sauf une, celle de 8h30 pour la revue de presse d'Hervé Gattegno, tous les jours du lundi au vendredi.
20: Créons un groupe WhatsApp.
1: Ah ouais, de soutien à la revue de presse d'Hervé Gattegno, allons-y. Il est 8h41, on se dépêche, esprit libre. Bon week-end Hervé.
20: Merci.
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1: Et Géraldine Vosner, rédactrice en chef au Point. Bonjour Géraldine.
25: Bonjour.
1: Et Jean-Marie Colombani, que vous retrouverez demain pour commentaire avec Jean-Claude Casanova, dès 8h. Bonjour Jean-Marie.
26: Bonjour David.
1: Je voudrais votre sentiment sur la célérité avec laquelle les magistrats ont mis en garde à vue, puis en examen, puis mis Patrick Bruel sous contrôle judiciaire au regard de la lenteur qui est reprochée à l'institution judiciaire dans l'affaire Eliana, qui a mobilisé l'attention légitimement toute la semaine. Géraldine.
25: Bon, écoutez, il n'est pas impossible que le gouvernement ait eu à cœur de détourner un peu l'attention de cet autre dossier. Moi, je trouve que c'est particulièrement symbolique, c'est le signe quand même d'un gouvernement qui est fébrile. Le cas Patrick Bruel est traité comme le serait un attentat terroriste. Si vous voulez, on a affecté 4 juges d'instruction pour suivre l'affaire. Les attentats de 2015, c'était 3 magistrats. Donc, je veux bien que l'affaire soit très complexe. Il va y avoir effectivement beaucoup de plaintes à examiner. Pour l'instant, il y en a 13. On sait qu'il y en a des dizaines potentiellement en attente. Mais enfin, c'est un petit peu l'inverse d'une priorité, ce que martèle le gouvernement depuis plusieurs jours autour de l'affaire Liana.
1: Donc vous pensez que c'est le gouvernement, quand vous dites c'est le gouvernement qui a
25: Le parquet, oui, c'est accéléré, ouais.
1: Ils ont accéléré, mais c'est peut-être les juges, de
25: non,
1: même.
25: Non, mais 4 juges d'instruction, en fin d'année.
1: Bah, ils ont affaire à un joueur de poker, peut-être. C'est pour ça qu'ils s'y sont mis à plusieurs.
25: C'est là, j'aimerais qu'on m'explique le caractère d'urgence.
1: Ouais.
25: C'est bien ça. Enfin, c'est très surprenant la façon dont on a le sentiment d'un gouvernement qui perd pied, qui ne sait pas comment réagir, qui veut donner des gages à l'opinion publique, à l'émotion médiatique, aux associations féministes qui, à raison, se mobilisent mais tout ça est un peu brouillon sans qu'on sache bien où ça vient. Et je pense qu'on va avoir des surprises cet été parce que là les instructions qui partent dans tous les sens, envoyées aux juridictions, envoyées au parquet, envoyées aux services de police pour qu'ils fassent le ménage dans les 70 000 dossiers de plaintes pour violences sexuelles qui sont toujours en attente, va se traduire par d'autres affaires qui ne seront pas traitées. Je ne pense pas que ce soit de cette manière-là qu'on apaisera l'opinion.
1: Jean-Marie.
26: Moi, je vois les choses autrement parce que, au point de départ, quand on regarde l'affaire qui concerne Patrick Bruel, on se dit qu'il est traité comme ça devrait être la règle dans ce genre d'affaires.
1: C'est l'appartement témoin, là, vous me dites.
26: Et non pas d'attendre je ne sais quel événement ou je ne sais combien de temps ou je ne sais combien de plaintes avant de bouger. Donc c'est ça le vrai sujet. Après l'histoire des 4 juges d'instruction, ça, je ne sais pas quelle est, je crois que quand on se porte partie civile, on a obligatoirement nomination d'un juge d'instruction. Donc il y a peut-être eu, au long de la procédure, des actes de cette nature qui ont obligé à la nomination de juge d'instruction. Ça, il faudrait voir les choses de plus près pour le savoir. Mais sinon, il fait l'objet d'un traitement, oui, qui peut être choquant parce que c'est une personnalité connue, mais qui devrait être la règle dans ce genre de choses. Quand vous voyez le nombre écrasant, d'abord, regardez déjà le compteur des féminicides qui est déclenché depuis le 1er janvier, c'est considérable. Et quand Géraldine citait tout à l'heure le chiffre des affaires non traitées, c'est colossal. C'est colossal, ça veut dire qu'il y a un vrai problème dans la société française aussi de violence vis-à-vis des enfants, de violence vis-à-vis des femmes, et qui renvoie aussi à la violence intrafamiliale, au problème intrafamilial.
1: Et on a du mal à le reconnaître. Oui. Hein. Souvenez-vous, on avait...
26: Il y a une manière de déni dans la société française, alors que ce qui est mis à jour, c'est colossal et c'est dramatique. Et
7: là,
26: c'est dramatique pour la société française elle-même.
7: Là, je vous parlais de politique,
26: elle-même.
7: Le message envoyé...
26: En quoi la politique intervient-elle dans les actes d'un procureur alors qu'on sait très bien que...
7: Quatre juges d'instruction sur l'affaire Bruel, c'est totalement inédit. Je vous le certifie, c'est inédit. Et en termes politiques, je pense que c'est une erreur, dans la mesure où les Français qui regardent ça sont aussi, pour beaucoup, en prise avec des affaires. Une dame qui a été agressée dans un parking, elle se dit, mais mon affaire, elle vaut pas moins que cette affaire Bruel. Je pense que c'est de la fébrilité qui est nuisible à long terme.
26: D'abord, il faudrait être sûr que ce soit le gouvernement qui ait donné l'ordre qu'il y ait quatre juges d'instruction. Ça, je ne sais pas par quelle procédure, mais encore une fois, il y a des moments, il y a des choses qui sont automatiques dans les procédures judiciaires. On est peut-être dans ce cas de figure-là. Et d'autre part, on ne peut pas mettre en parallèle une agression ici et un viol là. C'est, je veux dire, en soi... Il est bon qu'on prenne conscience que ces questions-là sont importantes.
7: Mais on est obligé de les mettre
26: traitées.
7: En parallèle, Jean-Marie.
26: Mais bien sûr que non, parce que sinon...
7: Je vais vous expliquer pourquoi.
26: Mais non, parce que sinon, vous neutralisez complètement la gravité de ce que sont les violences faites aux enfants.
7: Je vous explique
26: et les
7: pourquoi,
26: on est
7: obligé de les mettre en parallèle, parce qu'aujourd'hui, nous avons en France un système judiciaire qui fait que les magistrats dirigent l'intégralité des procédures. Toutes les affaires sont importantes du point de vue de la victime. Hein. Du point de vue de la victime, elle se dit, moi, mon affaire, elle n'est pas moins importante que celle du voisin. Dans le monde anglo-saxon, par exemple, on a résolu, on tente de résoudre cette question en correctionnalisant un certain nombre d'affaires, en ayant des tribunaux qui sont conduits par des juges non professionnels pour juger les affaires du quotidien. C'est comme ça qu'on gère la masse. En France, là, nous parlons... Tout est important, c'est scandaleux, ça doit être traité, mais on n'a pas les moyens de le faire. Et là, le débat depuis plusieurs jours consiste à mettre une rustine ici, une rustine là, prioriser ceci, du coup abandonner cela. Je n'ai pas encore entendu quiconque évoquer une grande réforme de la justice, parce que, encore une fois, c'est un contentieux de masse. Un tiers à la moitié des affaires des juridictions sont des affaires de violence sexuelle ou de violence intrafamiliale. Oui. Et donc, on n'a pas pris la mesure, vous avez raison, de la masse que ça représente,
26: mais à
7: organisation constante, on ne résoudra pas ce problème.
1: Je voudrais qu'on passe au sujet suivant, parce qu'il nous reste assez peu de temps. La radicalisation de l'annulation dans le domaine de la culture. Je vais vous donner quelques exemples. Parlons de la radicalisation de la bataille culturelle. Johann Sfar et le cinéaste israélien Nadav Lapid, menacés de boycott à Marseille par des groupuscules gauchistes. Christophe Michalik, interdit de représentation à Castres pour une pièce intitulée « Rapport sur l'itinéraire d'un sans-papier intitulé « Passeport » sur l'itinéraire d'un sans-papier érythréen. Excusez-moi. À l'appel du mouvement catholique intégré Civitas, une trentaine de militants ont tenté la semaine dernière d'empêcher une exposition dans l'église Saint-Laurent à Paris, église dans laquelle se tenait une performance artistique musicale dans le cadre de la Nuit Blanche. En l'espace de 15 jours ou d'un mois, des mouvements radicaux, une mairie, des associations interdisent, censurent, boycottent. Bref, il y a quelque chose qui se passe là aujourd'hui, qu'on avait vu à l'œuvre à l'université, et qu'on voit maintenant à l'œuvre dans le domaine culturel.
7: Ah ben, non seulement ça se passe, puis vous en avez oublié, hein, vous avez Georges Bensoussan, philosophe,
1: oui.
25: déprogrammé d'une conférence sur le grand âge dans un CHU à Strasbourg. Vous avez Jean Quatremer, notre confrère journaliste, qui a été déprogrammé aussi d'une conférence. Il devait donner une formation au ministère de la Transition écologique sur les fonctionnements européens. Vous avez au théâtre de la Scala des élèves juifs qui n'ont pas pu faire leur représentation, qui se sont fait huer, cassez-vous, on va vous génocider. Donc voilà l'ambiance. Je pense que on est vraiment dans un moment de une époque de rejet, de violence, de pulsion de censure. Et comme vous avez un État, un gouvernement qui est faible aujourd'hui, et ben la loi du plus fort peut s'imposer. Parce que ce que je vois comme nouveauté, moi, c'est que ce sont là des institutions, un CHU, le ministère, une mairie, ce sont eux. C'est plus la violence extérieure qui s'exprime. C'est la censure s'institutionnalise dans une espèce d'indifférence dans chacune de ces institutions. Les plus forts, les plus méchants, les plus gueulards arrivent à s'imposer parce que l'autorité a faibli. Et je dirais Il y a deux différences. Hein. Michalak, c'est un rejet politique, scandaleux d'ailleurs, hein, d'un maire RN.
1: Déprogrammation.
25: Je ne vais pas. Alors, ils avaient rien signé, donc il dit mais je vais pas subventionner une pièce qui favorise l'immigration sur le destin. Qui est scandaleux, c'est finalement on peut décider quand on est maire de ce qui est diffusé. La culture devrait être préservée de tout débat politique. Pour le reste, c'est de l'antisémitisme. C'est très clair, très net. Tous ces gens ont en point commun, c'est d'avoir dit leur rejet de l'antisémitisme.
1: Le mot de la fin, Jean-Marie Colombelli.
26: Le mot de la fin, il sera bref, mais je pense qu'on est dans une dérive de la société qui est manifeste. Et c'est comme ça que les pays basculent dans l'intolérance et basculent vers, vous disiez, manque d'autorité. Oui, mais l'aspiration à un régime autoritaire n'a pas besoin de cela, je dirais, pour être présent. Ce qui est frappant d'ailleurs, c'est que c'est ainsi que les sociétés se transforment et c'est ainsi que les sociétés basculent dans autre chose que la démocratie. Et de ce point de vue-là, ceux qui pensent que le front culturel est le front principal dans les batailles électorales à venir ont raison, parce qu'il va falloir défendre la liberté tout court et la liberté de la culture au premier rang de ce qui va être l'élection présidentielle.
1: Et à mon avis, ce plat infect de la censure et des censeurs qui ne s'auto-censurent pas, il mitonne depuis des années sur les réseaux sociaux, mais ça c'est un commentaire personnel. Mes amis, nous allons nous quitter avec Laurent Voulzy qui rêve d'océan avec une pensée pour le navigateur Charlie Dalin, vainqueur l'an dernier du Vendée Globe, dont on a appris la disparition hier. Mes amis, à la semaine prochaine.

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4: Fabien Albert, le temps qu'il fait, ça s'améliore largement, mais enfin, il reste des zones grises.
7: Oui, un ciel couvert ce matin au nord, notamment quelques pluies sur la Bretagne et les Ardennes. De nouveau, au sud, le soleil sera en rendez-vous avant un week-end ensoleillé sur une large partie du pays. Il fait 25 à Nantes, 23 à Paris, 26 à Bordeaux.
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4: Franck Ferrand dans un instant, je vous retrouve dès lundi à 7h. Je vous souhaite un excellent week-end à l'écoute des programmes de Radio Classique. Et du beau temps aussi. À bientôt. Il est 9h02, Fabien Albert pour les informations.
7: L'émotion et le recueillement à Florence. Les obsèques de Liana ont lieu à 14h30 aujourd'hui. Une cérémonie ouverte au public aura d'abord lieu avant l'inhumation dans la plus stricte intimité à la demande de la famille. Une affaire Liana devenue depuis 10 jours une affaire d'État. Pas de frappe, mais en accord. Une nouvelle fois, Donald Trump fait un virage à 180 degrés pour la 39e fois en 2 mois. Le président américain a annoncé un accord avec l'Iran. Mojtada Ramenei, le guide suprême, l'aurait validé. Il sera signé, selon Donald Trump, dans les prochains jours, peut-être ce week-end en Europe. L'Iran, de son côté, assure n'avoir pris aucune conclusion définitive sur cet accord. Une guerre en Iran qui fait reculer le PIB du Royaume-Uni. Celui-ci s'est contracté de 0,1% au mois d'avril. En France, en mai, l'inflation, elle, a rebondi à 2,4% sur un an. Après le baccalauréat de français hier, place à l'épreuve de mathématiques anticipée aujourd'hui, toujours pour les lycéens de première. Pas de calculatrice autorisée et des élèves qui devront faire preuve de logique et de rapidité en calcul, proportion et autres pourcentages. Le dernier hommage à Bernadette Chirac, les obsèques de l'ancienne première dame ont lieu cet après-midi à 14h30 en la basilique Sainte-Clotilde à Paris, à quelques encablures de là où elle s'était mariée avec Jacques Chirac en 1956. La Coupe du Monde de football, elle a débuté hier soir. Le Mexique, à la maison, a battu l'Afrique du Sud 2-0. Dans la nuit, la Corée du Sud a disposé de la République tchèque 2-1. Ce soir, un des autres pays organisateurs, le Canada, accueille la Bosnie-Herzégovine. Ce sera à 21h. À 9h03, un œil sur la bourse avant l'introduction de SpaceX. C'est avec Rémi De Michelis. Rémi, bonjour. Quelle est la tendance sur les marchés parisiens?
9: Bonjour Fabien, le CAC 40 s'affiche en hausse plus 1,5% par rapport à la clôture d'hier à 8318 points exactement. Et vous l'avez dit, c'est l'introduction dont tout le monde parle, impossible de passer à côté. La société spatiale d'Elon Musk SpaceX commence aujourd'hui sa cotation au Nasdaq à raison d'un prix de $135 par action. Elle a déjà réussi à lever 75 milliards. SpaceX vole ainsi le titre de plus grande introduction en bourse au géant pétrolier saoudien dit Aramco, qui avait levé 29 milliards en 2019. La valorisation de SpaceX monte à 1800 milliards de dollars. C'est plus que Tesla, l'autre entreprise d'Elon Musk, dont la capitalisation boursière est de 1500 milliards. Mais ce n'est peut-être pas fini. Le carnet d'ordre est gonflé à bloc et des échanges hors bourse font grimper l'action à $180. Plutôt élevé pour une entreprise qui ne fait pas de bénéfices. Parmi les introductions titanesques attendues cette année, il y aura encore celle des entreprises d'intelligence artificielle Anthropic et OpenAI. C'était Rémi De Michelis, investir pour Radio Classique.
7: Merci beaucoup Rémi. 9h05 sur Radio Classique, c'est l'heure des grands dossiers de l'histoire. Avec vous, Franck Ferrand, de quoi vous nous parlez-vous aujourd'hui?
10: Vous savez qu'il y a beaucoup de Belges qui nous écoutent et je les salue. Je vais raconter la mort de leur roi Albert Ier.

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1: Nous sommes sur le front de l'Isère en 1916, au beau milieu de la Grande Guerre. Le royaume de Belgique, royaume libre, tient encore sur une mince bande de terre coincée entre la mer du Nord et les lignes allemandes, hein, dans un paysage d'eau stagnante et de boue, d'abris creusés à la hâte, de villages partout éventrés. Ce jour-là, parmi les officiers qui parcourent les premières lignes, on voit avancer une silhouette que certains soldats ont reconnue tout de suite, puisque c'est celle du roi Albert Ier, qui est le commandant en chef de l'armée belge. Un souverain qui aurait pu suivre son gouvernement en exil, qui aurait pu aller se mettre à l'abri et attendre la fin de la guerre loin du front. Mais non, Albert, au contraire, a choisi de rester sur ce dernier morceau de Belgique libre, près de son armée, au contact direct de ceux qui, au prix de souffrances énormes, tiennent encore. Cette présence obstinée, cette manière de ne pas fuir et de ne pas capituler, de partager en quelque sorte le sort de cette armée, cette manière-là va bientôt faire d'Albert Ier, beaucoup plus qu'un souverain, un roi héros. Celui qu'on appelle le roi chevalier, l'incarnation même d'une Belgique qui refuse de disparaître. Alors, avant de devenir cette figure de roi résistant, qui était Albert Ier ? D'abord, il n'était pas né pour régner, il faut le dire. Hein. Il a vu le jour le 8 avril 1875 à Bruxelles, 6 ans après son frère aîné Baudouin, dans une branche cadette de la famille royale belge, puisque son père, Philippe, comte de Flandre, est le frère du célèbre et grand roi Léopold II. Albert est donc tout simplement le neveu de Léopold, et au départ, il n'est pas l'héritier du trône. Seulement, dans les familles royales, vous savez que les destins peuvent se déplacer selon un jeu de jaquet qui est celui des deuils, et Léopold II a eu un fils, le prince Léopold, sauf que cet enfant est mort à 9 ans, en 1869. À ce moment-là, le trône devait revenir au frère du roi, Philippe, comte de Flandre. Celui-ci meurt à son tour en 1905 et, comme le frère aîné d'Albert, Baudouin, était déjà mort, lui, depuis 1891, c'est Albert qui s'est retrouvé en première ligne, extraordinaire. Il devient roi en décembre 1909, donc à la mort de Léopold II. Albert, quand il monte sur le trône, a 34 ans et tout de suite, le moins qu'on puisse dire, c'est qu'il tranche sur le règne de son prédécesseur. Il est beaucoup moins distant que ne l'était Léopold. Il donne l'image d'un roi moderne, d'un roi simple. On est passé au XXe siècle, et bien c'est un roi du XXe siècle. Et à ses côtés, celle qu'il a épousée en 1900, la reine Élisabeth, forme avec lui un couple tout à fait remarquable, un couple solide. Alors elle est plus artiste, plus libre d'allure, lui se montre toujours un petit peu plus réservé et appliqué, mais disons les choses, l'un et l'autre ont su conquérir très facilement le cœur des Belges. Sans le savoir encore, Albert Ier ne va pas régner sur une époque tranquille, hein. Il va être le roi des temps de tempête. À peine installé sur le trône, on voit l'Europe s'enfoncer, s'embourber dans des nationalismes exacerbés avec beaucoup de rivalités militaires et des menaces de guerre. En août 14, l'Allemagne envahit la Belgique. Et c'est là que le roi refuse de capituler, qu'il choisit de rester sur cette petite bande de territoire encore libre, hein, derrière l'Isère, alors que presque tout le pays est occupé. Lui commande l'armée belge au plus près du front, il passe auprès des soldats, il inspecte les lignes, tandis que la reine Élisabeth s'engage auprès des blessés dans les hôpitaux, dans les infirmeries. Donc un couple royal très investi au milieu de ce pays ravagé. Et ça va marquer profondément les Belges. Et quand la guerre s'achève à la fin de 1918, Albert rentre en vainqueur à Bruxelles. Il est porté par une popularité immense, même si le pays, lui, est totalement meurtri. Il a été ruiné, j'allais dire ravagé pendant 4 ans avec énormément de deuil, beaucoup d'attentes sociales. Il faut reconstruire la Belgique, il faut apaiser les tensions, répondre aux revendications ouvrières qui à l'époque se font jour de partout. Il faut accompagner aussi une forme de démocratisation du pays avec l'institution du suffrage universel, masculin à l'époque. Et pendant que la Belgique tente de se relever, il y a d'autres secousses. Hein. La question flamande, déjà, la crise économique partout, la montée des régimes autoritaires en Europe, bon ça, évidemment. Comme si, d'une certaine façon, ce roi chevalier, même après sa victoire, n'avait pas le droit de régner par temps calme.
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1: Et c'est vrai que l'image d'Albert Ier est immense, non seulement à l'intérieur du pays, mais à l'étranger à l'époque. Ça fait quelque chose de lourd à porter sur ses épaules. En Belgique, il est le roi de l'Isère, celui qui est resté avec les soldats dans la dernière bande de terre libre, gloire qui le protège évidemment, mais qui d'une autre manière l'enferme aussi. Albert est roi, commandant, mari d'Elisabeth, père de trois enfants, Léopold, Charles et Marie-Josée, et chaque apparition publique du roi Albert le ramène en quelque sorte à ce rôle de symbole national d'unité. C'est dur à vivre au quotidien et dès qu'il peut, le roi essaie de se ménager des moments de détente et notamment, il part vers ce qui constitue véritablement sa passion, c'est-à-dire la montagne. Il avait, tout jeune prince, il avait découvert les Alpes suisses et il y était revenu à chaque fois qu'il avait pu, été comme hiver d'ailleurs, pour skier bien sûr, mais aussi pour grimper, pour marcher, pour s'épuiser dans un monde qui n'avait rien à voir avec le plat pays où se situait sa cour. Les photos sont nombreuses, hein, où on le voit en montagne, qu'il soit d'ailleurs avec la reine Elisabeth ou pas. On est loin d'une promenade royale préparée pour les photographies officielles. Hein. Le roi des Belges aime vraiment l'effort. Il part le matin avant le lever du soleil. Il supporte très bien le froid. Il porte lui-même ses sacs avec des haltes comme le ferait n'importe quel grimpeur dans des refuges qui sont des refuges publics. Ce qu'il cherche là-haut, c'est une forme d'effacement dans les Alpes. Il voyage sous un autre nom, un nom d'emprunt qui lui évite les indiscrets. Il voyage sous le nom de Monsieur de Réty. Voici ce que nous dit Michael Van Orso qui écrit « Cette simplicité se manifestait également lors de ses voyages en Suisse. Le roi Albert Ier des Belges arrivait en wagon de troisième classe, puis enfourchait sa moto pour foncer vers les hauts lieux de la randonnée, un sac de montagne sur le dos. Sur place, il mettait un point d'honneur à porter lui-même ce sac et partageait soupe et paillasse avec des étrangers dans les refuges de montagne où il se contentait du traditionnel café au lait accompagné d'un morceau de pain. Il resta le plus souvent incognito. » Et il y a cette anecdote qui le résume bien. Un jour, un randonneur le dévisage. Il lui dit « Mais vous ressemblez beaucoup au souverain de Belgique, vous. » Et Albert lui dit « Effectivement, et vous n'imaginez pas à quel point ça peut être désagréable. » Avec la reine Elisabeth, il trouve dans ses voyages une respiration commune. Elle a son monde à elle, vous savez, la musique. Vous connaissez le très grand concours de musique reine Elisabeth, hein, bien entendu, mais elle aime les artistes. Elle a quelque chose de très moderne, mais lui, c'est le socle et la roche, si je puis dire. L'homme qui apaise. Et cette façon de fuir le protocole qu'il a peu à peu développé va créer une forme de fragilité. Albert aime l'escalade. Il aime l'escalade pour le silence, pour l'effort, pour la concentration et le contact direct avec la roche. Là, il n'y a plus de discours, il n'y a plus de salut militaire, il n'y a plus de flonflon et de tapis rouge, il n'y a plus de palais. Ça veut dire aussi que plus le temps passe et plus une dualité s'instaure au sein de sa propre personnalité. Il est ce sportif qui cherche la roche où poser le pied, qui a ce corps mis à contribution face à la paroi rocheuse.

0: L'ouverture de Stanislaw et Anna Oswiecim par Karl Łowicz, qui est ce compositeur polonais qui lui-même était mort emporté par une avalanche. Il était lui aussi adepte de ski et d'alpinisme.
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0: Alors, je vais faire, si vous voulez, un petit saut dans le temps. C'est ça que permet la radio, qu'est-ce que vous voulez. On est maintenant dans le milieu des années 30. L'Europe qu'Albert Ier a sous les yeux n'a plus grand-chose d'apaisé. On est loin du lendemain de la guerre. Cette guerre, ça fait 15 ans qu'elle s'est terminée. Et maintenant, partout, ce sont les difficultés économiques et industrielles. C'est la progression des mouvements politiques qui vont conduire au totalitarisme, avec beaucoup de tensions au sein même de la Belgique. Albert a presque 60 ans à l'époque, avec toujours cette grande silhouette un peu sèche, avec ce visage allongé, une barbe claire devenue grise, cette allure grave qui colle si bien à cette image de chevalier, hein, de roi de guerre. Il vit donc entre Bruxelles, le château de Laeken, et les obligations officielles, les conseils, les dossiers, etc., les inquiétudes du souverain qui déjà a vu son pays envahi une première fois, et puis l'autre vie de ce roi, sans aucun apparat, avec le moins de garde possible pour aller retrouver la nature, la montagne, l'escalade et une liberté que le trône ne saurait lui donner. Le 17 février 1934, Albert Ier trouve quelques heures libres dans son agenda pour faire une escapade de plus. Il quitte Bruxelles, il prend la route, il file vers Marche-les-Dames. On est à une centaine de kilomètres du palais. Il est attendu à un événement au Palais des Sports. Et juste avant, il y a ce moment volé, il décide de s'offrir une petite escalade en prévision de sa prochaine ascension dans les Dolomites. Il y a une falaise, ben oui, le plat pays offre quelques falaises. En Belgique, il y a un peu de relief quand même. Et le voilà parti avec Théophile Van Dyck, qui est son valet. C'est Albert qui conduit, parce que Van Dyck ne sait pas conduire, tout simplement. C'est un détail qui déjà dit quelque chose. Le roi n'a pas besoin d'un grand cortège pour s'en aller grimper, hein. Il cherche pas la mise en scène. Il veut retrouver simplement cette nature qu'il aime bien. Et vers 4h de l'après-midi, Albert arrive dans le secteur de Marche-les-Dames. Il laisse la voiture dans une prairie et demande à son valet de l'attendre. Le roi va donc partir seul vers les rochers. C'est ce qu'il aime faire. Et une heure plus tard, il revient à la voiture. Albert annonce qu'il va repartir pour une seconde ascension. Bon, Van Dyck reste donc sur place et il voit son roi qui, de nouveau, s'éloigne. Peut-être vers l'aiguille du vieux bon Dieu, peut-être sur une autre ligne de falaise. Il connaît tout ça par cœur, le roi des Belges. Le valet se plie aux exigences du monarque, bien sûr. Il reste à la voiture avec ce qu'il y a de bagages. Théophile attend, comme on attend quelqu'un qui s'en va faire une épreuve. Hein. Et puis il attend un peu trop longtemps à son goût. Les minutes s'allongent et les demi-heures et la lumière se met à baisser. Ça devient étrange, cette situation. Le valet finit par remonter vers les rochers et il voit que la falaise est vide. Si le roi avait terminé de grimper, il aurait dû revenir vers la voiture, évidemment, et s'il était encore sur la paroi, mais il suffirait de regarder cette grande falaise pour l'apercevoir ou pour l'entendre. Alors Van Dyck cherche, il appelle « Sire !» Sire, il tourne autour du site, il revient sur ses pas sans comprendre ce qui a pu se passer. Est-ce que, après tout, le roi aurait pris un autre chemin? Est-ce qu'il aurait fait une mauvaise rencontre? Vers 6h, Van Dyck croise trois frères. Il dit travailler auprès d'une haute personnalité qui se serait perdue dans le secteur et les trois bons hommes acceptent de l'aider pendant que

0: La nuit est en train de tomber sur ce site familier des grimpeurs qui devient maintenant un décor d'angoisse. Il y a des voix qui appellent dans le froid, des lampes qui fouillent les rochers, des pas dans l'herbe humide. Et vers 2 heures du matin, les recherches s'arrêtent enfin puisque on a trouvé Albert. Il est là, au pied de la falaise. Son corps gît au sol. Le crâne est visiblement très gravement, très lourdement blessé. Le roi des Belges, le roi de l'Isère, le roi chevalier, l'homme qui avait traversé la guerre et les tranchées, vient de mourir seul dans la nuit, sous les rochers de Marches-les-Dames.
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0: Alors, on va faire une reconstitution officielle. Hein. Il semblerait qu'Albert ait été pris de surprise. Il a saisi au-dessus de lui un bloc de roche pour s'y hisser. Et le bloc a cédé sous son poids. C'est de la roche calcaire hein, dont nous parlons. Et à ce moment-là, le roi a été précipité dans le vide. Et dans sa chute, sa tête a heurté la pierre avant que son corps ne rebondisse et ne dévale la pente sur près de 50 mètres. Et quand on le retrouve, il n'y a plus rien à faire. Le décès va être constaté sur place, dans cette nuit froide de Marches-les-Dames, et la nouvelle, quand elle remonte jusqu'à Bruxelles, provoque un choc intense. Un roi ne peut pas mourir comme ça, seul au pied d'une falaise, sans que se pose énormément de questions, et très vite, les rumeurs vont se mettre à naître, on va voir circuler des hypothèses, on parle d'attentats, de morts suspectes. Honnêtement, quand on regarde tout ça, on se dit que la thèse officielle reste aujourd'hui encore la plus crédible, hein, celle d'un accident d'escalade. Accident brutal et presque absurde, c'est vrai, dans lequel le roi des Belges a été trahi par cette roche à laquelle il avait tendance à tant s'agripper. Les funérailles nationales, évidemment, ont lieu quelques jours plus tard, le 22 février à Bruxelles, devant une foule absolument gigantesque. On pense que près de 2 millions de personnes ont assisté à ces obsèques. La Belgique enterre son roi comme elle aurait enterré un héros de guerre, entouré d'anciens combattants venus par milliers. Et autour du cercueil, on reconnaît toutes les hautes personnalités de l'époque. Hein, le président de la République française, Albert Lebrun, le prince de Galles, le futur Édouard VIII, éphémère Édouard VIII, et puis le roi Boris III de Bulgarie, et puis les représentants de familles royales de Roumanie, du Danemark, de Suède, de Yougoslavie, des Pays-Bas, etc., et du Luxembourg. Albert Ier est conduit dans la crypte royale de l'église Notre-Dame de Laeken, où il reposera parmi ses ancêtres. Son fils aîné lui succède aussitôt. Il est duc de Brabant. Il va devenir le roi Léopold III. Léopold III qui succède à son père dans une atmosphère bien lourde. Hein. Il ne reçoit pas seulement une couronne. Il hérite d'un père qui était une légende vivante. Et il hérite d'un pays en forte tension et en deuil dans une Europe qui recommence à trembler. Pour la Belgique, on peut dire que c'est une perte terrible dans ces années où toutes les certitudes de l'après-guerre s'étaient l'une après l'autre effondrées et où la présence d'Albert justement rassurait. Ça manque, ça va être un vide considérable. On peut dire que le roi Albert est resté dans la mémoire des Belges comme le roi qui n'avait pas fui pendant la Grande Guerre, le souverain des tranchées et de la résistance d'une certaine manière, et sa mort ajoute à cette image quelque chose d'irréel, hein, puisqu'il a disparu comme ça, seul au pied d'une falaise. La Belgique se souvient de lui comme d'un homme simple, proche des siens, courageux, un homme qui, jusque dans les échappées les plus personnelles, avait d'une certaine manière été un Belge parmi les Belges.
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0: Merci beaucoup à Jean-Baptiste Galen. Je pense qu'elle n'est pas belge, mais elle est là néanmoins, c'est Pauline Lambert.
2: Effectivement, je ne suis pas belge et je vous emmène loin de la Belgique, à 900 km d'ici, 899, j'ai compté, jusqu'à Salzbourg.
0: Ah oui.
2: Évidemment, la ville natale de Mozart, mais pas que, bien d'autres
0: artistes. La ville
2: artistes.
0: Natale de Monsieur Carian également.
2: Exactement, et puis Stefan Zweig, Richard
0: oui,
2: Strauss aussi, ont beaucoup fréquenté la ville.
0: Hofmannsthal.
2: Exactement. Donc on va voilà évoquer toutes ces grandes figures salzbourgeoises. Bonne journée, Franck.
0: Bonne journée à vous.
2: Et bon week-end.
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2: Et il est même très exactement 9h28 à l'horloge de Radio Classique. Quel plaisir de vous retrouver à quelques heures de ce week-end qui s'annonce très beau et ensoleillé. Pour changer d'air, et vous savez que c'est la tradition dans cette émission tous les vendredis matins, je vous emmène découvrir une nouvelle ville. Aujourd'hui, nous partons sur les traces de Mozart, de Karajan, de Stefan Zweig, Richard Strauss et de tant d'autres artistes qui ont forgé la réputation de la ville du sel, Salzbourg, où il fait d'ailleurs assez froid et gris ce matin, 10 degrés seulement. Salzbourg, situé tout à l'ouest de l'Autriche, à la frontière avec l'Allemagne. Véritable carrefour géographique au pied des Alpes, et Berchtesgaden n'est pas très loin. Salzbourg, qui accueille depuis plus d'un siècle le festival de musique, d'opéra et de théâtre le plus prestigieux au monde. Alors je vous propose de commencer avec l'enfant du pays, Mozart, même s'il a eu une relation assez complexe et même compliquée avec Salzbourg, et surtout avec le prince archevêque Colloredo. Voici donc Mozart pour ouvrir cette émission et sa première symphonie salzbourgeoise.

Et c'est Sandor Weigl qui dirigeait la Camerata de Salzbourg, évidemment, dans cette symphonie salzbourgeoise de Mozart. Sa première symphonie salzbourgeoise, ici son premier mouvement, avec ce thème absolument charmant, toute cette légèreté et cette clarté qui caractérise l'écriture de Mozart, qui n'a que 16 ans d'ailleurs lorsqu'il écrit cette œuvre. Il est entre deux longs séjours en Italie. Il est donc à ce moment-là à Salzbourg, à l'hiver 1772. Et le titre qui est noté sur la partition, c'est Divertimento, même si ce titre n'est pas de Mozart lui-même, pas de sa main. Alors on ne sait pas grand-chose des circonstances de la création de cette œuvre qui a peut-être été écrite pour l'une des soirées qu'il organisait chez l'un des riches habitants de la ville de Salzbourg. Autre compositeur très attaché à Salzbourg, Richard Strauss.

Et avec Mozart, Richard Strauss fait partie des compositeurs les plus joués dans les années 20, au tout début du festival de Salzbourg. Nous écoutions ici cette sublime musique du Clair de Lune, intermède dans le Capriccio de Richard Strauss. Et donc, première édition du festival de Salzbourg en 1920, à l'initiative à la fois de l'écrivain et librettiste Hofmannsthal et du metteur en scène Max Reinhardt. Tous deux veulent redonner un élan à l'Autriche qui ressort très affaiblie de la Première Guerre mondiale, qui a perdu son grand empire d'Autriche. Hongrie, qui est aussi très appauvrie. Et donc, c'est une nouvelle dynamique qui se crée à Salzbourg, dans cette ville au cœur des Alpes, qui a de très beaux bâtiments baroques, des églises incroyables. Et donc, parmi les artistes qui s'y produisent, les opéras qui y sont donnés, Mozart et Richard Strauss, évidemment, grand ami d'Hofmannsthal. Autre enfant du pays, bien sûr, après Mozart, c'est Karajan.

Avec ses grandes fanfares de cuivre, il est absolument glorieux, ce prélude du troisième acte de Lohengrin. Richard Wagner, ici par l'Orchestre Philharmonique de Berlin, et son directeur musical à vie, Herbert von Karajan, qui est donc né lui aussi à Salzbourg le 5 avril 1908, et qui est d'ailleurs beaucoup revenu pour diriger beaucoup d'opéras au Festival de Salzbourg. Alors parmi les orchestres qui sont installés à Salzbourg, il y a évidemment la Camerata de Salzbourg, fondée dans les années 50, qui s'intéresse au répertoire de Mozart, mais pas seulement. Ici, Robert Schumann.

Très vif, ce final du concerto pour violoncelle de Robert Schumann, ici joué par Kian Soltani, avec donc la Camerata de Salzbourg. Salzbourg où nous nous promenons ce vendredi matin sur Radio Classique. Et nous y restons une dernière fois avec une comédie musicale qui se passe à Salzbourg. L'histoire de cette jeune femme, Maria, alias Julie Andrews, qui veut devenir religieuse, qui s'installe dans une abbaye bénédictine à Salzbourg, mais qui est envoyée en tant que gouvernante pour s'occuper des 7 enfants d'une famille. Les enfants sont assez difficiles avec elle, pour ne pas dire plus, mais elle tient bon, elle leur enseigne le chant, le bonheur et la mélodie du bonheur.

0: Et tous les enfants du monde entier rêvent d'avoir une gouvernante aussi joyeuse et enjouée que Maria et d'apprendre la musique avec autant d'enthousiasme. Maria, alias Frederica von Stade, dans cette version de la mélodie du bonheur et cette musique signée Richard Rodgers. Voilà pour faire le plein d'énergie en ce vendredi matin.
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8: Il est exactement 10 heures. Et pour le flash, Fabien Albert en studio. Bonjour Fabien.
9: Bonjour Pauline, bonjour à toutes et à tous. Pas de frappe, mais un accord. Une nouvelle fois, Donald Trump fait un virage à 180 degrés pour la 39e fois en deux mois. Le président américain a annoncé un accord avec l'Iran. Mojtada Khamenei, le guide suprême, aurait validé l'idée. Il sera signé, selon Donald Trump, dans les prochains jours, peut-être ce week-end en Europe. L'Iran, de son côté, assure n'avoir pris aucune conclusion définitive sur cet éventuel accord. Guerre en Iran et ses conséquences économiques. En France, l'inflation au mois de mai a augmenté de 2,4% sur un an le mois dernier dans l'accélération des prix de l'énergie, chiffre dévoilé par l'INSEE ce matin. Au Royaume-Uni, le PIB, lui, a baissé de 0,1%. Mauvaise nouvelle pour Keir Starmer sur la sellette. Le Premier ministre britannique a dû subir une nouvelle démission de taille, celle de son ministre de la Défense. L'émotion et le recueillement à Florence, les obsèques de la petite Liana ont lieu à 14h30 cet après-midi, une cérémonie ouverte au public avant l'inhumation dans la plus stricte intimité à la demande de la famille. Affaire Liana devenue depuis 10 jours une affaire d'État, alors que ce matin, l'on apprend que le comportement du principal suspect avait déjà fait l'objet de plusieurs signalements de la part des États-Unis qui avaient prévenu la France. Dernier hommage également pour Bernadette Chirac. Les obsèques de l'ancienne première dame ont lieu cet après-midi à 14h30. En la basilique Sainte-Clotilde à Paris, à quelques encablures de là où elle s'était mariée avec Jacques Chirac en 1956. La Coupe du Monde de football est officiellement lancée. En ouverture hier soir, le Mexique à domicile s'est imposé 2-0 face à l'Afrique du Sud. Dans la nuit et dans l'autre match du groupe, la Corée du Sud a disposé de la République tchèque 2-1. Place au Canada ce soir, autre pays organisateur qui reçoit la Bosnie-Herzégovine, coup d'envoi à 21h. Un œil sur la bourse à 10h02. La bourse dopée ce matin par l'introduction de SpaceX. Le CAC 40 est en hausse de 1,98% pour s'établir à 8363 points, Pauline.
8: Merci beaucoup Fabien, je vous souhaite une très belle journée, un très beau week-end aussi. Et puis puisqu'il y a beaucoup d'élèves qui passent leur bac ce matin, bac de mathématiques pour les élèves de première, et bien nous aussi nous allons passer notre bac, ici ce prélude en si mineur.
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Avec donc une pensée pour tous ces jeunes qui écoutent Radio Classique, ou pas d'ailleurs, puisqu'ils passent pour un certain nombre d'entre eux le baccalauréat ce matin. Nous écoutions Bach et ce prélude en si mineur, transcription d'Alexandre Sillotti. Une œuvre très recueillie, très intense, par Alexandre Tarot. Et c'est avec lui que je vous propose de poursuivre. Alexandre, qui est rejoint par son fidèle ami et complice Jean-Guyenne Queyras. Ensemble, ils jouent cette danse des elfes de David Popper. De quoi introduire notre nouvelle séquence, Elfes et Faunes.

Une danse très rapide à l'image des elfes qui volent dans le ciel. La danse des elfes de David Popper était jouée par Jean-Guyenne Queyras et Alexandre Tarot. Et voici comme promis d'autres nymphes, des satyres, mais aussi un faune. Cet animal mythologique, mi-homme, mi-bouc, qui est évoqué dans beaucoup de pages et notamment chez Mallarmé dans son grand poème « L'après-midi d'un faune ». Un personnage absolument sensuel qui part à la chasse aux nymphes. Et le faune est incarné par la flûte, grand solo de flûte traversière qui joue cette mélodie particulièrement enveloppante. Écoutez ici l'une des grandes versions de référence, Pierre Boulez qui dirige l'orchestre de Cleveland.

0: Et après le Faune de Claude Debussy, son prélude à l'après-midi d'un Faune, nous poursuivons tout logiquement avec les nymphes et les satyres, la danse, dans ce ballet d'Arthur Sullivan, L'île enchantée. Et vous, quelle musique pourrait vous enchanter en ce vendredi matin? Quelle œuvre avez-vous envie d'écouter? Quels souvenirs voudriez-vous partager? Peut-être voulez-vous en profiter pour faire une dédicace à un ami, à un proche, pour un anniversaire, pour un mariage, que sais-je? Toutes les occasions sont bonnes pour diffuser votre sélection. Pour cela, vous le savez, c'est très simple. Vous nous écrivez via le site ou via l'appli de Radio Classique. Nous sommes tout prêts avec Mathéo. Nous lisons en direct vos messages. Nous diffusons votre sélection. Alors n'hésitez plus, il vous reste quelques minutes pour m'écrire.
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0: Avec le bruit du marteau qui frappe l'enclume, c'est bien sûr le cœur des forgerons dans le trou vert de Giuseppe Verdi. Ici Zubin Mehta avec le chœur et le New Philharmonia Orchestra. 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Il est tout de suite 10h31.
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0: Et merci beaucoup pour tous vos messages absolument adorables en ce vendredi matin. Il y a vous, cher Jean-Luc, que je salue à Créteil. Il y a vous, Maggie. Il y a également Kostia, Catherine, Sylvine aussi, Odette. Vous qui êtes à Rennes, vous avez une pensée pour nos bacheliers en pleine épreuve de maths et une pensée particulière pour votre chère Nina à Bastia. Première demande de Florence. Vous êtes à Paris. Bonjour, chère Pauline. En ce 12 juin, où je bascule dans ma 61e année, je souhaiterais, s'il vous plaît, le faire dans l'allégresse et l'énergie avec l'ouverture de Così fan tutte de Mozart. Et bien pour vous, chère Florence, très bon anniversaire et donc ce cadeau de la part de Radio Classique.

Encore un très bon anniversaire à vous, chère Françoise. À l'écoute de cette ouverture de Così fan tutte, l'opéra de Mozart, joué ici par Julien Chauvin avec son concert de la loge que je salue. Sachez-le, ils donneront une toute nouvelle production de ce Così fan tutte à l'automne prochain au théâtre de l'Athénée où ils avaient déjà fait des merveilles avec Don Giovanni de Mozart. Et donc là, ils reprennent la même équipe, le même metteur en scène Jean-Yves Ruff, les mêmes décors aussi. Ils donneront leur chance à de jeunes chanteurs, six jeunes chanteurs pour cette toute nouvelle production qui sera ensuite reprise en tournée. Nous poursuivons avec cette autre demande, Monsieur AB à Vannes. Bonjour Pauline, cette fois-ci je prends de l'avance pour les dédicaces, car c'est vrai, vous m'aviez écrit hier et c'était déjà la fin de cette séquence. J'aimerais faire une dédicace à mon collègue de travail Merlin, qui apprécie particulièrement la symphonie du Nouveau Monde de Dvorak. Je vous en remercie d'avance pour lui qui travaille sur son toit plat, en plein soleil, puisque nous sommes couvreurs. Eh bien, bon courage à tous les vous, je pense bien fort à vous. La voici donc, cette symphonie qui nous emmène de l'autre côté de l'Atlantique.

Bon courage à vous, donc, qui travaillez comme couvreur sous les toits en plein soleil. Nous écoutions ici ce Dvorak, la symphonie du Nouveau Monde, son troisième mouvement par Nathalie Stutzmann et l'Orchestre Symphonique d'Atlanta. Qu'avez-vous prévu de faire ce week-end? Il fera beau et chaud sur une bonne partie du territoire. Alors, une suggestion si vous êtes dans la région d'Orléans pour dimanche, au Musée des Beaux-Arts. Vous le savez peut-être, de nouvelles salles, les salles vont réouvrir, les salles de 1870 à aujourd'hui, après travaux, nouvel accrochage aussi avec de nouvelles œuvres. Et à cette occasion, il y a un concert qui sera donné au Musée des Beaux-Arts par le Page Blanche Quartet. Quatuor à cordes, mais une formation assez originale avec tous les instruments de l'orchestre, tous les instruments à cordes, violon, alto, violoncelle et contrebasse. Et ces quatre artistes viennent de l'Orchestre de Paris. Ils joueront donc dimanche au Musée des Beaux-Arts d'Orléans et puis ensuite mercredi prochain, le 17 juin, à la Marbrerie de Montreuil, au programme de la danse, beaucoup de danse, des arrangements de pages de Prokofiev, Roméo et Juliette, Maurice Ravel, Claude Debussy, Félix Mendelssohn, Astor Piazzolla et bien d'autres. Alors justement, voici l'Orchestre de Paris dans Ravel.

Et avant donc de retrouver le Page Blanche Quartet, quatuor de musiciens issus de l'Orchestre de Paris, ce dimanche au Musée des Beaux-Arts d'Orléans et puis mercredi prochain à la Marbrerie de Montreuil, nous les écoutions déjà sur Radio Classique au sein de leur Orchestre de Paris avec Christophe Eschenbach dans ce menuet de Maurice Ravel. Et puis, autre nouveau festival, nouvelle proposition si vous êtes en Charente, Eve Ruggieri vous invite à découvrir la Charente chante et s'enchante. Plusieurs concerts la semaine prochaine depuis lundi le 15 juin jusqu'à vendredi 19 juin à 20h. Je vous en parlais hier, vous allez pouvoir redécouvrir toute la vie incroyable d'Eve Ruggieri, tous les artistes qu'elle a rencontrés avec David Bismuth, vous allez pouvoir entendre Pierre Génisson, mais aussi la pianiste de feu Anastasia Rizikov.

quelques notes de Fazil, c'est Four Cities, ici donc par la pianiste Anastasia Rizikov avec Lisa Strauss, sa complice au violoncelle. Anastasia qui donnera donc un récital mardi prochain, le 16 juin à 20h, à l'église de Bassac, à ne pas manquer. Merci infiniment pour tous vos messages adorables. Il y a vous, cher Arnaud, à Montauban, il y a vous, Hélène, il y a également Françoise, Jérôme aussi à Sevran, toute la famille Bréhé qui venait de m'écrire. Merci infiniment pour vos messages, Claudine à Vasquehal. Tout dernier cadeau en ce vendredi matin, une très belle chanson, une certaine mélancolie, c'est vrai, mais qui fait beaucoup de bien.

0: Les choses de la vie, film inoubliable de Claude Sautet et cette sublime chanson d'Hélène. Philippe Sard, bien sûr, à la composition et Renaud Capuçon au violon avec l'orchestre Les Siècles et avec Duncan Ward. Fin pour aujourd'hui et pour cette semaine de vos dédicaces. Promis, nous poursuivons la semaine prochaine sur Radio Classique. Dans un instant, le flash de 11h et votre compositeur mystère.
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7: Et vous, qu'avez-vous prévu de faire ce week-end ? Il va faire très beau et chaud avec des soirées parfaitement claires. L'occasion idéale pour passer de très belles soirées étoilées au Ritz Paris. Les Nuits Étoilées, c'est le nom de ce tout nouveau festival du Ritz Paris qui aura lieu à partir de demain, 13, 14 et 15 juin prochain, dans le grand jardin de cet hôtel légendaire. 300 spectateurs privilégiés seulement qui pourront vivre ces grands moments en compagnie d'artistes légendaires, de danseuses étoiles de l'Opéra de Paris. Écoutez ici le directeur artistique Frédéric Fontan qui vient nous en parler.
8: Musique et danse s'unissent pour la première édition des Nuits Étoilées, le festival du Ritz Paris.
9: Frédéric Fontan, vous êtes directeur artistique du festival des Nuits Étoilées du Ritz Paris, un palace auquel vous êtes intimement lié.
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7: Et il est exactement 11h. Tout de suite, le flash avec vous, Servane de Pastre. Bonjour, ma chère Servane.
11: Bonjour, Pauline. Bonjour à tous. La Cour de cassation annule la requalification des faits qui visaient le policier qui a tué Naël Merzouk. C'était en 2023. Le jeune garçon est décédé lors d'un contrôle par un tir à bout portant. Initialement poursuivi pour meurtre, le policier avait demandé la requalification en violence ayant entraîné la mort sans l'intention de la donner. La fin de la guerre se dessine-t-elle en Iran ? Donald Trump a une nouvelle fois annoncé un accord cette nuit. Le texte devrait être signé dès ce week-end, assure le président américain. Hier encore, il menaçait de frapper le pays. Téhéran, de son côté, affirme n'avoir pris aucune conclusion définitive sur cet accord. L'espoir d'un accord qui fait baisser les prix du pétrole, son cours a perdu 5%. Eux ne baissent pas les prix en France. L'inflation a accéléré de 2,4% sur un an au mois de mai. Ces chiffres sont dévoilés par l'INSEE ce matin. Elle a été une femme politique et première dame de France pendant 12 ans. Bernadette Chirac sera inhumée à 14h30 en la basilique Sainte-Clotilde à Paris. La veuve de Jacques Chirac est décédée la semaine dernière à l'âge de 93 ans. La messe des obsèques sera accessible au public. De nombreuses personnalités politiques et de la culture sont attendues. En novembre 2009, l'ancienne première dame était l'invitée de Passion Classique sur Radio Classique chez Olivier Bellamy. Elle s'était prêtée au jeu de l'interview en revenant sur son amour du piano.
12: Je pense que ce n'était pas sans un but. Ma pauvre maman ne m'a jamais dit exactement pourquoi elle a voulu que j'apprenne à jouer du piano quand j'étais toute petite. J'ai oublié ce qu'elle m'avait dit à l'époque. Je pense qu'elle voulait que j'apprenne ce que c'est que la rigueur, le courage. On ne se laisse pas aller. Quand je laissais tomber un objet par terre, elle me disait « Vous êtes extrêmement maladroite, vous avez des mains de beurre et généralement j'avais une gifle ». Mais ma mère était très bonne, très courageuse, très toute sa vie, très intelligente et j'ai été bien élevée. Je n'ai pas su faire la même chose avec mes filles.
11: Et puis lever les stylos, l'épreuve anticipée de mathématiques au bac s'est achevée il y a une heure. Les élèves de première qui l'a passée ont découvert un format inédit, un QCM de calcul sans calculatrice et plusieurs exercices indépendants. Épreuve mise en place après les résultats décevants des élèves français dans une étude internationale. La bourse de Paris pour finir, le CAC 40 est en hausse de 2,10% à 1372 points. Il est 11h02 sur Radio Classique, on vous retrouve Pauline Lambert.
7: Merci beaucoup ma chère Servane. Est-ce que vous voulez bien rester avec moi en studio ?
11: Mais oui, avec plaisir !
7: Allez, c'est la dernière occasion pour participer au Compositeur Mystère. C'est parti !
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0: Alors, je ne vous apprends rien, Servan, c'est un alléluia, vous venez de l'entendre.
1: En effet.
0: Mais donc, qui l'a composé, cet alléluia? Très belle page pour cœur, à quatre voix. Est-ce que vous voulez que je vous donne des indices?
1: Je veux bien, je suis preneuse.
0: Alors, c'est un répertoire que vous aimez beaucoup, pour vous qui jouez du clavecin.
1: Tout à fait.
0: Alors, qui a composé cet alléluia? Est-ce que c'est Bach, dans l'une de ses cantates? Est-ce que c'est peut-être son maître, Dietrich Buxtehude, qu'il était allé voir, il avait fait un grand pèlerinage à pied? Ou est-ce que c'est Brahms qui a écrit ceci?
1: Je veux dire, j'ai un peu de mal à savoir, mais c'est très beau en tout cas.
0: Est-ce que vous hésitez entre deux compositeurs peut-être?
1: Moi je dirais Buxtehude, peut-être Bach. Après les deux, j'imagine, en tout cas Bach s'est peut-être inspiré de son maître.
0: Tout à fait.
1: Donc
0: vous avez tout à fait raison. Je crois que vous penchez du bon côté de l'histoire, ça c'est sûr. Mais donc, qui l'a écrit, Bach ou Buxtehude, un peu avant lui? Eh bien, la réponse, ce sera vers 11h30. Donc, vous êtes obligé de rester avec moi, Servan, en studio.
1: C'est toujours un plaisir, hein.
0: Merci, je vous accueille, vous restez là. Et donc, verdict tout à l'heure à 11h30. 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
0: Il est venu, il a vu, il a vaincu Jules César.

Veni, Vedi, Vici. Il est venu, il a vu et il a vaincu Jules César lors d'une expédition très rapide. Il a battu Farnace 2. Et nous écoutions ici cette ouverture Jules César de Robert Schumann par Sir Georg Scholti et l'Orchestre Philharmonique de Vienne. Alors après Schumann, voici celui qui a été son jeune protégé, celui que Schumann a fait connaître au monde musical avec un article fracassant, Johannes Brahms.

troisième sonate pour violon et piano, jouée ici en 1989 par Itzhak Perlman avec Daniel Barenboim au piano. Lui qui a toujours réussi à mener de front une carrière de soliste, de pianiste au plus haut niveau et de chef d'orchestre. C'est suffisamment rare pour être souligné et parfois il fait les deux à la fois. C'est ce qu'on appelle le jouer dirigé. Alors écoutez le Daniel Barenboim qui dirige depuis son piano l'Orchestre Philharmonique de Vienne. Ensemble, ils nous conduisent la nuit dans les jardins d'Espagne, de la Sierra de Córdoba.

0: Et nous étions donc une nuit dans un jardin en Espagne, jardin de la Sierra de Cordoba, grâce à Manuel de Falla et ce concerto pour piano, ou presque. Il y avait la Daniel Barenboim au piano, qui dirigeait depuis son instrument l'Orchestre Philharmonique de Vienne. Ne bougez pas, une petite pause, et puis nous allons changer d'air, vraiment retrouver la musique baroque, Durante, Marcello et votre compositeur bien mystérieux.
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Durante, Francesco Durante, compositeur de l'école napolitaine. Il est né à Naples en 1684. Nous écoutions ici les premières notes de son cinquième concerto pour cordes par l'Accademia dell'Annunziata et Riccardo Doni. Autre compositeur italien exactement de la même période, c'est Alessandro Marcello qui a écrit un sublime concerto pour hautbois. Écoutez ici le plus beau mouvement, le mouvement lent.

0: Une pure merveille que cet adagio, deuxième mouvement du concerto pour hautbois d'Alessandro Marcello, joué ici par Shai Kribous avec l'ensemble Orfeo 55 et avec Nathalie Stutzmann. Il est 11h35.
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0: Buxtehude, Bach ou Brahms, qui a écrit ce très bel Alléluia? Vous avez moins de 3 minutes pour y répondre.

Alors, est-ce que vous avez reconnu le compositeur mystère? Peut-être avez-vous procédé par élimination? Non, définitivement, il ne s'agit pas de Brahms, mais bien de la période précédente, de l'époque baroque. Alors, entre Bach et Buxtehude, peut-être que votre cœur balance. Ça n'était pas Jean-Sébastien Bach, mais bel et bien son maître Dietrich Buxtehude, cantate de l'une, Alléluia, qui figure dans l'une de ses cantates. Et vous êtes extrêmement nombreux à avoir trouvé la bonne réponse. Sergio, la famille Breillé aussi, Philippe à Avignon, Michel, Isabelle à Levallois, Eric à Montpellier, Damien également. Voilà, je ne peux pas tous vous citer, mais vous êtes très très nombreux à avoir trouvé. Toutes mes félicitations. Et alors, parmi les bonnes réponses, nous avons tiré au sort deux heureux élus. Tout d'abord pour ce concert au musical du Luberon, concert de la chef d'orchestre Déborah Waldman avec son orchestre national Avignon-Provence qui vient clore ces 6 années merveilleuses qu'ils ont passées ensemble. Ce sera le samedi 11 juillet au Théâtre des Carrières. Et c'est vous, Benoît Buisson, qui remportez ces 2 invitations. Vous êtes à Pernes-les-Fontaines. Et il y a aussi à gagner ce livre, biographie d'Ella Fitzgerald, qui vient de sortir chez Actes Sud Musique pour célébrer les 30 ans de sa disparition. Biographie signée Jean-Pierre Jackson. Et c'est vous, Madame Palissé, vous qui êtes à Aigues-Mortes, qui remportez cet ouvrage que vous recevrez très bientôt par la poste.

Nous écoutions successivement Edvard Grieg, son quatuor à cordes et sa jolie romance par le quatuor David Oistrakh. Et puis, à l'instant, c'était Dvorak, sa première valse pour orchestre, par l'Orchestre Symphonique de Prague, dirigé par Jiří Belorlavec, qui connaît à merveille ce répertoire. Autre compositeur tchèque sur Radio Classique de la génération suivante, Leo Janáček. Écoutez cette très belle page sur un sentier broussailleux qui pourrait peut-être figurer un jour dans votre jeu du compositeur mystère.

En larmes, très belle page tirée de ce sentier broussailleux cycle pour piano de Leo Janáček, joué ici par le très regretté Lars Vogt. Et pour refermer cette émission et toute cette semaine, voici un ange venu du ciel.

0: Angel, film de François Ozon sorti en 2007 et la bande originale de Philippe Rombi. Et c'est un programme de rêve aussi qui vous attend ce week-end sur Radio Classique avec deux très beaux concerts. Demain samedi à 20h avec le violoniste de légende Guidon Kremer qui a fêté ses 80 ans à la Fondation Louis Vuitton. Programme de Bach à Piazzolla. Et puis dimanche, toujours à 20h, cette fois-ci l'Orchestre Philharmonique de Monte Carlo avec Javier Perianès qui jouera le concerto de Grieg. Au programme aussi Paul Dukas et Tchaïkovski, sa 5e symphonie. Et un très beau programme aussi qui nous attend avec vous, Jean-Michel, dans un instant. Bonjour à vous.
1: Bonjour Pauline. Eh bien, c'est avec Vivaldi, son Gloria, que nous allons ouvrir dans quelques minutes. Harmonique, 2 heures de musique, vous le savez, à l'heure du déjeuner à lundi. Et très bon week-end, ma chère Pauline.
0: Merci. Très bon week-end aussi à vous, Jean-Michel. Très bon week-end à toutes et à tous. Profitez bien du soleil et de la chaleur qui reviennent. Je vous souhaite donc une excellente journée, un très bon week-end en musique sur Radio Classique. Le temps de remercier Jérémy Bigori et Matteo Catizone-Berardi qui étaient en régie. Bon week-end à toutes et à tous.
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6: Merci d'avoir choisi Radio Classique, il est midi. Et c'est l'heure des infos avec vous, Servane de Pastre. Bonjour Servane.
7: Bonjour Jean-Michel, bonjour à tous. Les drapeaux sont en berne aujourd'hui à la mairie de Fleurance, dans le Gers, où doit être inhumée Liana, cette petite fille de 11 ans retrouvée morte la semaine dernière. Ses obsèques ont lieu à 14h30. Des motards défilent en ce moment pour lui rendre hommage. Depuis 10 jours, l'affaire Liana agite la classe politique, notamment sur la capacité de la justice à traiter les dossiers qui lui parviennent. Ce matin, on apprend que le comportement du principal suspect avait été signalé à plusieurs reprises par les États-Unis, qui avaient prévenu la France. La justice, justement, qui a tranché sur le cas du policier qui a tué Naël Merzouk en 2023. Mis en cause pour meurtre, il avait demandé la requalification des faits en violence ayant entraîné la mort sans l'intention de la donner. Requalification annulée ce matin par la Cour de cassation. L'affaire est donc renvoyée devant la Cour d'appel de Versailles. La fin de la guerre en Iran et au Liban, le déblocage de 24 milliards de dollars d'actifs iraniens et 60 jours de négociations sur le nucléaire. C'est ce que prévoirait un accord entre Washington et Téhéran. Ces détails sont donnés par l'agence de presse iranienne MER. Cette nuit, Donald Trump a une nouvelle fois annoncé un accord. Le texte devrait être signé dès ce week-end, assure le président américain. Accord pas encore validé par Téhéran. Nous sommes tous des migrants, a lancé le pape Léon XIV aux Canaries, dernier jour de son voyage en Espagne, consacré donc à la question migratoire, alors que l'archipel est l'une des principale porte d'entrée sur le territoire européen. Et puis sa notoriété, il l'avait conquise avec des toiles représentant des bords de piscine. Le peintre britannique David Hockney est décédé à l'âge de 88 ans. Peintre de la couleur, de la figuration, à la recherche d'innovation, il avait notamment créé une collection d'œuvres sur tablette exposée l'année dernière à la Fondation Louis Vuitton à l'occasion d'une rétrospective. La Bourse de Paris pour finir, le CAC 40 est en hausse de 2,21% à 8381 points. Il est midi 2 sur Radio Classique. On vous retrouve, Jean-Michel Duez.
6: Merci Servane, et à tout à l'heure, 13h pour un nouveau point sur l'actualité.
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6: Soyez les bienvenus dans Harmonique en cette fin de semaine, le week-end. Dans quelques heures, Radio Classique vous accompagne. Nous sommes ensemble jusqu'à 14h, 2 heures de musique à l'heure du déjeuner, avec pour commencer le Gloria de Vivaldi.

La musique sacrée de Vivaldi, son Gloria dans l'interprétation des Arts florissants dirigés par Paul Agnew. Musique baroque toujours, musique lyrique, cette fois, enfin presque, avec l'air de Cléopâtre, Piangero, extrait de Jules César de Handel, dans cet arrangement pour piano.

Cléopâtre au piano, l'air Piangero, extrait de Jules César de Händel dans cet arrangement, joué par Martin Stadtfeld. Cléopâtre toujours, mais cette fois au cinéma, le film de Joseph Mankiewicz en 1963 avec Elizabeth Taylor et Richard Burton, musique d'Alex North.

Radio Classique vous accompagne à l'heure du déjeuner avec la musique du film Cléopâtre, musique d'Alex North pour le film de Joseph Mankiewicz en 1963 avec Elizabeth Taylor et Richard Burton. Restons en compagnie de la reine d'Égypte, cette fois avec Faust de Gounod. Voici Danse antique et variations de Cléopâtre.

Gounod, danse antique et variation de Cléopâtre, extrait de Faust par l'Orchestre symphonique de Boston, dirigé par Seiji Ozawa. Faust qui sera d'ailleurs à l'affiche de la folle soirée de l'opéra dans une semaine, les 19 et 20 juin, au Théâtre des Champs-Élysées. Vanina Santoni interprétera l'air des bijoux et Julien Dran, celui de Faust, salue, demeure chaste et pure avec l'Orchestre national d'Île-de-France, dirigé par Victor Jacob. Les plus beaux airs par les plus grandes voix pour cette folle soirée de l'opéra Radio Classique avec également Karine Day et Paul Gay, vendredi 19 et samedi 20 juin. Donc, les dernières places sont à réserver sur le site théâtrechampselysees.fr et c'est un concert que j'aurai le plaisir de présenter. Dans l'immédiat, c'est avec Saint-Saëns que nous avons rendez-vous pour la suite d'Harmonique, le final du concerto pour piano numéro 5, concerto égyptien.

0: Souvenir d'un séjour en Égypte à Louxor, le concerto numéro 5 de Camille Saint-Saëns, concerto égyptien dont nous écoutions le final avec Alexandre Kantorov et le Tapiola Sinfonietta dirigé par Jean-Jacques Kantorov. La suite d'Harmonix, c'est dans un instant avec Beethoven. La pastorale, c'est la symphonie numéro 6.
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La symphonie numéro 6 de Beethoven, la symphonie pastorale, nous en écoutions le premier mouvement, sous-titré « Éveil d'impressions joyeuses en arrivant à la campagne », ici dans l'interprétation de l'orchestre d'État de Bavière dirigé par Carlos Kleiber en 1983. Beethoven laisse la place à Schubert pour la suite d'harmonique, la sonate Deutsche 459.

Schubert sur Radio Classique, la sonate Deutsche 459 jouée par Elisabeth Leonskaya. Nous changeons d'instrument puisque voici Mozart, le concerto pour flûte numéro 2.

harmonique à l'heure du déjeuner en vous souhaitant un excellent appétit si vous êtes à table. C'était le final du concerto pour flûte numéro 2 de Mozart dans l'interprétation de James Galway avec l'orchestre de chambre d'Irlande dirigé par André Prévin. C'est avec Gluck que nous avons maintenant rendez-vous. Voici le ballet des esprits bienheureux, extrait d'Orphée et Eurydice.

0: Le ballet des esprits bienheureux, extrait d'Orphée Eurydice de Gluck dans cet arrangement pour violon, Daniel Hopp au violon et à la tête de l'orchestre de chambre de Zurich. Dans un instant, les infos de 13h, puis nous ouvrirons la seconde heure d'harmonique en compagnie de Jean-Sébastien Bach.
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16: Il est 13h. Nous faisons un nouveau point sur l'actualité avec vous, Servane de Pastre.
17: Dans une heure et demie, à 14h30, débuteront les obsèques de Liana, cette petite fille de 11 ans retrouvée morte la semaine dernière dans le Gers. D'abord une cérémonie laïque ouverte au public, avant son inhumation dans l'intimité. Un cortège de voitures et de motos défile en ce moment en hommage à Liana dans son village de Fleurance. En même temps, auront lieu les obsèques de l'ancienne première dame Bernadette Chirac, une messe à la basilique de Sainte-Clotilde à Paris, en présence de nombreuses personnalités politiques et du monde de la culture. Un hommage aura lieu en Corrèze, où elle a longtemps été élue ce dimanche. La fin de la guerre en Iran et au Liban, mais le détroit d'Ormuz qui resterait aux mains de Téhéran. C'est le contenu d'un accord avec les États-Unis dévoilé par l'agence de presse iranienne MER. Le texte prévoirait aussi 60 jours de négociations sur le nucléaire et le déblocage de 24 milliards de dollars d'actifs iraniens. Le texte devrait être signé dès ce week-end, a assuré le président américain Donald Trump. Téhéran, de son côté, n'a pas encore donné sa validation. Il ne s'agit pas d'un accord, mais d'actions par centaines de milliers. L'entreprise SpaceX d'Elon Musk entre en bourse aujourd'hui. Objectif, lever 75 milliards de dollars. C'est trois fois plus que l'introduction la plus importante de l'histoire. L'intégration est un chemin réciproque que doivent emprunter les sociétés et les migrants, dit le pape Léon XIV. Il est aux Canaries aujourd'hui, dernière étape de son voyage en Espagne, consacré donc à la question migratoire. migratoire. Nous sommes tous des migrants, a-t-il lancé à la foule réunie pour l'occasion. Les politiques migratoires qui sont au cœur de la Coupe du Monde dont le top départ a été lancé hier soir. L'équipe, supporters et même arbitres n'ont pas toujours eu la chance de pouvoir décrocher un visa pour les États-Unis, l'un des pays hôtes. Le match d'ouverture hier soir a réuni quelques 4,9 millions de téléspectateurs sur M6. Le Mexique a battu l'Afrique du Sud. Ce soir, le Canada reçoit la Bosnie-Herzégovine, coup d'envoi à 21h. La Bourse de Paris, pour finir avec Cécile Lecoz du Bon Journal Investir. Bonjour Cécile.
7: Bonjour Servane.
17: Alors quelle est la tendance à la mi-journée ?
7: Eh bien, le marché parisien est parti pour terminer la semaine en forte hausse. Le CAC 40 s'apprécie actuellement de 1,8% à 8348 points. Les investisseurs s'emballent à nouveau pour les espoirs de paix entre l'Iran et les États-Unis. Donald Trump ayant donc évoqué hier soir la signature d'un accord dès ce week-end en Europe. La nouvelle n'a pas été confirmée par Téhéran, mais elle a déjà engendré un bon reflux des cours du pétrole, revenu autour de 87$ pour le baril de la mer du Nord. De quoi faire repartir l'action Air France KLM en hausse de 9% et entraîner Total Energy en baisse de 3,7% en bas du tableau du CAC 40. La fin espérée du conflit au Moyen-Orient profite dans l'ensemble aux valeurs dites cycliques de l'automobile, de la banque et du luxe. La plus forte hausse du CAC 40 revient donc à Stellantis qui gagne 6%. Le point de mire de l'après-midi sera toutefois à Wall Street où, comme vous le disiez, Servan, SpaceX doit effectuer son introduction au Nasdaq du côté de 15h30 et le CAC 40, en attendant, gagne lui 1,8%.
17: Merci Cécile Lecoz du journal Investir. Et puis à quelques heures du week-end, voilà les bonnes idées de sortie de Guy Boyer.
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14: Passionnant duo d'exposition à Versailles autour de la figure du peintre Leonardo Cremonini, un Italien venu à Paris dès 1961 et savant ordonnateur de perspectives et de couleurs. À l'espace Richaud, le parcours monté par Tancred Herzog et Lydia Rambourg commence par des scènes expressionnistes dans la veine du Guernica de Picasso, boucherie sanglante et criante d'horreur. Puis viennent des bords de mer, aux teintes acidulées, où des enfants s'amusent et des baigneuses prennent le soleil. Des miroirs, des vitres, des cloisons cassent les espaces, perturbent le regard, mettent parfois mal à l'aise. Les accords de couleurs sont incroyables. Des bleus, des verts, des roses, des oranges, des dégoulinures tirent ce pop art bien léché vers les recherches matiéristes des années 60. 80 tableaux permettent de comprendre la complexité de l'art de Cremonini. Et un peu plus loin, au musée Lambinet, parmi les collections historiques, l'artiste disparu en 2020 raconte son admiration pour les grands maîtres et ses liens savants avec l'histoire de l'art. Les expositions Leonardo Cremonini, Le regard en miroir, ont lieu à Versailles au musée Lambinet jusqu'au 20 septembre et à l'espace Richaud jusqu'au 4 octobre. Et retrouvez nos coups de cœur en légende commentée sur connaissancesdesarts.com, rubrique Arts et Expositions.
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Jean-Sébastien Bach pour vous souhaiter la bienvenue. Si vous nous rejoignez sur Radio Classique en ce début d'après-midi, c'est harmonique jusqu'à 14h. Bach est le concerto pour violon numéro 1 dans l'interprétation de Daniel Lozakovitch, qui dirigeait du violon l'orchestre de chambre de la radio bavaroise. Bach laisse la place maintenant à l'un de ses contemporains, né en 1685, comme lui, Domenico Scarlatti. Alors, non pas l'une de ses sonates pour clavier, mais sa symphonie en sol majeur.

une œuvre de Domenico Scarlatti que l'on écoute assez peu, sa symphonie en sol majeur jouée par le Concerto Köln. Musique baroque toujours en compagnie de Johan Elmich Roman, compositeur suédois né à Stockholm en 1694, 9 ans donc après Scarlatti et Bach, et auteur notamment de plusieurs suites pour clavier.

Le concerto pour violoncelle en la majeure de Carl-Philipp Emanuel Bach, Jan Vogler avec l'orchestre de chambre de Munich, dirigé par Reinhard Goebel.

harmonique jusqu'à 14h et nous avons le plaisir maintenant d'accueillir Joseph Haydn, la symphonie numéro 101, sous-titrée L'horloge, en raison du deuxième mouvement que voici justement.

0: Le deuxième mouvement andante de la symphonie numéro 101 de Joseph Haydn, symphonie sous-titrée L'horloge, en raison justement de ce deuxième mouvement que nous écoutions dans l'interprétation de la Philharmonie de chambre allemande de Brême, dirigée par Paavo Järvi. Dans un instant, la suite d'harmonique avec Wagner et Tannhauser, la romance à l'étoile.
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La romance et l'étoile de Tannhauser de Wagner dans cet arrangement pour violoncelle interprété par Ophélie Gaillard avec le Morphing Chamber Orchestra dirigé par Frédéric Chastelin. Voici à présent les danses hongroises de Brahms, alors presque dans leur version originale. Elles ont été écrites pour piano à quatre mains. C'est la danse numéro 1 que nous allons écouter dans un arrangement pour deux pianos.

La danse hongroise numéro 1 de Brahms dans cet arrangement pour deux pianos interprétés par les sœurs Labeck. Autre danse hongroise de Brahms, la numéro 2, là aussi, dans un arrangement signé cette fois Joseph Joachim, le grand violoniste, grand ami de Brahms. C'est un arrangement pour violon et piano.

Radio Classique pour vous accompagner en ce début d'après-midi, dans quelques heures, le week-end. C'était la danse hongroise numéro 2 de Brahms, dans cet arrangement pour violon et piano, interprété par Leonidas Kavakos et Peter Nagy. Brahms laisse la place à Georges Enesco et à cette rhapsodie roumaine.

La musique de Georges Enesco, la Rhapsodie roumaine opus 11 numéro 1, interprétée par l'orchestre de Philadelphie, placée sous la direction d'Eugène Ormandy en 1959. Voici Gershwin pour la suite d'harmonique avec Yiddish Mame.

Gershwin sur Radio Classique, Yiddish même interprété par le Sirba Octet. Et c'est avec la musique du film « Il faut sauver le soldat Ryan » que nous allons nous quitter. Film de Spielberg, bien sûr, en 1998 avec Tom Hanks et musique de John Williams.

0: La musique du film « Il faut sauver le soldat Ryan », film de Spielberg en 1998 avec Tom Hanks. Musique de John Williams, interprétée par le chœur du festival de Danglewood et l'orchestre symphonique de Boston, dirigé par John Williams. Harmonique, c'est terminé pour cette semaine. Merci de votre fidélité. Merci à Camille Tavert pour la programmation. Merci à Thomas Cligny et Bertrand Dorigny pour la réalisation. Dans un instant, le flash de 14h, puis Franck Ferrand raconte, suivi à 14h30 des heures légères d'Élodie Fondacci. Quant à moi, je vous donne rendez-vous dimanche soir à 20h pour un concert de l'Orchestre Philharmonique de Monte-Carlo dirigé par Yuta Casado depuis l'auditorium Régnier III de Monaco. Au programme L'apprenti sorcier de Paul Dukas, le concerto pour piano de Grieg joué par Javier Perianès et la symphonie numéro 5 de Tchaïkovski. Et rendez-vous bien sûr lundi midi pour Harmonique. Il ne me reste plus qu'à vous souhaiter une excellente après-midi et un très bon week-end avec Radio Classique.
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0: Merci d'avoir choisi Radio Classique, il est 14h. Faisons un nouveau point sur l'actualité avec vous, Servane de Pastre.
5: Un cortège de motards escortera le cercueil de Liana jusqu'au cimetière. Après les obsèques, la cérémonie doit débuter dans une demi-heure. Le corps de la jeune fille de 11 ans a été retrouvé la semaine dernière. Et l'affaire Liana, comme on l'appelle déjà, a créé une onde de choc jusque dans les plus hauts cercles du pouvoir, notamment sur la capacité de la justice à traiter les dossiers qui lui parviennent. Le comportement du principal suspect avait été signalé à plusieurs reprises par les États-Unis, a-t-on appris ce matin. Les États-Unis avaient prévenu la France, les États-Unis et Israël qui sont tout à fait d'accord sur le fait que l'Iran n'est jamais la bombe. C'est ce qu'affirme le Premier ministre israélien Benjamin Netanyahou, alors que Donald Trump, lui, a annoncé la signature d'un accord avec l'Iran, peut-être dès ce week-end. Téhéran n'a pas encore fait part de sa validation. Plus de personnes sont mortes sur les routes au mois de mai en France. Le nombre de personnes tuées a augmenté de 4% par rapport à l'année dernière, dit la sécurité routière. Le nombre des personnes blessées est quant à lui stable. Plus de 500 000 élèves de première ont fait chauffer les neurones ce matin pour l'épreuve anticipée de maths au baccalauréat. Ils ont découvert une version inédite de l'épreuve en deux temps. D'abord un questionnaire de calcul sans calculatrice et puis des exercices. Et pendant que leurs aînés passent leur bac, les élèves de seconde s'apprêtent, eux, à réaliser leur stage en milieu professionnel. Ils doivent débuter lundi prochain. Un stage qui doit rester d'observation, a indiqué ce matin le ministre de l'Éducation, Édouard Geffray, après des incidents mortels de lycéens lors de leur stage les précédentes années. Peintre de la couleur, très connu pour ses piscines, à Haut-Turquoise, le Britannique David Hockney est mort. Il avait 88 ans, figure majeure de la peinture contemporaine. Il possédait une maison en Normandie où il a réalisé de nombreuses toiles. Il avait fait l'objet d'une rétrospective exceptionnelle l'année dernière à la Fondation Louis Vuitton. Et puis elle aussi est décédée, Bernadette Chirac. Ses obsèques doivent débuter dans une demi-heure en la basilique Sainte-Clotilde à Paris. La bourse de Paris, pour finir, le CAC 40 est en hausse de 1,80% à 8 348 points. Il est 14h02 sur Radio Classique et c'est l'heure de vous retrouver. Franck Ferrand, bonjour.
6: Bonjour Servan. Je suis ravi de vous parler de ce domaine que je connais bien puisque j'ai l'honneur de faire partie du conseil d'administration de Chantilly. C'est non seulement une responsabilité, mais on peut dire que c'est une découverte sans cesse renouvelée.
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6: Marcel Proust a été bercé par la brume d'un matin de Chantilly. J'aime beaucoup cette expression. Et bien comme lui, nous pouvons aujourd'hui contempler dans le reflet des eaux ce domaine de Chantilly, ses 1000 ans d'histoire. Chantilly représente plus que jamais ce monument complet et varié de l'art français dans toutes ses branches, avec 500 000 visiteurs chaque année, notamment pour les grandes expositions. L'année dernière, Ingres, en ce moment même, André-Charles Boulle, qu'il faut absolument voir. Et puis les grands événements, les journées des plantes, le pique-nique blanc, les spectacles de la compagnie équestre, bien sûr, sans compter ces grands événements de la mode. Vous avez entendu parler de cette Chantilly art et élégance, Richard Mille. Chantilly, c'est le monument de la France. C'est une espèce de concentré de son histoire à travers les gloires de deux dynasties, les Montmorency et les Condé, bien sûr. C'est un témoin aussi de tous ces troubles qui ont ébranlé la France au moment où elle cherchait son destin politique entre République, Empire et Monarchie au XIXe siècle. Et si aujourd'hui nous pouvons flâner dans les jardins, les cours et les salons magnifiques de Chantilly, c'est le fait d'un homme au grand destin, c'est le fait d'un des fils du dernier roi des Français, Louis-Philippe, c'est Henri d'Orléans, le duc d'Aumale. Celui qui nous permet de retracer cette aventure, c'est un historien, Emmanuel Maury, qui a publié un roman secret de Chantilly au printemps dernier. Chantilly, et il suffit de s'y promener pour le comprendre, ce n'est pas une ligne droite toute tracée. Chantilly, ce sont toutes sortes d'accidents, de rebondissements, de changements de l'histoire. Chantilly a été fait et défait, et son destin parfois a tenu à un fil. Et ce qui est à l'origine du grand legs de Chantilly à l'Institut de France, et donc à l'origine de la propriété du duc d'Aumale, qui a constitué ici une collection absolument unique, et notamment la première collection de peintures de France, eh bien, c'est un pacte dont on doit pouvoir dire qu'il a été quasiment diabolique. Alors, je vous propose de prendre un petit peu de champ. À la Révolution, les Condé sont condamnés à l'exil. Le domaine est victime, alors on peut dire, d'un véritable dépeçage, comme l'ont été un certain nombre de ces grands domaines princiers à la Révolution. Chantilly devient une sorte de champ de ruines. Et puis, le domaine est relégué à un rôle militaire. Et entre-temps, le duc d'Enghien, Louis-Antoine de Bourbon-Condé, qui était né à Chantilly, a été exécuté en 1804. Vous savez, c'est le fameux crime de Napoléon, cette parodie de procès à Vincennes que j'ai déjà eu l'occasion de vous raconter. À ce moment-là, les Condé sont privés de toute descendance. Chantilly se retrouve orphelin d'un futur héritier. Et dès l'abdication de Napoléon, quand les Condé rentrent en France, bien sûr qu'ils n'ont pas oublié Chantilly, mais ce qu'il y a sur place n'est plus qu'une sorte de désolation. Le domaine n'est plus que l'ombre de lui-même. Et c'est le dernier des princes de Condé, le duc de Bourbon, qui, tant bien que mal, va entreprendre quelques restaurations. Les chasses ont même pu reprendre un peu. Le duc de Bourbon était un grand chasseur. Il revient définitivement en France au moment de la mort de son père. Et il va essayer d'embellir un peu le domaine. La vérité, c'est que pendant son long exil en Angleterre, le duc de Bourbon s'est complètement entiché d'une femme qui s'appelle Sophie Dawes, qu'on présente comme sa fille naturelle, mais qui en vérité est sa maîtresse. Le secret est assez bien gardé, mais enfin dans les milieux du pouvoir, à la cour du nouveau roi Louis XVIII, on sait très bien ce qu'il en est. Et à Chantilly, celle qui va bientôt devenir la baronne de Feuchères, parce qu'on lui fait épouser le baron de Feuchères, va essayer de devenir en quelque sorte la nouvelle maîtresse des lieux. Elle a captivé le duc, elle est de plus en plus ambitieuse, elle veut se faire présenter à la cour, et le destin de Chantilly tient précisément à cette ambition-là.
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6: Alors, évidemment, on aimerait bien savoir qui est exactement cette baronne de Feuchères, cette Sophie Dose, qui se trouve être tellement proche du plus grand héritier de France à l'époque. Il faut imaginer ce que c'est que la fortune gigantesque des Condé. Le duc de Bourbon est à la tête de domaines gigantesques, de forêts entières. Il vit à Saint-Leu. C'est en 1824 que la vérité finit par éclater à l'occasion d'une dispute conjugale. Elle avoue, la baronne de Feuchères, elle avoue à son mari de circonstance qu'en fait, elle est bien la maîtresse du prince, elle est la maîtresse du duc de Bourbon. Scandale terrible, plus question de la recevoir à la cour, et pour elle, c'est une humiliation. Et néanmoins, elle est de plus en plus puissante dans le domaine des Condé, et notamment à Chantilly. Elle aimerait bien retourner à la cour. Elle aimerait bien être reçue par le roi Charles X, mais ça n'est pas très simple. Et c'est dans ce contexte-là que va se nouer un pacte assez efficace, on pourrait dire diaboliquement efficace. Il y a à l'époque un personnage qui est absolument incontournable, c'est Talleyrand, bien entendu, l'intrigant Talleyrand, qui n'est pas du tout en grâce à l'époque auprès du nouveau roi. Surtout que on parle beaucoup de sa responsabilité présumée dans l'exécution du duc d'Enghien en 1804. Bref, il faut qu'il redore son blason, ce duc de Talleyrand, et il va trouver une alliée en la personne de la baronne de Feuchères pour essayer de plaider son innocence auprès du prince de Condé. Et en contrepartie, il promet à la baronne de favoriser son retour à la cour. L'héritage du prince attise dans le même temps les convoitises, parce que si rien n'est fait, la fortune gigantesque des Condé, et notamment le domaine de Chantilly, pourrait revenir aux rangs qui sont les parents les plus proches. Et la baronne de Feuchères, qui est si proche du duc de Bourbon, n'aurait droit à rien. Elle imagine donc que l'héritier puisse être le fils du duc d'Orléans. Le duc d'Orléans, c'est le cousin du roi. C'est un peu l'homme qui est le foyer de l'opposition à la monarchie restaurée et aux ultras qui entourent le roi Charles X. Il se trouve que le duc et la duchesse d'Orléans ont de nombreux enfants, qu'il faut les doter, ces enfants, et que parmi ses enfants, il y a ce duc d'Aumale qui, à l'époque, n'a que 5 ans et qui est le filleul du prince de Condé, le filleul du duc de Bourbon. C'est désormais donc un pacte à trois entre Talleyrand, Feuchères et les Orléans, qui pourraient détenir la clé de l'entrée ou du retour de la baronne de Feuchères à la cour. Le 2 juillet 1827, un testament est préparé par Louis-Philippe. On peut dire que Talleyrand est là toujours, hein, qui crapote là, et qui va favoriser le duc d'Aumale. Il va falloir maintenant convaincre le duc de Bourbon de signer ce testament. Vous imaginez, la baronne de Feuchères fait tout ce qu'elle peut. Elle a quelques arguments, vous m'aurez compris, auprès du prince. Elle lui mène une vie impossible. Et le vieux duc de Bourbon finit par céder le 30 août 1829. Et quand je vous dis 30 août 1829, vous voyez qu'on est tout près de cette révolution de 1830, cette révolution des Trois Glorieuses, qui va porter justement le duc et la duchesse d'Orléans sur le trône, qui va faire de Louis-Philippe d'Orléans le nouveau roi des Français. Et évidemment que le duc de Bourbon n'est pas du tout favorable à tout cela. Lui prévoit de s'exiler, de suivre Charles X et de tester en faveur du petit-fils de Charles X, c'est-à-dire le duc de Bordeaux. Vous imaginez un peu la difficulté de cette affaire. Le capitaine des chasses du duc de Bourbon, Paul de Choulot, est au courant du projet du prince, qui veut partir en exil, qui veut suivre l'ancienne famille royale en exil, qui veut tester en faveur du duc de Bordeaux. Mais alors que Le duc de Bourbon doit quitter son domaine de Saint-Leu alors qu'il doit partir pour l'exil. On le retrouve mort, pendu à l'espagnolette d'une des fenêtres de sa chambre. Et c'est un mystère assez extraordinaire parce que c'est un mystère de chambre close. Il était dans une pièce qui était verrouillée de l'intérieur. Et bien sûr qu'on va parler d'une thèse de suicide. La baronne de Feuchères fait tout ce qu'elle peut pour qu'on parle de suicide. Personne n'est vraiment dupe. Et notamment les héritiers présomptifs du prince, c'est-à-dire la famille de Rohan. Le Figaro ira jusqu'à écrire dans une formule qui est restée célèbre « Madame de Feuchères est une baronne anglaise qui ressemble fort à une espagnolette ». On ouvre le testament, bien sûr tout le monde est là qui guette, les Rohan sont furieux puisqu'ils découvrent que c'est donc le fils du nouveau roi, c'est le fils de Louis-Philippe, c'est le duc d'Aumale qui hérite le domaine. Alors ils vont ouvrir un procès qui va durer un an et demi avec toutes sortes de coups de théâtre qui mettront en émoi la presse et l'opinion publique. Il y aura finalement un non-lieu. Est-ce que ça vous étonne quand on sait qui est le roi à l'époque? C'est Louis-Philippe lui-même, c'est l'ancien duc d'Orléans qui est devenu roi. Et son fils, ce tout jeune duc d'Aumale, qui n'en peut mais, qui n'a rien fait dans cette affaire, bien sûr, bien malgré lui, et dans ce contexte au mieux rocambolesque, au pire sulfureux, il va devenir, ce tout jeune homme, le maître des lieux à Chantilly.

0: Un extrait de cette belle ouverture de Guillaume Tell de Rossini, le National Philharmonic Orchestra était sous la direction de Ricardo Chailly.
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0: Donc vous avez bien compris que le petit prince est trop jeune pour gérer lui-même ses vastes domaines. Il n'y a pas que Chantilly, hein, il y a tout l'héritage du duc de Bourbon. Et c'est sa mère, la reine Marie-Amélie, qui va devoir régir le site avec tout un conseil de famille. Aumale termine ses études secondaires. Il parfait dans le même temps sa formation militaire. Il devient lieutenant en 38, capitaine l'année suivante, lieutenant-colonel en 1840. Il a 18 ans seulement et c'est loin de l'Oise que va désormais s'écrire son destin puisqu'il s'en va combattre en Algérie. C'est la grande affaire de l'époque, vous savez. Il va faire preuve là-bas d'une détermination incroyable. En 41, il est colonel. Il va connaître son fait de gloire avec la prise de la Smala d'Abdelkader. Ça, c'était le 16 mai 1843. Et dans cette aventure algérienne, il va gagner une sorte d'aura extraordinaire. Il rapporte à Paris et à Chantilly pas mal d'objets qui donnent à la décoration classique du château un peu d'exotisme, disons-le. Bon, pour l'instant, Chantilly n'est pas encore au cœur de ses préoccupations. Sa prochaine quête, c'est celle d'une femme, pas n'importe laquelle, une dame de son rang. Le voilà parti explorer les cours italiennes à Turin, Florence ou Rome. Et finalement, c'est à Naples, où il s'attarde, qu'il va faire la rencontre de Marie-Caroline de Bourbon-Sicile, qu'on appellera Lina. Elle a 21 ans, fille du prince de Salerne, petite nièce de Marie-Antoinette. Ils vont se marier le 25 novembre 1844. Et à partir de là, Aumale commence à redonner vie au domaine. Il organise de grande fête, il a 23 ans, hein. Il est à la tête d'une très grande fortune, vous l'aurez compris. Et sa première préoccupation, c'est d'abord de restaurer le petit château où il habite. Alors, il va faire appel à Victor Dubois, l'architecte qui avait officié au temps du duc de Bourbon, et il lui adjoint très vite Eugène Lamy, vous savez, le peintre à la mode, qui va peu à peu s'accaparer du chantier, au point que Dubois finisse par démissionner. Il faudrait entrer dans toute cette histoire qui est assez passionnante d'ailleurs. Il faut dire que Lamy remanie l'ensemble des pièces du rez-de-chaussée. Il mêle les références historiques aux couleurs, aux étoffes, à l'esprit du jour, si vous voulez. Et cet ensemble va devenir un exemple assez extraordinaire de ces décors du milieu du 19e siècle qu'on appelle historicistes. Ensuite, il va faire appel, le prince, à l'un des plus grands architectes parisiens du moment, Félix Duban, pour réaliser une galerie de circulation dans un style néo-renaissance, si vous voulez. Le duc veut également lui confier un autre chantier bien plus audacieux qui serait de reconstruire le grand château. Ça, c'est un rêve qu'il a depuis longtemps. Déjà, le duc de Bourbon y avait songé. Le projet est élaboré en 1847, grandiose, avec toute une suite d'appartements privés, mais aussi de pièces de réception.

compétences, il démontre sa loyauté, il fait étalage de tous ses services, tous les services rendus à la patrie, il se dit prêt à accepter la République. Seulement Paris fait la sourde oreille jusqu'au 25 octobre où un décret tombe qui lui permet tout de même de récupérer ses biens et objets à usage personnel et de disposer à nouveau de l'administration de Chantilly. Espoir de courte durée. Parce que vous savez très bien ce qui se passe ensuite, l'élection en décembre 48 du neveu de Napoléon, de Louis-Napoléon Bonaparte, à la présidence de la République. Et il faut pas oublier que la mère du nouvel empereur, la reine Hortense, avait vécu elle-même au château de Saint-Leu. Elle possédait une part des biens qui avaient été confisqués au Condé. Tout ça est très complexe, vous voyez. Aumale est un bon négociateur. En 1850, il obtient de conserver la propriété du domaine sous réserve que Napoléon III puisse bénéficier du pavillon d'honneur des courses de Chantilly, qu'il puisse être reçu avec les honneurs dans le parc du château. En 52, Louis-Napoléon Bonaparte, qui devient donc l'empereur Napoléon III, va prendre deux décrets vont rendre un certain service au duc d'Aumale. Le premier annule la donation universelle qui avait été faite par Louis-Philippe à ses enfants d'accepter le trône, et le second oblige les membres de la famille d'Orléans à vendre tous les biens qu'ils possèdent en France. Et pour Chantilly, on va trouver un dispositif particulier avec des clauses de rétrocession, ce qui ressemble en fait à une vente fictive. Surtout, par les ventes de ses biens, Aumale récupère une fortune absolument considérable. 90 millions d'euros d'aujourd'hui, pour autant qu'on puisse faire ce genre de comparaison, vous voyez. Et c'est ce qui va lui permettre de collectionner, c'est ce qui va lui permettre de développer la collection déjà belle qu'il avait, mais qui va devenir assez extraordinaire. Et puis, à partir des archives de Chantilly, il se lance dans ce qui va devenir sa grande œuvre, l'Histoire des princes de Condé, une série en 7 volumes qu'il mettra 40 ans à achever. Pour ses collections de livres, il a des correspondants partout en Europe qui lui achètent les choses les plus extraordinaires. Par exemple, en 1856, il acquiert à Gênes, dans un pensionnat de jeunes filles, les célébrissimes riches heures du duc de Berry. Manuscrit de 206 feuillets du 15e siècle, absolument incomparable, vous savez. Et puis, il achète des peintures, des Titiens, des Poussins, des Giorgione, des Véronèses. À la fin des années 1860, son fils est emporté à l'âge de 21 ans par une fièvre typhoïde en Australie en 1866. Et son épouse Lina est minée par le désespoir. À ce moment-là, ça va l'affaiblir et ça va l'emporter également 3 ans plus tard, alors qu'elle n'avait que 47 ans. Le duc d'Aumale est complètement terrassé par tout ça. Il n'a plus à ses côtés qu'un petit héritier, François, qui a 15 ans, au moment où la défaite de Sedan et la chute du Second Empire sonnent la fin de l'exil et le retour en France. La loi d'exil est abrogée en juin, et voilà donc en 1871, le duc d'Aumale, avec toute cette vie extraordinaire, ce grand collectionneur marqué par la vie, qui revient sur place, qui est de nouveau sur le seuil de Chantilly.

0: symphonique de Barcelone était sous la direction de Michal Nesorowicz.
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0: Voilà donc le duc d'Aumale de retour en France, sauf qu'en 1872, il va connaître encore un très grand deuil. Son fils François meurt à 18 ans et maintenant il est sans héritier. Or, il est en même temps académicien. Il a prononcé son discours de réception à l'Académie le 3 avril 1873. Ce duc d'Aumale qui va pouvoir désormais, parce qu'il n'a plus rien d'autre que ses souvenirs, si je puis dire, il va pouvoir se consacrer à son grand œuvre à Chantilly, ce rêve de grand château. Il a trouvé un architecte à la hauteur, c'est Honoré Daumet qu'il a rencontré en 75, Grand Prix de Rome, qui d'ailleurs s'est illustré à la Villa Adriana de Tivoli. Honoré Daumet, qui a construit le palais de justice de Paris, le palais des facultés de Grenoble. 10 ans de travaux, c'est le plus grand chantier privé de France à l'époque, dans ce style Renaissance des Valois, hein, qu'a choisi le duc d'Aumale, en même temps qu'il rend aux anciens jardins de Le Nôtre toute leur splendeur. Une œuvre d'art globale, si je puis dire, qui lui vaut d'être honoré de nouveau par l'Institut, cette fois à l'Académie des Beaux-Arts en 1880. Il s'installe à Chantilly, le duc d'Aumale. Évidemment, il est devenu le plus grand collectionneur d'Europe, disons les choses. Victor Hugo lui rend hommage. « Vous êtes né prince et devenu homme », dit Victor Hugo. « Pour moi, votre royauté a cessé d'être politique, elle est maintenant historique. Ma République ne s'en inquiète pas. Vous faites partie de la grandeur de la France et je vous aime. »
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0: Et ce que Chantilly retrouve sous la l'égide, sous la tutelle tellement inspirée de ce duc d'Aumale, qui par ailleurs est à la tête d'une fortune gigantesque, vous l'aurez compris, c'est la splendeur de l'époque des Condés, avec une vie incroyable qu'on peut mener sur place, des fêtes, des chasses, des courses bien entendu, sur ce célèbre champ de courses, de très grandes réceptions. Tout ça est assez inouï. Et puis, il y a cette affaire des fiançailles royales entre le fils du roi de Portugal et la fille aînée du comte de Paris en 1886. Et là, c'est la fête de trop, si je puis dire. Les autorités de la République considèrent que cette réception est une provocation. Elles ont peur d'un retour à la monarchie. Il faut dire qu'en cette fin de 19e siècle, le régime n'est pas du tout assis, la République n'est pas assise. Et ça va être cette seconde loi d'exil qui est votée en juin 86. Et de nouveau, on croit rêver, de nouveau, le duc d'Aumale se retrouve en Angleterre. Et pendant ce second exil, il va conforter ses dispositions testamentaires. Il veut faire de la France la seule héritière de Chantilly en transmettant tout ce domaine à l'Institut de France. Cette idée lui est venue au moment où, atteint d'une crise de goutte et de fièvre, il a cru qu'il était en train de mourir. Il n'avait pas l'intention de léguer Chantilly à ses neveux. Et puis, il y a toujours cette ombre sur les circonstances de l'acquisition du domaine en 1830 qui font qu'il veut, en quelque sorte, laver cette tache, le duc d'Aumale. Le 3 juin 84, son testament est donc rédigé. Il va plus loin au moment de son second exil, en craignant que son choix ne soit pas respecté. Il transforme son legs en donation irrévocable immédiate. Ça, c'est en octobre 86, tout en se réservant l'usufruit du domaine, bien sûr. Il va achever en même temps Chantilly et il en fait véritablement cette fois un musée, le célèbre musée Condé. Il demande à Daumet de transformer les appartements qui avaient été réservés au comte de Paris en nouvelles salles de musée. Et après 3 ans d'attente, il est autorisé en 89 à revenir en France à la faveur d'un décret de Sadi Carnot. Et à partir de là, on peut dire que tout le reste de la vie du duc d'Aumale, qui s'éteindra dans sa propriété italienne de Zucco en 1897, tout le reste de sa vie, ce sera de peaufiner Chantilly, d'en faire un lieu de tous les arts, de toutes les grandeurs, de toutes les beautés historiques et artistiques, pour en faire don à la France, à travers l'Institut.
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8: Bonjour à tous, bonjour à toutes, soyez les bienvenus dans les heures légères. Quel plaisir de vous retrouver en ce vendredi après-midi, quel plaisir de vous accompagner jusqu'à 18h. Alors nous sommes le 12 juin, et bien aujourd'hui commencent les journées européennes de l'archéologie qui invitent le public à explorer le passé du plus ancien au plus récent. 3 jours, plus de 1000 événements qui se déroulent partout en France, des chantiers de fouilles d'ordinaire inaccessibles ouverts au public, des laboratoires exceptionnellement visitables, des expositions gratuites, des conférences. Ces journées sont une occasion absolument unique de découvrir l'archéologie. L'archéologie, voilà une profession qui fascine. Sonder les vestiges du passé, écouter les échos des civilisations perdues, retrouver des trésors oubliés, c'est presque finalement un rêve d'enfant. Et bien cette discipline a fasciné aussi certains compositeurs, d'autant que nombre d'entre eux ont été contemporains du moment où l'archéologie s'est véritablement constituée en science, avec ses méthodes, avec ses principes, et qu'ils ont assisté, parfois de loin bien sûr, à des découvertes archéologiques d'importance. Alors vous l'avez compris, archéologie et musique, c'est notre thème du jour dans les heures légères. Aujourd'hui, notre émission, c'est une grande chasse au trésor.

Ai-je besoin de vous dire que nous écoutions la musique d'Indiana Jones, composée par John Williams, pour évoquer évidemment l'archéologue le plus célèbre du cinéma, les aventuriers de l'Arche perdue à l'instant, et son thème principal, John Williams, qui dirigeait lui-même l'orchestre. Alors, sachez que Camille Saint-Saëns était, lui, passionné par l'Égypte antique. Il a d'ailleurs écrit un opéra qui s'intitule Samson et Dalila, avec un cadre biblique ancien. Il a visité l'Égypte à plusieurs reprises. C'était un voyage émérite, Camille Saint-Saëns, qui sillonna la planète, de la Russie à l'Uruguay, en passant par San Francisco jusqu'à Ceylan, un esprit encyclopédique. Et donc, son concerto pour piano numéro 5, qu'il composa au Caire, porte ce surnom d'Égyptien. Je vous propose d'en écouter le premier mouvement avec Alexandre Kantorov en soliste.

Nous écoutions le premier mouvement du concerto égyptien de Camille Saint-Saëns, son concerto pour piano numéro 5, avec Jean-Jacques Kantorov à la tête du Tapiola Sinfonietta et Alexandre Kantorov au piano. Alors on va profiter évidemment de ces journées archéologiques européennes, ces journées européennes de l'archéologie pour être exact, qui vont durer jusqu'à dimanche 15 juin, pour aller au musée bien sûr. Et tout de suite je vous propose de passer justement une nuit au musée. C'est la bande originale de ce film avec Ben Stiller dans le rôle d'un gardien de musée qui a de drôles de surprises puisque la nuit, eh bien, toutes les statues s'animent.

Nous écoutions le thème principal du film La nuit au musée, une bande originale composée par Alan Silvestri. Merci pour vos messages qui commencent à arriver sur radioclassique.fr. Un message de Madeleine qui nous suggère d'écouter La cathédrale engloutie de Claude Debussy. Alors cette pièce pour piano est inspirée d'une légende bretonne, une cité engloutie par les flots. La légende raconte que par temps clair, on peut parfois entendre les cloches de la cathédrale sonner et voir ces tours qui émergent de l'eau.

Vous voyez avec quel art Claude Debussy a fait émerger progressivement cette cathédrale des profondeurs, a fait sonner ses cloches et ensuite a rendu la cathédrale au silence et à l'oubli. Nous écoutions Hélène Grimaud qui était au piano. Valérie nous propose Les ruines d'Athènes de Beethoven. Voilà une bonne idée. L'œuvre évidemment évoque directement la grandeur passée d'Athènes. À l'époque de Beethoven, l'intérêt pour l'Antiquité grecque était immense, alimenté par des récits de voyageurs. C'était les débuts de l'archéologie moderne. On va écouter le cœur final de cette musique de scène. Voici Leif Segerstrom à la tête du chœur Cathedrals Abensis.

0: Nous écoutions les ruines d'Athènes de Beethoven, le chœur final de cette musique de scène avec le chœur Cathedralis Abensis. Merci d'avoir choisi Radio Classique, 14h59.
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0: Passez une excellente journée à l'écoute de Radio Classique, il est 15h. D'accueillir Servane de Pastre pour le Flash. Bonjour Servane.
4: Bonjour Élodie, bonjour à tous. Les obsèques de Liana ont débuté à Florence, dans le Gers, dans un très grand silence, avant quelques prises de parole, notamment celle du maire de la commune. Une cérémonie laïque, des centaines de personnes ont fait le déplacement pour y assister. L'inhumation, elle, sera réalisée en privé. La mort de cette petite fille de 11 ans a provoqué une once de choc. Le principal suspect avait été signalé à plusieurs reprises à la justice. La justice, justement, qui a tranché sur le cas particulier du policier qui a tué Naël Merzouk en 2023. Mis en cause pour meurtre, il avait demandé la requalification des faits en violence ayant entraîné la mort sans l'intention de la donner. Requalification annulée ce matin par la Cour de cassation. L'affaire est donc renvoyée devant la Cour d'appel de Versailles. Les activités de la verrerie Duralex vont être stoppées pour au moins 15 jours. Il s'agit de protéger la trésorerie et de baisser les charges. L'entreprise, reprise par ses salariés il y a 2 ans, a été placé en redressement judiciaire le 1er juin dernier. Emmanuel Macron recevra Giorgia Meloni le 25 juin prochain à Antibes, dans le sud de la France, pour un sommet bilatéral, le premier depuis l'entrée en fonction de la première ministre italienne en 2022. La défense, le spatial et les énergies devraient faire partie des sujets abordés. Le rapporteur public demande le rejet du pourvoi des opposants à l'autoroute A69 devant le Conseil de l'État, le Conseil d'État, pourvoi qui doit être examiné lundi prochain. Fin décembre, la Cour administrative de Toulouse avait validé l'autorisation environnementale du chantier de cette autoroute qui relie la ville rose à Castres. La fin de la guerre en Iran et au Liban, le déblocage de 24 milliards de dollars d'actifs iraniens et 60 jours de négociations sur le nucléaire. C'est ce que prévoirait un accord entre Washington et Téhéran. Ces détails sont donnés par l'agence de presse iranienne MER. Le texte devrait être signé dès ce week-end, a assuré le président américain Donald Trump. Téhéran, de son côté, n'a pas encore donné sa validation. Et puis c'était un peintre de la couleur, très connu pour ses représentations de piscines turquoises. Le Britannique David Hockney est mort, il avait 88 ans, figure majeure de la peinture contemporaine. Il avait fait l'objet d'une rétrospective exceptionnelle l'année dernière, c'était à la Fondation Louis Vuitton à Paris. La bourse de Paris, pour finir, le CAC 40 est en hausse de 1,42% à 8314 points. Il est 15h02 sur Radio Classique, on vous retrouve Elodie Fondacci.
0: Merci Servane, on vous attend à 16h, à tout à l'heure.
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C'est pour le couronnement de George II que Handel a composé Zadok the Priest. Nous écoutions cette version flamboyante, celle de Sir John Eliot Gardiner et des English Baroque Soloists. Né la même année que Handel, voici Jean-Sébastien Bach sur Radio Classique. Francesco Tristano, au piano, va nous jouer deux extraits de la suite française pour clavier numéro 2.

0: Le mouvement lent du quatuor à cordes numéro 5, opus 33 de Haydn, interprété par le quatuor Goldmund. Merci d'avoir choisi Radio Classique, il est 15h passé de 23 minutes. Dans un instant, la polonaise d'Eugène Onéguine de Tchaïkovski, mais d'abord une pause.
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Christophe von Dornany à la tête de l'orchestre de Cleveland dans cette magnifique polonaise d'Eugène Onéguine de Piotr Tchaïkovski. On part en Écosse à la suite de Mendelssohn. Le deuxième mouvement de sa symphonie écossaise est joué par l'orchestre du Gewandhaus de Leipzig, celui qui fut son orchestre justement, dirigé par Andris Nelsons.

La procession de mariage norvégien composée par Frédéric Delius, avec à l'instant le philharmonique de Bergen dirigé par Sir Andrew Davis. Nous avons écouté l'écossaise de Mendelssohn juste avant, sa symphonie numéro 3, le deuxième mouvement, avec Andris Nelsons et l'orchestre du Gewandhaus de Leipzig. On va écouter un nocturne, on croit souvent que c'est Chopin l'inventeur du nocturne. Non, c'est John Field, c'est son nocturne numéro 10 que nous écoutons grâce à Benjamin Frith.

nocturne, c'est le murmure de l'âme. Et nous écoutions le nocturne numéro 10 pour piano, qui a été composé par John Field, dans l'interprétation du pianiste Benjamin Fries. Voici la Jupiter de Mozart, c'est-à-dire sa symphonie numéro 41, l'ultime symphonie du compositeur. Adam Fischer est à la tête de l'orchestre de chambre nationale danois dans le troisième mouvement.

En une poignée de semaines, Mozart compose trois symphonies, la 39, la 40 et la 41, l'ultime, la Jupiter, dont nous écoutions le troisième mouvement avec Adam Fischer et avec l'orchestre de chambre national danois. Place à la musique de chambre de Beethoven, son quatuor à cordes numéro 13, dont voici le quatrième mouvement avec le quatuor de Leipzig.

La grande élégance de la musique de Beethoven, c'était le quatrième mouvement de son quatuor à cordes numéro 13, interprété par le quatuor de Leipzig. Une musique de film tout de suite, le film Decision to Leave, musique composée par Jo Young-wook.

Femme fatale et double enquête. Decision to Live, c'est une sorte de film noir au goût de drame passionnel, revu et corrigé par le style de Park Chan-wook. Nous en écoutions la musique composée par Jo Yeong-wook. J'en profite pour vous redonner le thème du jour dans les heures légères, l'archéologie et la musique. 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
7: Excellent après-midi sur Radio Classique, il est précisément 16h. Un nouveau flash avec vous, Servane de Pastre.
8: Des ballons blancs lâchés au cimetière de Fleurance, dans le Gers, ainsi que des colombes. La cérémonie des obsèques de Liana s'est achevée il y a une demi-heure. Nous ne disons pas au revoir à un symbole, mais à une enfant de 11 ans et demi, a dit le maire de la ville. L'inhumation a lieu, elle, dans la plus stricte intimité. Le corps de la petite fille a été retrouvé la semaine dernière, provoquant une onde de choc. Le principal suspect avait été signalé à plusieurs reprises à la justice. L'émotion également à Paris, à la basilique Sainte-Clotilde, où ont eu lieu les obsèques de Bernadette Chirac. De nombreuses personnalités politiques y ont assisté, notamment la première dame Brigitte Macron, les anciens présidents François Hollande et Nicolas Sarkozy. La veuve de Jacques Chirac aura également droit à un hommage en Corrèze dimanche, région dans laquelle elle a occupé plusieurs mandats. Le parquet de Valence demande le renvoi de 11 personnes pour homicide dans l'affaire de Crépol. C'était en 2023. Un jeune homme, Thomas, avait été tué lors d'un bal. En tout, 14 hommes, certains mineurs, au moment des faits ont été mis en examen. Tous nient avoir porté le coup mortel. Le groupe Fibre Excellence, qui fabrique de la pâte à papier, pourra-t-il être sauvé? Son avenir est actuellement menacé. Une offre de reprise a été déposée. Elle ne présente pas le sérieux et les garanties financières nécessaires, dit l'entourage du ministre de l'Industrie. Le groupe emploie 670 salariés. Cette entreprise ne cherche pas de repreneurs, mais des actionnaires, et les candidats se bousculent. SpaceX est entré en bourse. Son PDG Elon Musk vient de l'acter et promet d'emmener des humains sur la planète Mars. L'objectif de l'opération, c'est de lever 75 milliards de dollars, soit trois fois plus que l'introduction la plus importante de l'histoire. Et c'est une nouvelle qui a fait plaisir aux places boursières. Justement, Donald Trump a annoncé cette nuit être proche d'un accord avec l'Iran. Le pays a intérêt à se ressaisir et vite, dit le président à l'instant. Téhéran n'a pas encore fait part de sa validation. Les États-Unis, qui accueillent avec le Canada et le Mexique la Coupe du Monde cette année. Le coup d'envoi a été donné hier soir à Mexico. Une édition très polémique pour son coût environnemental et les multiples difficultés auxquelles ont fait face certaines équipes, certains supporters et arbitres pour obtenir des visas et entrer aux États-Unis. Ce soir, le Canada reçoit la Bosnie-Herzégovine. Ce sera à 21h. La bourse de Paris, pour finir, le CAC 40 est en hausse de 1,47% à 8321 points. Il est 16h02 sur Radio Classique. On vous retrouve, Elodie Fondacci.
7: Merci Servane, à tout à l'heure 17h.
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L'ouverture des Vêpres siciliennes de Giuseppe Verdi sur Radio Classique avec Riccardo Muti et avec l'Orchestre Symphonique de Chicago. Place à Schumann, son concerto pour piano dont nous écouterons le deuxième mouvement. Life of Hans Ness est au piano et l'Orchestre Philharmonique de Berlin, dirigé par Maris Jansons, l'entoure.

Quelle douceur dans ce deuxième mouvement du concerto pour piano de Robert Schumann. C'était Life of Hans Ness qui nous l'interprétait, tandis que Maris Janssens à la baguette faisait vibrer l'orchestre philharmonique de Berlin. On écoute Schubert, sa première symphonie, donc voici le final. Lorin Mazel dirige l'orchestre symphonique de la radio bavaroise.

0: Des applaudissements pour le symphonique de la radio bavaroise et pour Laurine Mazel. À l'instant, c'était Schubert que nous écoutions. La symphonie numéro 1, le final. On marque une pause, il est 16h passé de 24 minutes. À suivre, Scott Joplin.
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The Easy Winners, un arrangement pour violon et piano fait par Perlman de ce joli thème de Scott Joplin, un air compte enregistrer deux excellents musiciens, Pierre Rivodic et Thomas Lefort, respectivement au piano et au violon. Et c'est un extrait de leur tout nouvel album paru chez Mirare que je vous proposais. Cet album s'appelle Couleurs des Amériques. C'est un véritable voyage, une traversée musicale du continent américain, des ports caribéens jusqu'aux plaines infinies du nord de l'Amérique, en passant par les saloons animés du Missouri ou même par Broadway. Ils ont enregistré tout un tas d'œuvres très différentes, de Piazzolla, de Scott Joplin, de Dvorak. Et si vous voulez vivre ce voyage en chair et en os jusqu'en Amérique, eh bien je vous conseille de vous rendre Salgavo demain soir, 13 juin, puisqu'ils seront en concert à 20h. On va écouter Maurice Ravel, Daphnis et Chloé, la danse générale. Voici Leonard Slatkin et le National de Lyon.

L'énergie tellurique de cette danse de Daphnis et Chloé de Maurice Ravel. Nous écoutions une merveilleuse version, celle de l'Orchestre National de Lyon qui était dirigée par Léonard Slatkin. Poulenc et Debussy, voici le programme de nos prochaines minutes sur Radio Classique. On commence avec la sonate pour violoncelle et piano de Francis Poulenc, jouée par Anne Gastinel et Claire Désert en duo.

Nicolas et Louganski dans la deuxième arabesque de Debussy. Nous avons écouté juste avant le premier mouvement de la sonate pour violoncelle et piano de Francis Poulenc avec Anne Gastinel et Claire Désert. Que diriez-vous à présent d'un petit extrait du Carmen de Georges Bizet, l'entracte arrangé pour flûte et harpe ?

Élégance, c'est un mot qui va très bien à ces deux musiciennes, Julia Turrell et Isabelle Moretti. C'est d'ailleurs le titre de leur tout nouvel album qui est paru fin mai chez Harmonia Mundi, un disque dans lequel les deux musiciennes mettent à l'honneur les musiques françaises pour flûte et harpe, Fauré ou bien Debussy ou encore Jean Cras, et puis bien sûr cet entracte de Carmen que nous écoutions à l'instant. Sibelius tout de suite, sa symphonie numéro 3. Je vous propose Paavo Järvi et l'Orchestre de Paris dans le deuxième mouvement.

0: sombre et poignante, la musique de Jean Sibelius. C'était le deuxième mouvement de sa symphonie numéro 3 que nous écoutions. Paavo Järvi dirigeait l'orchestre de Paris. Voilà, il est 16h56, dans quelques minutes, eh bien, nous déclinons notre thème du jour, donc la musique et l'archéologie, la musique et les vestiges du passé, qui ont peut-être inspiré, pourquoi pas, certains compositeurs.
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0: 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Très bonne journée à tous. Il est 17h sur Radio Classique. Et nous faisons le point sur l'actualité avec Servane de Pastre.
12: Le parquet de Valence demande le renvoi de 11 suspects sur 14 pour homicide dans l'affaire de Crépol. C'était en 2023. Un jeune homme, Thomas, avait été tué lors d'un bal. Une bagarre avait éclaté. 4 personnes ont été blessées. Les suspects nient tous avoir porté le coup mortel. Les obsèques de Bernadette Chirac se sont achevées en la basilique Sainte-Clotilde à Paris. De nombreuses personnalités politiques y ont assisté. Parmi elles, la première dame, Brigitte Macron, ou encore les anciens présidents, François Hollande et Nicolas Sarkozy. Un hommage sera rendu à la veuve de Jacques Chirac en Corrèze ce dimanche, région dans laquelle elle a occupé plusieurs mandats. L'émotion à Florence, dans le Gers également, des centaines de personnes ont assisté aux obsèques de Liana en début d'après-midi. Le corps de la petite fille de 11 ans a été retrouvé la semaine dernière, créant une onde de choc. Le principal suspect avait été signalé à plusieurs reprises à la justice. 5 ans de prison, dont 3 fermes, ont été requis contre Gaël Perdriau, l'ancien maire de Saint-Étienne, comparé en appel pour une affaire de chantage à la sextape. L'ancien édile nie toute implication dans ce dossier révélé il y a 4 ans par le journal Mediapart. Emmanuel Macron recevra Giorgia Meloni le 25 juin prochain à Antibes, dans le sud de la France, pour un sommet bilatéral, le premier depuis l'entrée en fonction de la première ministre italienne en 2022. La défense, le spatial et les énergies devraient faire partie des sujets abordés. Les États-Unis affirment que l'Iran a accepté de démanteler son programme nucléaire. Il faut que les dirigeants se ressaisissent, dit Donald Trump. Cette nuit, le président américain a fait état d'un accord en passe d'être signé, peut-être ce week-end, a-t-il dit. Une agence de presse iranienne avait laissé entendre que le texte prévoyait notamment l'ouverture de discussions de 2 mois sur le nucléaire ou encore le déblocage de 24 milliards de dollars d'actifs iraniens. C'est sans rapport avec la réalité, a réagi Donald Trump. Et puis cette affaire emblématique de la 5e République, vieille de 47 ans et sur laquelle la justice va à nouveau se pencher. La mort de Robert Boulin, ministre du Travail dans le gouvernement de Raymond Barre. Souvenez-vous, son corps avait été retrouvé dans un étang de Rambouillet en 1979. La justice avait conclu à un suicide quand sa famille, elle, privilégiait la piste d'un assassinat politique. C'est le pôle Cold Case du tribunal judiciaire de Nanterre qui va instruire le dossier. Et puis la bourse de Paris, pour finir, le CAC 40 est en hausse de 1,36% à 8311 points. Il est 17h02 sur Radio Classique. On vous retrouve, Elodie Fondacci.
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12: Bien sûr que non.
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11: Nous sommes donc le 12 juin et aujourd'hui commencent les Journées européennes de l'archéologie qui invitent le grand public à explorer le passé du plus ancien au plus récent. 3 jours, plus de 1000 événements partout en France, des chantiers de fouilles d'ordinaire inaccessibles au public ouverts, des laboratoires exceptionnellement visitables, des expositions, des conférences. Ces journées sont une occasion unique de découvrir l'archéologie. Voici une profession qui fascine, l'archéologie. Sonder les vestiges du passé, écouter les échos des civilisations perdus, retrouver des trésors oubliés ou des tombeaux inviolés, c'est évidemment un rêve d'enfant, toujours une aventure, d'autant plus que certaines découvertes peuvent et viennent d'ailleurs régulièrement bouleverser notre conception de certaines périodes historiques. Et bien cette discipline, l'archéologie, a fasciné aussi certains compositeurs, d'autant plus que nombre d'entre eux ont été contemporains du moment où l'archéologie s'est véritablement constituée en science. Alors je vous propose, comme émission aujourd'hui, l'archéologie et la musique. Nous partons pour une grande chasse au trésor.

C'est Denise qui nous a demandé si nous pouvions partir sur Radio Classique sur les traces des dinosaures, puisque nous explorons aujourd'hui le passé. Alors, nous avons écouté la musique de Jurassic Park de John Williams, composée donc pour le film de Spielberg. Alors quand même, je tiens à préciser que la paléontologie et l'archéologie sont des disciplines qui s'appuient toutes deux sur les fouilles, bien sûr, et l'examen d'objets qui témoignent de la vie du passé. Mais le paléontologue se consacre aux fossiles des êtres vivants, alors que l'archéologue sur les objets qui témoignent d'une activité humaine. Alors d'ailleurs, si dans le cadre des journées européennes de l'archéologie, vous vous intéressez précisément à la préhistoire, sachez que à Niederhausbergen, dans le Grand Est, on peut voir des vestiges d'occupation du néolithique, à Vitry-sur-Seine, un site préhistorique ouvert au public, à Saint-Germain-en-Laye, le musée d'archéologie, il y aura des ateliers pour enfants sur les animaux de la préhistoire, car évidemment, au cours de ces journées, il y a beaucoup d'ateliers pour les plus jeunes. Alors à propos d'animaux, qui a su faire s'entrechoquer des os de fossiles en musique classique? Eh bien, c'est Camille Saint-Saëns.

L'œuvre pleine d'humour de Camille Saint-Saëns, Le carnaval des animaux et cette pièce fossile où les eaux s'entrechoquent grâce au xylophone. Nous écoutions Hélène Mercier, Louis Lortie, Néeme Yervi et l'Orchestre Philharmonique de Bergen. Merci pour vos messages sur radioclassique.fr. Celui de Sabine nous propose d'évoquer le passé archéologique de l'Italie avec l'œuvre de Respighi, Les Pins de Rome. Voici sa dernière partie, Les Pins de la Villa Appia.

On croirait voir les Romains passer sur la voie Appia, la Via Appia. Nous écoutions donc cette suite de Torino Respighi, Les Pins de Rome à l'instant, à la demande de Sabine. Et c'est Lorine Mazel qui dirigeait le Philharmonique de Pittsburgh. On va tout de suite écouter Maurice Ravel, son menuet antique. Ravel qui s'inspire aussi de l'Antiquité, l'Antiquité idéalisée bien sûr, pour sa clarté, pour son élégance, pour ses proportions.

0: Plusieurs œuvres de Ravel évoquent l'Antiquité. Daphnis et Chloé, bien sûr, et puis ce monument antique, une antiquité rêvée. Clément Lefebvre était au piano dans cette pièce absolument ravissante. 17h24, on marque une pause. Nous attendons évidemment vos idées sur ce thème, la musique et l'archéologie.
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12: Pour nous écrire, radioclassique.fr. Il y a un petit onglet, cliquez dessus, écrire à votre animateur. Après la pub, on part en Égypte sur Radio Classique.
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Nous écoutions la danse des pyramides de Leroy Anderson avec Paul Mann et avec l'orchestre symphonique de Melbourne. Un message de Bertrand. Quitte à explorer des ruines mystérieuses, nous écrivez-vous, cher Bertrand, pourrions-nous visiter le vieux château de Modeste Moussorgski ?

Gustavo Dudamel et l'Orchestre Philharmonique de Vienne dans le Vieux Château, un extrait des tableaux d'une exposition de Modeste Moussorski, un extrait particulièrement mystérieux. Alors, nous allons tout de suite partir à Troyes avec Hector Berlioz qui a écrit Les Troyens, un opéra monumental qui est inspiré de l'Énéide de Virgile et qui raconte la chute de Troyes. Voici David Zinman et le Symphonique de Baltimore.

tout à l'heure, nous avons visité les ruines d'Athènes avec Beethoven. Eh bien, à l'instant, les ruines de Troie avec les Troyens. D'Hector Berlioz, David Zinman dirigeait l'Orchestre Symphonique de Baltimore. Un message de Lucien, probablement enhardi par notre émission de mardi sur la musique et les jeux vidéo. Vous nous proposez quelque chose qui s'appelle Uncharted. C'est un jeu où l'on suit un passionné d'archéologie en quête de trésors dans des mondes souvent mythiques. Voici cette musique de Greg Edmondson, jouée par Andrew Skitt et le Philharmonique de Londres.

Nous écoutions donc la musique d'Uncharted, le jeu vidéo, musique composée par Greg Edmondson. Merci Karine d'avoir pensé à Agatha Christie. C'est vrai qu'Agatha Christie épouse, alors qu'elle a une cinquantaine d'années, un jeune archéologue qu'elle va suivre sur des fouilles en Syrie, en Irak, en Égypte. Et c'est une expérience qui va énormément la marquer. Cela la fascine d'exhumer des objets de 4000 ans d'âge. Et ses techniques de recherche archéologique vont probablement inspirer son travail. En plus, elle va situer bon nombre de ses intrigues autour justement du Nil. La musique demeure sur le Nil de Nino Rota, nous l'écoutons.

Nous écoutions la musique de Mort sur le Nil, composée par Nino Rota. Et on va tout de suite aller explorer, tenter de retrouver, en tout cas, l'Atlantide, cette île remplie de merveilles et de mystères qui aurait été engloutie. Voici tout de suite Manuel Defaya, le cœur final de l'Atlantide.

Qu'il est beau ce cœur final de l'Atlantide de Manuel de Falla. Nous écoutions l'Orchestre National des Jeunes d'Espagne à l'instant. Alors merci Anne pour votre message. Le thème de l'archéologie vous fait penser à Lara Croft. Eh bien voici la musique composée par Nathan McCree pour Tomb Raider.

0: Pour évoquer Lara Croft, la célèbre pilleuse de tombes, nous écoutions donc la musique composée par Nathan McCree pour The Tomb Raider. Voilà, et bien c'en est fini avec cette émission sur l'archéologie et la musique. Nous vous rappelons donc ces journées européennes de l'archéologie qui ont lieu à partir d'aujourd'hui et jusqu'à dimanche un peu partout en France. Je remercie infiniment Charlotte Thoreau-Lassalle qui était aux manettes et puis notre programmateur Clément Serrano qui est expert en fouilles, plutôt fouilles de discothèque quant à lui. Sachez que pour les Journées européennes de l'archéologie, la thématique principale, eh bien, ce sont les Gaulois partout à Tis, ces Celtes dont la prospérité économique a attisé la convoitise de Rome. On croit les connaître, mais les connaît-on si bien? C'est toute la question.
1: Je vous signale que nous sommes là et que nous avons de la potion magique.
2: Palidon.
3: Engagez-vous, qu'il disait. Engagez-vous.

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17: Bon début de soirée à tous, il est 18h, passé de 18 secondes sur Radio Classique. Un nouveau flash avec Servane de Pastre.
18: Un accord avec les États-Unis n'a jamais été aussi proche, dit le gouvernement iranien. Un texte pourrait être signé dans le week-end, avait annoncé cette nuit le président américain Donald Trump, qui a par ailleurs critiqué la diffusion de versions de cet accord qui n'ont, je cite, rien à voir avec la réalité. Tous les détails seront communiqués au public en temps voulu, dit Téhéran. Conséquence de cette nouvelle, les marchés sont quelque peu rassurés. Le prix du pétrole a baissé de 5%. Wall Street, qui a vu également l'introduction d'une nouvelle entreprise entreprise. Aujourd'hui, SpaceX, son action démarre à $150. L'objectif de l'opération, c'est de lever $75 milliards, soit 3 fois plus que l'introduction la plus importante de l'histoire. La Russie dénonce les frappes de drones ukrainiens qui se sont intensifiées ces derniers mois. Elles visent à semer la division au sein de la société, dit Vladimir Poutine, et à endommager l'économie. Mais ils n'y parviendront pas, assure le président russe. Il appelle à renforcer le système de défense aérienne. En France, c'est une affaire qui a secoué jusqu'au plus haut degré de l'État la mort de Liana. Les obsèques de la petite fille ont eu lieu en début d'après-midi à Fleurance, dans le Gers. Nous ne disons pas au revoir à un symbole, mais à une enfant de 11 ans et demi, a rappelé le maire de la ville. L'émotion aussi à Paris, en la basilique Sainte-Clotilde, dans laquelle se sont tenues les obsèques de l'ancienne première dame, Bernadette Chirac. Un hommage lui sera rendu dimanche en Corrèze, où elle a occupé plusieurs mandats. La chaleur fera son grand retour la semaine prochaine avec des températures qui dépasseront les 30 degrés. La température des eaux fluviales et des rivières risque donc, elle aussi, d'augmenter. En conséquence, EDF dit envisager d'abaisser la production d'électricité dans son parc nucléaire, et ce pour des raisons environnementales. Ces centrales demandent une quantité importante d'eau pour refroidir les réacteurs, au risque de réchauffer encore un peu plus les cours d'eau à côté desquels elles sont implantées. Il devait revenir ce soir à Rome après un voyage de plusieurs jours en Espagne. Le pape Léon XIV y restera un peu plus longtemps, forcé de retarder son départ. Un problème technique a été détecté sur son avion. Cette journée était consacrée aux questions migratoires. L'intégration est un chemin réciproque que doivent emprunter les sociétés et les migrants, a-t-il déclaré à la foule. La bourse de Paris, pour finir, le CAC 40 clôt ce soir en hausse de 1,83% à 8 350 points. Il est 18h02 sur Radio Classique et c'est l'heure d'Inspiration Classique.
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15: Bonsoir à tous. Se dirige-t-on vers la fin de la guerre entre l'Iran et les États-Unis? Un accord sur un texte de paix a été atteint entre les deux pays, annonce le Premier ministre pakistanais ce soir. Le Pakistan joue les médiateurs dans ce conflit. Le Premier ministre dit être en train de travailler avec les deux parties pour finaliser les étapes suivantes. Un texte pourrait être signé dans le week-end, avait annoncé cette nuit le président américain. Tous les détails seront communiqués au public en temps voulu, a dit de son côté Téhéran. Les États-Unis où SpaceX a fait une entrée en bourse fracassante aujourd'hui et sa cotation ne cesse d'augmenter. Elle a déjà pris plus de 20% par rapport au prix initial. Conséquence, son PDG Elon Musk a vu sa fortune dépasser aujourd'hui le seuil symbolique de 1000 milliards de dollars, selon l'agence Bloomberg. Initialement mis en cause pour meurtre, le policier à l'origine du tir qui a tué Naël Merzouk en 2023 avait demandé la requalification des faits en violence ayant entraîné la mort sans l'intention de la donner. Requalification annulée ce matin par la Cour de cassation. L'affaire est donc renvoyée devant la Cour d'appel de Versailles. La justice pointée du doigt depuis 10 jours dans l'affaire de la petite Liana. Le corps de cette petite fille de 11 ans a été retrouvé la semaine dernière dans sa ville de Fleurance, dans le Gers. Ses obsèques se sont déroulées en début d'après-midi. Des centaines de personnes lui ont rendu un dernier hommage. Le principal suspect avait été signalé à plusieurs reprises aux autorités. Emmanuel Macron recevra Giorgia Meloni le 25 juin prochain à Antibes, dans le sud de la France, pour un sommet bilatéral, le premier depuis l'entrée en fonction de la première ministre italienne en 2022. La défense, le spatial et les énergies devraient faire partie des sujets abordés. Le pape Léon XIV quittera finalement bien les Canaries ce soir dans un avion mis à disposition par le roi d'Espagne. Le sien est resté à terre après une panne. Léon XIV termine aujourd'hui un voyage de plusieurs jours qu'il a mené à Madrid, à Barcelone et aux Canaries. Il était un peintre de la couleur, très connu pour ses représentations de piscines turquoises. Le Britannique David Hockney est mort, il avait 88 ans. Figure majeure de la peinture contemporaine, il avait fait l'objet d'une rétrospective exceptionnelle. L'année dernière, c'était à la Fondation Louis Vuitton à Paris. Et puis, deuxième jour de la Coupe du Monde en Amérique. Avec un match ce soir, le Canada reçoit la Bosnie-Herzégovine. Coup d'envoi à 21h. Il est 19h02 sur Radio Classique. Et dans un instant, c'est Horizon.
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0: C'est à une véritable légende du violon que la Fondation Louis Vuitton avait donné carte blanche en mai dernier, le temps de 3 concerts. Guidon Kremer avait choisi de les partager avec ses fidèles complices de la Kremerata Baltica autour de programmes éclectiques, colorés, hors des sentiers battus, de Bach à Piazzolla. Nous en vivrons les moments forts demain soir sur Radio Classique.
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10: Bonsoir à tous. Une ode à l'univers fantastique. Tel est l'esprit de ce nouveau projet de la Belle Saison, de sa première académie réunissant de jeunes musiciens engagés dans un processus de création avec le compositeur Corentin Apparaï et l'auteur, chanteur et conteur Yanowski. Un projet dont on découvrira l'aboutissement le 29 juin au Théâtre des Bouffes du Nord, à savoir un conte fantastique intitulé La Louve. Nous en parlerons ce soir avec Corentin Apparaï, son compositeur donc, et deux des jeunes membres de l'Académie de la Belle Saison. Avant cela, jetons un coup d'œil comme chaque soir sur les autres temps forts de l'actualité musicale. Ils s'appellent Piatti, King George, Gibson et de Kermadec Bless. Ils ont plus de 300 ans et sont désormais les nouveaux compagnons du Quatuor Ébène. 4 Stradivarius qui ont donc été confiés aux musiciens du Quatuor par la Beers International Violin Society. Une mission passionnante et inspirante nous attend. On confie les 4 musiciens si enthousiastes à l'idée de s'approprier de tels joyaux et de tenter, nous disent-ils, d'atteindre l'inaccessible. Autre quatuor, mais composé ici d'un violon, d'un alto, d'un violoncelle et d'une contrebasse, c'est le Page Blanche Quartet, formation assez inédite dans le monde classique, qui revisite des standards du répertoire symphonique, du jazz ou de la musique contemporaine. Il réunit quatre musiciens issus de l'Orchestre de Paris, désireux donc de vivre d'autres aventures, de faire quelques pas de côté. Ils s'associeront même au percussionniste vénézuélien Vitier Vivas pour un concert qui s'annonce haut en couleur mercredi soir à la Marbrerie de Montreuil. Un programme de transcription placé sous le signe de la danse, de Rameau à Piazzolla, en passant par Mendelssohn, Debussy, Ravel, Granados, Prokofiev ou encore Bill Evans. Le festival Les Moments Musicaux de Gerberoy fêtera ses 20 ans cette année. Un festival qui a pour cadre enchanteur l'un des plus beaux villages de France. Rendez-vous du 19 au 21 juin avec la pianiste Elisabeth Leonskaya, la comédienne Julie Depardieu, la flûtiste Juliette Hurel, la guitariste Gaëlle Solal, le baryton Samuel Hasselhorn ou encore le trio Sora. Invité de Philippe Cassard, le nouveau directeur artistique du festival.

0: Anne Sylvia, Lied de Franz Schubert, chanté par Samuel Hasselhorn, avec ici Amiel Bouchakevitz au piano. Samuel Hasselhorn qui sera accompagné par un autre amoureux de Schubert, le pianiste Philippe Cassard, le 21 juin à Gerberoy. Ils donneront le voyage d'hiver de Schubert, et cela dans le cadre des moments musicaux de Gerberoy, qui fêteront cette année leurs 20 ans, et ce sera du 19 au 21 juin.
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0: Histoire fantastique au pluriel, ainsi s'intitule la toute première création de l'Académie de la Belle Saison, création à découvrir le 29 juin au Théâtre des Bouffes du Nord. Un conte musical en deux volets associant le masque de la mort rouge d'André Caplet, inspiré par Edgar Allan Poe, et puis une création du compositeur Corentin Apparahi sur un texte de Yanofsky. Corentin Apparahi qui est avec nous ce soir en compagnie de deux des interprètes de ce spectacle, le violoniste Oscar Hatzfeld et l'altiste Iris de Souza. Bonsoir à tous les trois.
2: Bonsoir.
3: Bonsoir. Bonsoir.
0: Alors, ce conte musical, c'est l'aboutissement d'un long processus de création que l'on va évoquer, ponctué de résidences de travail avec les jeunes interprètes de l'Académie de la Belle Saison. Cela a commencé il y a plus d'un an avec la sélection des musiciens. Être associé à une telle aventure collective pour un compositeur, j'imagine que c'est quelque chose d'assez unique et de particulièrement exaltant.
2: Oui, oui, c'est génial, et d'autant plus de composer la musique d'un conte, donc de partir d'un texte. C'est très très intéressant parce que avec Yanofsky, on a travaillé de la manière la plus organique possible, c'est-à-dire que pendant qu'il écrivait, j'essayais déjà de lui envoyer des petites bouts de musique, puis ensuite il m'a envoyé le texte. En lisant le texte, ça m'a donné des envies d'un effectif, des idées de thème, etc. Puis ensuite, on avait cette grosse masse à travailler tous ensemble avec les musiciens. Donc c'est un processus qui est très long, mais qui est passionnant et qui, à la fin, aboutit sur un projet vraiment assez unique.
0: Qu'est-ce qui vous a motivé, Iris de Souza et Oscar Hatzfeld, à intégrer cette académie, à se lancer dans cette aventure? Puisque j'imagine, quand vous avez intégré l'académie, c'était pour ce projet.
4: Je pense que c'est une des premières académies en musique de chambre, particulièrement. Donc c'est une formation que j'apprécie. Le fait d'être dans une petite troupe, donc c'est vraiment cet aspect-là qui m'a motivé le plus. Du coup, je sentais que je pouvais apporter mon regard aussi sur ce qui se passait, puisqu'on joue tous ensemble en petite troupe, on a l'espace de s'exprimer. Et puis, le fait de faire une création, c'est aussi quelque chose qui motivait. À l'Alto, dans nos études, on a beaucoup de répertoires contemporains, de créations qui sont mises en pratique. Donc, ça rejoignait un peu mon parcours au niveau de l'Alto, et j'étais très contente de pouvoir travailler à la fois avec les compositeurs, les autres musiciens.
0: Et pour vous, Oscar ?
3: Je partage un peu la vie d'Iris, et puis l'une des choses qui m'a vraiment motivé, c'était le fait de pouvoir partager aussi la scène avec un dramaturge, ce qui n'a jamais été le cas auparavant, moi, dans mes expériences musicales.
0: Vous êtes très jeune, hein ?
3: Oui,
0: aussi. Mais c'est au début de vos expériences musicales.
3: Mais je n'avais... Enfin, c'est génial comme ouais. projet de pouvoir travailler avec un compositeur et avec un dramaturge, de vraiment mettre la musique au service du texte et inversement. Donc c'est une belle expérience.
0: Ben, on va évoquer justement cette expérience. Un petit mot pour commencer peut-être sur le fantastique, hein, puisque c'est la thématique, hein, de ce spectacle. Jouer de la musique fantastique, c'est susciter des émotions, susciter l'angoisse, la peur aussi. C'est quelque chose de très inspirant pour un musicien.
3: Ce qui est génial dans la musique fantastique et dans celle de Corentin, par exemple, c'est on est tout de suite dans l'ambiance. C'est très parlant, ça représente vraiment une atmosphère très vite. Et il y a aussi des sortes de leitmotifs dans le thème de la Louve. C'est très bien écrit et ça parle tout de suite. Donc ça permet au public, je pense, et nous, aux musiciens aussi, de raccrocher tout de suite et d'être plongé dans une ambiance vraiment.
4: Je pense que c'est aussi une recherche de sonorité particulière qui nous change du classique, de certaines formes plus traditionnelles qu'on connaît mieux. Et du coup, je trouve ça aussi intéressant dans la recherche de l'instrument, des accords, de tout cet univers-là.
2: Et la littérature fantastique, elle est très symbolique, donc elle vient remuer des choses de l'inconscient et très profondes, mais elle doit avant tout parler aux tripes. C'est pour ça qu'il y a des images souvent très marquées, des monstres, des choses qui sont très très très fortes, et donc musicalement ça donne envie d'aller de faire des choix assez radicaux et d'aller explorer des choses très impactantes. C'est pour ça, je pense, que c'était assez parlant pour les musiciens aussi, c'est qu'on est tout de suite confronté à des images très vivaces.
0: Et pourquoi le choix de cette œuvre d'André Caplet pour ouvrir ce spectacle, Le Masque de la Mort Rouge, Corentin Paradis?
2: C'était un choix de la Belle Saison, en fait, où ils avaient remarqué qu'il y avait eu une tradition de contes fantastiques dans la musique classique, et qu'il y avait eu après un petit creux, et que c'était un peu tombé en désuétude. Et donc, leur idée, c'était de construire un programme avec Le Masque de la Mort Rouge et une création d'aujourd'hui fantastique pour faire un peu ce pont et continuer cette grande tradition.

0: Un extrait du Masque de la Mort Rouge d'André Caplet dans la version de la harpiste Marie-Claire Jamet avec le quatuor Rosamund, une œuvre qui sera jouée le 29 juin au Théâtre des Bouffes du Nord à Paris par les musiciens de l'Académie de la Belle Saison, parmi eux Oscar Hatzfeld et Iris de Souza qui sont avec nous ce soir en compagnie du compositeur Corentin Apparaillé. Alors Corentin Apparaillé, on vous a confié la composition d'un autre conte qui sera créé ce même soir, qui se veut être une réponse, une suite à l'œuvre d'André Caplet.
1: Oui, c'est ça. C'est vraiment d'avoir le fil rouge du fantastique. Après, il y a cette idée, forcément, quand on parle de fantastique, de la mort pas très loin qui rôde, de quelque chose d'assez archétypal, assez sulfureux aussi, et puis un petit peu dérangeant. On va brouiller un petit peu les frontières entre qu'est-ce qui est réel, qu'est-ce qui est fantasmé, etc. Donc la manière de traiter l'histoire est un petit peu similaire, mais après on est parti dans complètement un autre univers.
0: Oui, c'est Yanofsky, dont on connaît la passion pour l'univers fantastique, qui a écrit ce texte et qui le dira. Donc, le Masque de la Mort Rouge, on est dans un bal masqué, et votre conte, Corentin Apparaillé, La Louve, on est dans la forêt.
1: Oui, c'est ça, là on est dans la forêt, il y a la pleine lune, il y a un grand domaine familial. En fait, c'est l'histoire d'un jeune chef de chœur qui un matin reçoit une lettre l'informant que son père est décédé et qu'il a hérité du grand domaine familial. Et donc, c'est un peu un ressurgissement de son passé, parce qu'il n'avait plus beaucoup de contact avec sa famille, et en se rendant aux funérailles et dans ce domaine-là, il va commencer à arpenter un petit peu les lieux, et un soir il va se perdre dans la forêt et tomber sur une louve blanche, et cette louve va petit à petit complètement l'obséder. On est vraiment dans cette ambiance assez gothique, très fantastique, qui était un vrai plaisir à mettre en musique.
0: Et un effectif qui est le même que celui d'André Caplet, c'est-à-dire harpe et cordes.
1: On a la harpe et les cordes, donc ça c'est vraiment le cœur central. Et ensuite, moi j'ai eu la chance d'avoir la liberté de m'amuser avec l'effectif, donc j'ai ajouté à cette formation un basson parce que je voulais un instrument particulier pour incarner la louve. Et le basson a ça de génial, que moi j'adore en plus cet instrument, mais qui peut être très voilé, très beau, très doux, et en même temps il a ce côté guttural, assez tellurique et sauvage, qui pouvait bien représenter toutes les facettes de cet animal. Ensuite, il y a la trompette aussi, qui me permet d'incarner plutôt le destin. Moi, j'aime bien dans les contes quand il y a un instrument qui surplombe un peu le récit et qui annonce un peu l'orage à venir. Et des percussions, parce que bon, ça c'est génial pour plonger l'auditeur dans une ambiance. J'ai choisi essentiellement des peaux pour le côté justement animal, et des percussions métalliques pour ce côté un petit peu lugubre. Et donc c'est ça l'effectif. 8 musiciens. Quatuor, harpe, basson, trompette, percussion.
0: Voilà, et parmi ces musiciens, Oscar Hatzfeld et Iris de Souza. Alors, vous nous disiez tout à l'heure, Oscar, qu'apparemment, il y a des leitmotifs dans cette partition. Comment décririez-vous le langage de Corentin Apparaillé dans cette œuvre, La Louve? Quel est votre rôle, peut-être, à chacun? Le rôle de l'alto, le rôle Iris, le rôle du violon, Oscar?
2: Alors, à l'alto, il y a vraiment le quatuor. Donc, à la fois, on va créer des nappes sonores, on va poser des ambiances. Quelquefois, j'ai le beau rôle, j'ai eu quelques thèmes quand même, merci Corentin. mais c'est vrai que dans les cordes, on va créer l'ambiance et donner des sonorités particulières pour le récit. Et en même temps, on va avoir des phrases de thématiques, des leitmotifs. Donc il y a cette ambivalence que j'aime bien à l'alto et qui est bien mise en musique par Corentin.
3: Oui, je rejoins complètement Iris. On a plusieurs rôles, à la fois d'avoir une masse sonore en dessous, d'accompagnement des fois, et puis des fois aussi des thèmes.
0: Vous avez bénéficié de deux résidences pour monter ce conte musical. Comment s'est passé le travail? Comment vous êtes-vous approprié cette musique? Et comment avez-vous dialogué avec le compositeur? C'est une chance incroyable pour des interprètes d'avoir autant de temps pour monter une œuvre aux côtés des créateurs, l'auteur du livret et le compositeur, Iris.
2: Pendant la première résidence, on était vraiment dans un travail de recherche ensemble. Donc Corentin nous avait déjà envoyé les partitions, mais il restait encore des choses à peaufiner, et c'est vraiment du travail en direct qu'on a fait avec et Corentin et Yanofsky. Et la deuxième résidence, on est allé en plus en détail par rapport au conte, donc ça a vraiment pris forme. À la fin, on a fait un concert de restitution, donc on avait vraiment achevé la fin de ces deux résidences. Ça nous a permis donner une œuvre complète.
1: C'était tout un casting aussi pour recruter les musiciens que vous avez devant vous, où en fait on a fait toute une sélection avec la Belle Saison pour arriver à monter une équipe qui a ça d'original, qui a des personnalités très différentes, avec voilà des introvertis, des extravertis, des jeunes, des moins jeunes, des gens de beaucoup de villes différentes, etc. L'objectif un peu des résidences, c'était de trouver l'alchimie, de voir comment l'énergie allait circuler, etc. Et on est assez content parce qu'on a l'impression d'avoir vraiment créé une ambiance de troupe et où chaque personne, avec son propre caractère, venait mettre son étincelle pour faire que ça fonctionne.
0: Voilà, on découvrira donc le résultat de tout ce travail le 29 juin au Théâtre des Bouffes du Nord, cette création mondiale de La Louve, de Yanowski et Corentin Apparaï. En attendant, je vous propose d'écouter une autre musique de Corentin Apparaï, Amor Fati, une odyssée pour violoncelle et piano. C'est une œuvre que vous avez composée récemment?
1: Oui, pour Jordan Costard, en fait, qui montait tout un spectacle autour de Titus et Bérénice de Jean Racine. Et donc, il jouait la sonate, grande sonate dramatique de Rita Stroll. Il voulait une pièce un peu en contrepoint. En tant que compositeur, on a toujours besoin d'avoir quelque chose qui nous fait vibrer pour se lancer dans la musique. Donc je cherchais un peu un angle et dans la biographie de Titus, j'ai trouvé cette phrase qui était je ne regrette qu'une seule chose. Et en fait, il est mort juste après, donc on n'a jamais su de quoi il parlait. Et du coup, là, j'ai trouvé mon réceptacle pour créer cette pièce, donc pour violoncelle et piano, qui est vraiment dans une ambiance péplum avec, on voit la romantique, les déserts, etc. Donc c'était une super expérience.

0: Un extrait d'Amor Fati, Odyssée pour violoncelle et piano de Corentin Apparahi, avec Jordan Costard au violoncelle et Gabriel Durlia au piano. Et nous sommes toujours ce soir sur Radio Classique en compagnie de Corentin Apparahi, du violoniste Oscar Ratzfeld et de l'altiste Iris de Souza, qui seront le 29 juin sur la scène des Bouffes du Nord pour la création de ce conte musical de Corentin Apparahi. Est-ce que la dimension narrative est particulièrement importante dans votre démarche de compositeur? Vous êtes, puisque vous écrivez aussi de la musique de film, vous aimez cela, d'avoir un support
1: Oui, c'est vrai que j'ai toujours à cœur que ce soit très visuel, même quand j'écris pour une sonate pour piano et violoncelle, comme on vient d'entendre. J'aime bien que ça évoque tout de suite des images, etc. Donc je pense que j'ai un langage qui se prête à ça. Après, le support est pas forcément nécessaire. Là, c'était vraiment la composition de la Louve, très proche de la musique de film, parce qu'on a vraiment, c'est comme si on avait composé sur un scénario. Et avec Yanofsky, on a fait tout un tas de recherches, justement, sur les ambiances, les décors et ce qu'on voulait raconter. Donc, la narration, moi, j'aime beaucoup, parce que je trouve ça très très chouette, mais c'est partagé justement avec ce que j'aime dans le fantastique, c'est que c'est il y a une profondeur thématique, etc., mais qui est habillée dans un récit qu'on peut dire assez simple et impactant. Et j'aime bien musicalement aussi, quand j'écris, tout ce qu'on peut mettre d'orfèvrerie d'écriture, le mettre quand même au service de l'émotion et d'un récit et d'un fil rouge.
0: Et quels sont les principaux interprètes pour qui vous avez écrit ou pour qui vous écrivez en ce moment?
1: Oui, j'écris du coup mon premier concerto pour Julien Martineau, qu'on va peut-être entendre tout à l'heure.
0: Mandoliniste, oui, tout à l'heure. Concerto pour mandoline, alors.
1: Oui, exactement. Ensuite, j'ai écrit récemment pour Valentine Michaud et Gabriel Michaud. Et là, j'ai un projet pour Hélène Escriva, de concerto pour euphonium et orchestre.
0: Et on joue votre musique jusqu'à New York. Vous avez donné, il y a quelques mois, un concert assez spécial associant littérature, performance et musique à New York.
1: Oui, c'était le Mike White, donc, qui est le réalisateur et le créateur de la série White Lotus. Past Life, c'est le nom du livre qu'il a écrit. Et en fait, le livre est inédit, il n'est pas encore sorti. Et j'ai composé la musique de ce livre, et le livre a été lu donc dans un club à New York, lors d'une soirée, par Sawyer Spielberg, donc le fils de Steven Spielberg, et une actrice, Anne-Sophie de Villeroy. Donc j'ai mis ce livre en musique, ça a été joué par Héloïse Pio, qui est une pianiste fondatrice de la maison School of Music à New York. Donc ça, c'était une sacrée expérience.
0: Iris de Souza et Oscar Ratzfeld, quels seront vos projets après cette académie de la belle saison, après cette création?
2: Et moi, je suis en master, donc je vais finir mon master au CNSM de Paris. C'est mes projets principaux. Après, j'aimerais bien continuer la musique de chambre, justement.

0: Parce que c'est vraiment une formation qui me plaît principalement, et puis de l'orchestre, enfin j'aime bien cet aspect polymorphe, on va dire, que je peux avoir avec l'alto.
1: Et pour vous, Oscar, vous êtes encore étudiant, hein ?
2: Également, on est dans la même année au CNSM avec Iris, donc plus qu'un an, et puis après nous serons livrés à la nature.
1: Et pareil, puis, c'est l'orchestre, la musique de chambre.
2: L'orchestre et la musique de chambre, c'est ça. Là, j'ai commencé du trio cette année, donc essayer d'avoir des concerts, pourquoi pas passer des concours aussi, continuer de faire des académies de musique de chambre et autres aussi.
3: Puis voilà. Il y aura aussi des concerts de la Louve, puisque l'idée de la belle saison, c'est aussi de diffuser le programme dans diverses salles partenaires en France.
1: Et que vous a apporté cette expérience de l'académie de...
0: Bah, avant tout, c'est une expérience humaine. Enfin, on a de la chance en musique parce que c'est souvent des expériences humaines. J'ai beaucoup aimé pouvoir travailler en musique de chambre. Le fait que le quatuor soit pas un quatuor constitué aussi était très intéressant pour nous parce que on a dû matcher toutes les personnalités et du quatuor et du basson, de la trompette.
1: Donc, des personnalités contrastées, hein, comme contrastées. Le disait Corentin Paradis.
0: Et puis, travailler au plus proche du compositeur, c'était assez passionnant.
2: Moi, je rejoins complètement Iris. C'est une aventure humaine avant tout, et on se connaissait pas tous, mais je pense qu'on arrivait chacun avec des connaissances et des amis quand même dans le groupe, et donc c'était génial de pouvoir tous travailler ensemble, de se faire connaissance, de lier des liens, et puis de faire tout ce travail ensemble.
3: Puis on sait bien, en plus, dans le monde de la musique classique, on risque de se recroiser par la suite dans toutes les années à venir, donc c'est très chouette d'avoir créé ce lien, et on s'en souviendra longtemps, je pense.
1: Et on vous retrouvera peut-être ces prochaines années au micro de Radio Classique. Merci beaucoup à tous les trois, Iris de Souza, Oscar Hatzfeld et Corentin Paradis. Alors avant de découvrir la Louve le 29 juin et puis votre futur concerto pour mandoline, on va écouter une œuvre que vous avez composée pour le mandoliniste Julien Martineau. Ça s'appelle La cinquième saison, dans le cadre d'un programme construit autour des quatre saisons de Vivaldi.
3: Oui, enfin pas des quatre saisons, des concertos de mandoline de Vivaldi. En fait, Vivaldi a été un grand compositeur pour la mandoline. Il a écrit parmi les premiers concertos pour l'instrument. Et quand Julien m'a appelé, il m'a dit qu'il y avait ensuite un creux pour la mandoline, forcément avec la période romantique où les orchestres devenaient de plus en plus chargés. La mandoline a commencé à être un petit peu mise de côté. Et son idée, donc, c'était de créer le premier grand concerto de mandoline. Donc, c'est une œuvre qui fait 40 minutes avec trois mouvements dans la grande tradition structurelle, on va dire, de la musique romantique. Et du coup, voilà, c'est un disque qu'il a fait un peu comme un manifeste pour son instrument, donc avec des pièces de Vivaldi, une création pour vraiment faire le pont entre les premiers concertos et les plus récents. Et il y a aussi une pièce de Carol Beffa, donc voilà, deux créations et du Vivaldi.
1: Merci beaucoup à tous les trois.
2: Merci à vous.
3: Merci.

0: Un extrait de la cinquième saison de Corentin à Paradis avec Julien Martineau à la mandoline et l'orchestre Victor Hugo dirigé par Jean-François Verdier. Corentin à Paradis, dont le conte musical La Louve sera donc créé le 29 juin au Théâtre des Bouffes du Nord. Voilà, c'est la fin de ce journal du classique. Merci à Charlotte Thoreau-Lassalle pour sa réalisation. Lundi, nous serons en compagnie de Pascal Escande, le directeur du Festival d'Auvers-sur-Oise et du luthiste Thomas Dunford qui en sera l'un des invités. Très belle soirée et très beau week-end en musique à l'écoute de Radio Classique.
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